0: quelque chose de particulier.
1: Absolument. J'étais assez sûr de moi, je dis ça en toute humilité bien sûr, mais depuis ma jeune enfance, j'ai toujours aimé tous les grands tubes, quels qu'ils soient, du classique, du hard rock, de tas de musiques différentes. Donc j'ai une oreille assez... quand j'aime, vous savez, j'entends les choses qui
0: vous
1: marchent bien.
0: Vous entendez ce qui marche.
1: J'ai une bonne oreille pour ce qui marche. Et j'ai réussi. Alors, j'ai eu cette oreille pour moi-même, donc c'est un peu bizarre à dire. Mais voilà, donc j'étais persuadé que ça allait bien marcher, mais pas dans ces proportions-là. Mon rêve, c'était de faire 500 000 albums. Je me rappelle, je me dis, je fais 500 000 albums entre l'Allemagne, les pays de l'Est, parce que je sais qu'ils sont assez friands de dramatique, de l'épique, de ce qui est un peu opératique comme ça. Non. Et voilà, on a fait 10 fois plus. Donc
0: ça... Vous avez vendu 15 millions d'albums
1: entre tous les albums. Ouais, voilà, ouais.
0: C'est ça. Et alors, vous parliez d'oreille, cette oreille du tube que vous avez. Les patrons de maisons de disques et les programmateurs radio, à l'époque, ne l'ont pas eu, en fait. Hein.
1: Oui. On va dire même pas du tout.
0: Je dis, mais non, alors, ça ne marchera jamais.
1: Oui, on me l'a carrément dit, oui, ça ne marchera pas. J'ai eu le droit à tout. Enigma, c'était il y a 20 ans, il y a 10 ans. Enfin, bref, et puis, bon, je crois que je ne suis pas le seul à qui ça arrive, honnêtement. Mais là, c'était particulièrement général, quoi. Je crois que j'ai fait tous les labels, tous les grands labels, on ne va pas les nommer. Et voilà, c'est une personne, en fait, dans un label, aux éditions... qui m'a dit, ah, ça c'est vraiment très bien. Et voilà,
0: Et la suite vous a donné raison, à vous et à lui d'ailleurs.
1: Oui, exactement.
0: Exactement. Raison. J'aimerais qu'on explore votre parcours, Éric Lévy, parce qu'avant ERA, il s'est passé plein de trucs intéressants musicalement pour vous. Ça commence par le rock, je le disais, le hard rock.
1: Oui,
0: et le groupe Shaking Street.
1: Absolument.

0: Shaking Street et la chanteuse Fabienne Shine.
1: Absolument.
0: C'est ça. Ça, c'est vos débuts sous votre nom à vous,
1: oui,
0: en fait. Avant, vous jouiez un peu avec Higelin.
1: Non, Higelin, c'est vraiment, c'est même pas, c'est une petite parenthèse qui a duré quelques soirs.
0: D'accord.
1: Parce que j'avais rencontré, sa femme m'avait arrêté dans la rue en me disant, bon, si j'étais musicien, j'avais une guitare à la main, donc c'était un peu vilain. Et elle m'avait dit, je vais te présenter mon mec, elle me dit, et je vois un type, les mains couvertes de cambouis jusqu'au coude, il était en train de réparer son moteur, il avait une espèce de camionnette, vieille camionnette, et il me dit, voilà, je joue à la Pizza du Marais ce soir, je cherche un musicien pour m'accompagner, voilà.
0: Donc, le soir la même, Pizza du Marais qui est devenue après le théâtre des Blancs-Manteaux.
1: Possible.
0: Oui, c'est mais ça, après, c'est
1: pareil.
0: Ouais.
1: Et il y avait 40 personnes, vous voyez, au
0: excellent.
1: Sous-sol.
0: Ouais.
1: Et voilà, j'y vais quelques soirs avec lui. Après, on est resté amis un certain temps, mais avec tout le respect que j'ai pour lui, c'était pas du tout ce que ma direction musicale, vous voyez.
0: Oui, vous, c'était le hard rock. Hein.
1: Oui, absolument. Donc j'étais très loin de ce que voulait faire Jacques en même temps. Mais bon, on a sympathisé, il a trouvé un gars qui voulait l'accompagner ce soir-là, voilà, c'est fait comme ça.
0: Et quand on pense que le seul groupe français qui a été remarqué par les Américains, c'est Trust, alors c'est vrai, Trust a été remarqué, aimé par les gros groupes internationaux, mais c'est le cas aussi de Shaking Street, parce que vous avez tourné aux États-Unis.
1: Oui, oui, absolument. Vous saviez, à l'époque, il n'y avait pas les réseaux sociaux, il n'y avait même pas MTV, donc c'est pas du tout, mais je crois que s'il y a le seul groupe vraiment qui a vraiment... fonctionner au niveau des tournées au niveau on était, c'était Shaking Street en fait, parce qu'on a tourné avec des gros groupes, Black Sabbath, Blue Oyster Cult, AC/DC, on a fait des grosses tournées, et c'est vrai que pour des petits français qui débarquaient, on est passé du... Vous voyez, ça a été très, très vite.
0: Bah oui.
1: Oui, ça a été très rapide tout ça.
0: C'est un parcours dingue quand même.
1: Oui, mais c'est une belle époque, parce qu'à l'époque, il y avait à la fois Trust, Téléphone, on se connaissait tous. Hein. Dans Shaking Street, j'avais la moitié de Téléphone. Au départ, il y avait Louis Bertignac. Et pareil, très vite, on a vu que, voilà, on n'était pas partis dans les mêmes directions. Mais en toute amitié, tout s'est passé très bien. Et Trust, je connaissais très bien Nono, le guitariste à l'époque. Enfin, on se connaissait tous, et finalement, on a réussi ces trois groupes-là. Eux, ils ont choisi de faire du français, donc forcément, ils étaient... voilà. Et moi, j'ai choisi un parcours qui était autre, donc... et le fait qu'il n'y ait aucune communication via les réseaux sociaux qui n'existaient pas, la presse, on n'en parle pas. Donc, si vous voulez, on a eu un parcours un peu discret.
0: Ouais. Ah oui, moi, j'ai appris la connaissance de Shaking Street en préparant notre interview.
1: Oui.
0: Et j'ai vu les salles que vous avez faites aux États-Unis, les tournées.
1: C'est vrai que... voilà, donc c'est une belle expérience. Et sa forme, après, voilà.
0: Alors, vous vous demandez peut-être, les amis, comment on passe de Shaking Street, que vous avez entendu, ton groupe de hard rock français, à ERA. Eh bien, ça passe par des musiques de films. Que trépasse si je faiblis.
1: Oui, c'est ça.
0: Les visiteurs, c'était pas votre première musique de film, puisque le réalisateur Jean-Marie Poiré vous avait demandé avant de faire la musique de l'opération Cornet de Bif.
1: Absolument.
0: Ouais. Et vous sentiez l'âme d'un compositeur de musique de film.
1: Je vais être très honnête avec vous, j'ai toujours pensé que la musique de film, c'était beaucoup plus facile à faire que l'exercice d'un artiste qui parle.
0: Parce qu'il n'y a pas de parole.
1: Non, parce qu'on fait une musique de film, on a un support image.
0: Oui.
1: Donc on n'a pas à soucier de comment ça commence, comment ça termine, ça coupe directement.
0: Okay.
1: Déjà, voilà, à moins d'avoir aucune inspiration, je pense que n'importe quel compositeur digne de ce nom, si on lui donne un bon film, vraiment d'être vraiment mauvais, c'est un exercice relativement facile. Le plus dur dans la musique de film, c'est pas de faire la musique, c'est d'entretenir les relations avec les réalisateurs, les producteurs. Ça c'est autre chose.
0: Ouais.
1: C'est une personne. Il faut un profil psychologique particulier. Vous voyez ce que je veux dire? Mais au niveau de la musique même, c'est un peu un cadeau. Un bon film, c'est un cadeau, vous voyez, pour moi.
0: Ouais. Et en tout cas, Jean-Marie Poiré, il a tellement aimé le travail que vous avez fait donc, sur l'opération Cornet de Bif, qu'il vous confie la musique des visiteurs. Et là, vous avez cette fulgurance qu'on retrouvera après dans ERA. C'est cette ambiance, évidemment, du Moyen-Âge qui est dans le film. Et vous créez ce générique des visiteurs qu'on a encore tous dans l'oreille aujourd'hui.
1: Voilà.
0: On voit Jaco, voilà. Il a fripouille, non mais c'est fou.
1: Ouais. Oui, puis ça donne un côté, ça donne un côté, ça grandit les personnages.
0: Oui.
1: Au départ, Jean-Marie m'avait demandé par réflexe, fais-moi une musique à la Robin des Bois, un truc un peu, voilà. Et puis, entre vous et moi, la musique moyenâgeuse, il n'y a rien de plus embêtant, quoi. C'est assez. ennuyeux, même très ennuyeux. Après, si on, après les musiques de films, Romain des Bois, bon, tout ça, c'est pas très... C'était un peu facile, je sais pas comment vous dire. Donc, comme je voulais faire Héra déjà en amont, depuis quelques temps, c'était le bon timing, c'est le hasard, en fait. Hein. Et je lui ai proposé donc, ce morceau que vous venez d'écouter, qui s'appelait Ena et Volare. Et tout de suite, bien sûr, bon, ça lui a plu, c'est normal. Et bon, je l'ai dit plusieurs fois déjà depuis quelques temps, mais c'est vrai que le film est bien sûr génial, hein, avant même que j'arrive, les dialogues, les acteurs, tous les personnages, le scénario. Mais disons que la musique a amené ce côté mystique.
0: Oui, oui, qui aurait manqué autrement.
1: Épique,
0: oui.
1: On n'était pas dans une musique de comédie, vous voyez, ça a donné un peu de les personnages, voilà, Godefroy de Montmirail, ça devient un grand personnage avec la musique, vous voyez ce que je veux dire?
0: Oui, et ça donne un cachet historique un peu aussi.
1: Oui,
0: on se dit,
1: voilà.
0: Ah, c'était comme ça le Moyen-Âge. Enfin, oui, c'est fou comme la musique a ce pouvoir, hein.
1: Ouais. Voilà, donc elle est indissociable du film.
0: Complètement.
1: Du succès du film.
0: Alors, d'où vient cette idée, Éric Lévy, pardon, mais il faut nous expliquer.
1: Oui.
0: C'est ce langage, alors qui n'est pas du grec, mais qui pourrait ressembler un peu à du grec, mais en même temps, c'est une langue inventée, et je pense que c'est la langue du morceau des visiteurs qu'on a entendu, et qui est la langue d'Améno aussi.
1: Oui, oui, c'est pareil. Enfin, oui, j'essaye de trouver des sonorités qui correspondent aux émotions projetées par la musique. Vous voyez ce que je veux dire? Pour être simple. Parce qu'en fait, la raison pour laquelle, si vous voulez, pareil, je n'apparais pas sur les pochettes.
0: Ah non, c'est comme Daft Punk, hein. Vous ne connaissez pas le visage de Héra.
1: Daft Punk, ils avaient leur casque et tout. Il y avait un côté un peu branché, futuriste et tout, qui était parfait d'ailleurs.
0: Ouais.
1: Mais Héra, il n'y a carrément personne.
0: Ouais.
1: Et il n'y a pas non plus de texte en... Donc les gens, si vous voulez, ils ne peuvent pas écouter une musique qui leur plaît avec des phrases qui donnent un sens à la chanson. Il reste que les émotions de la musique.
0: C'est ça.
1: Donc on part, chacun part un peu dans ce qu'il veut. Après, bien sûr, j'ai des textes en anglais qui accompagnent aussi entre les passages de chorale. Ce sont toujours un peu sur les thèmes du
0: bien.
1: Oui,
0: on entendra tout à l'heure d'ailleurs sur le 8e album, il y en a.
1: Oui, voilà. Oui, voilà.
0: Donc, en tout cas, l'idée est dingue. Et c'est vrai que ça fonctionne parce que comme personne ne comprend, ça parle à tout le monde.
1: Oui, c'est un peu ça. Ça donne la place, la musique prend toute la place.
0: Ça se fabrique votre musique. Je parle de la musique de Héra. Quand on entend ces chœurs et ces orchestres, etc. Racontez-moi, Éric Lévy, comment ça se fabrique?
1: J'aborde ça. Enfin, on parlait de film tout à l'heure. Pour moi, comme si je faisais la musique d'un film, en fait. Sauf le film, on va dire, il est un peu dans ma tête. Il est pas. Voilà, c'est un film qui n'a pas été écrit ni réalisé, mais c'est vraiment une musique de film pour moi. Les thèmes de chorale. Après, il y a toute une production où bien sûr, j'ai des batteries, des basses. Enfin, vous voyez, il n'y aura pas dans un film forcément.
0: Ouais.
1: Mais tous les thèmes de chorale, les thèmes de voix, j'aborde ça comme ça, ouais. C'est comme une saga, vous voyez, le premier album, deuxième album. Il y a toujours un lien entre les albums après.
0: Donc les fans peuvent suivre en fait l'histoire.
1: Oui, un fil conducteur vraiment.
0: Au fil des albums.
1: Oui, voilà. Après l'inspiration, il n'y a pas d'explication, vous savez. C'est un mystère, on ne voit pas.
0: Ah si on savait comment ça marche.
1: Oui.
0: Ah oui, évidemment, on en ferait des pilules.
1: Oui.
0: Mais ça n'est pas possible. Alors, si vous connaissez de Héra, notamment Améno, vous vous dites, je sais, l'influence principale, c'est Carmina Burana, par exemple. Alors, quand vous écouterez Héra 8, vous ne serez pas dépaysé. Il y a, effectivement, ces influences que vous aimez, ces chorales et ces musiques épiques qui sont toujours là.

0: arrêtez-moi si je me trompe, Eric Lévy, il y a aussi plein d'autres choses dans ce 8e album, plein d'autres influences.
1: Oui, oui, il y a toute la partie aussi un peu, j'irais dire, nostalgie, romantisme. Il y a du romantisme avec Saint-Pierre et Déo. Il y a une très belle voix ténor, une mélodie cœur. J'ai fait aussi une reprise dans tous les 8 albums d'Era. J'ai fait une fois une reprise et là, c'est la deuxième fois. J'ai fait Everything's Gonna Be Alright.
0: Mais oui, incroyable.
1: Mais il y a la voix du pape Jean-Paul II au début et dans le morceau. Pour moi, c'était comme une espèce de boucler la boucle avec, vous savez, quand j'ai écrit le I Believe pour la venue du pape à Paris.
0: Ah oui.
1: Donc c'est une manière de, voilà, c'est un peu fermer le truc. Mais
0: il faut qu'on parle de cette histoire-là. On est en 1997. Oui. Donc vous avez cartonné avec la musique des Visiteurs. Vous avez été nommé au César, etc. Ouais. Et donc le chef d'orchestre Myung Moon Chung, qui est en charge du programme musical du Vatican, prévoit évidemment la musique pour la venue du pape Jean-Paul II.
1: Oui, voilà, exactement.
0: En France, non mais c'est The Pape quand même, Jean-Paul II.
1: Oui, en plus c'est celui qui nous a tous marqué, beaucoup plus que les autres. Il avait un côté star.
0: Et puis il avait un tel visage de gentil.
1: Oui,
0: enfin, c'était incroyable.
1: Et puis il a une voix incroyable.
0: Et on vous a demandé d'écrire un morceau.
1: En fait, Michon nous vous parlait, il voulait pas reprendre une œuvre du classique, il voulait une œuvre originale. Alors au départ, ils ont fait un appel d'offres, comme on fait. Un peu les habitués, Vangelis, Jean-Michel Jarre, on m'avait dit, peut-être 2-3 autres. Et on m'a raconté, alors, je sais plus qui m'a dit ça, mais ça plaisait pas trop à Chung. Et il a écouté, il entend une musique à travers la porte de, il avait un fils qui écoute de la musique, il dit ça, c'est quoi ça? Il a dit, c'est quoi? Il a dit, c'est Era. Et donc, c'est comme ça que j'ai été contacté.
0: Ah, d'accord. D'accord.
1: Et donc... voilà.
0: Et cette musique a été jouée, voilà, en présence du pape.
1: Oui, c'est une belle musique, en plus, parce qu'elle est rentrée un peu dans le répertoire des ténors, et elle est jouée elle est quasiment rentrée dans le répertoire classique, enfin, moderne, classique, je sais pas comment on appelle ça. Il y a plein de ténors qui l'ont repris. Il y a Catherine Jenkins, je sais pas si vous connaissez.
0: Oui.
1: Qui a même appelé son album I Believe. Donc c'est un morceau qui a beaucoup circulé, et il a été chanté par Didi Bridgewater et Andrea Bocelli le jour de l'événement.
0: Devant 900 000 personnes, parce que quand Jean-Paul II il faisait un concert, croyez-moi, ça faisait des dizaines de Stades de France.
1: Ouais, lui, il fait directement 10 Stades de France. Et en plus, ce qui était très bien, il y avait une très très belle énergie, puis il n'y a que des jeunes.
0: Ouais.
1: Donc c'est 900 000 jeunes quand même, c'est assez incroyable.
0: C'est magnifique.
1: Oui.
0: Vous aviez pu lui parler à Jean-Paul II
1: Non, je vous dis, lors de cette occasion, il était fatigué à cette époque-là. Donc, à un moment, j'étais sur scène, il était, voilà, mais il est impressionné. Enfin, comme le cardinal Lucigier ou le pape Jean-Paul II sont des gens, on est impressionné, pas forcément parce que c'est le pape, mais il n'y a pas de hasard, vous voyez.
0: Jean-Paul II, on leur a pas donné le job en se disant, oui, ça fera
1: ils
0: l'affaire.
1: Ils ont un charisme incroyable. Enfin, ces gens, on sent quand même que c'est pas une opération de marketing.
0: Non, mais c'est dingue, vous avez vraiment croisé des
1: figures. Oui, c'est intéressant parce qu'on passe de Black Sabbath au pape, tout ça, c'est assez. Ce qui est bien dans la musique, c'est.
0: Moi, j'ai hâte de lire votre bouquin de souvenirs. Hein. Il y a dans l'album plein d'influences. Il y a par exemple le hard rock. On a compris que ça c'était vos racines et ça c'est hyper important. Je pense à la chanson Freedom.

0: hippie?
1: Non, je sais pas. Un peu hippie.
0: Si vous voulez, il y a la version acoustique, mais juste après, il y a la version symphonique pour les braves, justement.
1: Pour les vrais braves.
0: C'est pas pour effrayer les gens tout de suite. Fallait un peu les amener doucement.
1: D'accord.
0: La vraie version.
1: Donc en fait, vous les préparez avec la version acoustique et ensuite vous envoyez les guitares électriques.
0: Oui, enfin, c'est plutôt une formation symphonique assez puissante. Voilà.
1: Et le sens de ma question, c'était aussi, en fait, avec ERA, vous ne vous refusez rien, même si vous savez que les gens ont Ameno dans la tête et donc un canevas assez précis de ce qu'on va entendre.
0: Oui.
1: Vous, ça vous amuse finalement d'aller sur d'autres territoires?
0: Oui, tant que les voix sont belles, si vous le pour moi, la base, voilà, faut toujours des belles voix, des belles mélodies, la puissance des voix, voilà. Vous voyez, c'est un peu le tant qu'il y a ça, ça va.
1: Comment vous organisez vos castings de voix?
0: Alors, les castings de voix, écoutez, sur YouTube. Je n'organise pas, je vais chercher tous les chanteurs que j'ai eus, j'ai trouvé sur YouTube.
1: Ah, incroyable.
0: Oui. Et tout ce qu'on m'a proposé via les canaux pro, c'était toujours une catastrophe. Mais on m'a posé. Non, mais donc, YouTube, on trouve tout, en fait, c'est génial. On contacte les gens. J'ai un ténor qui vient d'Australie. J'ai une soprano qui vient du Canada. C'est vraiment le. Je passe du temps sur YouTube et voilà. Et
1: vous après, écoutez les voix.
0: Oui, j'écoute, oui.
1: C'est beau. Et la chorale, alors?
0: La chorale, c'est particulier parce que faut que je trouve des gens qui soient ouverts à. Faut un peu casser les codes de tout ce qu'ils ont appris. Vous voyez, déjà, faut savoir chanter sans vibrer. Parce que les trois quarts des gens dans le classique, ils chantent, en fait, c'est un trémolo, un vibrato. Ouais. Et, c'est pas très un peu ennuyeux ce que je vous dis, mais il y a très peu de gens qui savent chanter,
1: droit
0: sans, dans Noéra, il y a pas un vibrato. Si vous écoutez bien n'importe quel titre, il y a zéro vibrato. Imaginez une seconde Ameno avec un vibrato, ce sera assez terrible.
1: On n'y croirait pas.
0: Voilà, c'est horrible, je pense.
1: Donc, en fait, faut désapprendre certaines techniques.
0: Non, ils le savent déjà, au départ, ouais. Donc, ça réduit considérablement le, voilà. Et puis, au fil du temps, j'ai réussi à créer une équipe, ce qui compte pour moi, c'est les qualités aussi souvent humaines des gens avant, voilà. Pour que ça se passe bien, vous voyez.
1: On a appris plein de choses depuis le début de cette émission. ERA, c'est Eric Lévy. Et si vous connaissez bien sûr par cœur... Déjà, dites-vous que vous n'êtes pas les seuls, hein, puisque ERA est 12 fois platine en France, mais 7 fois en Argentine, triple platine en Italie ou encore aux Pays-Bas. ERA, c'est le deuxième artiste français le plus vendu à l'étranger en 2024. Parce que s'exporter, c'est important. 15 millions d'albums vendus à travers le monde. Ça aussi, c'est très important comme chiffre. Les streams et YouTube, parce qu'on peut dire, oui, ok, mais c'est du passé. Pas du tout. Vous avez dépassé le milliard de streams sur les plateformes de streaming et 3 milliards de vues sur YouTube. Donc, c'est encore complètement d'actualité.
0: Oui, c'est intemporel, en fait.
1: C'est intéressant comme statistique.
0: Oui, c'est vrai.
1: Vous regardez ça? Vous faites attention à ça?
0: Pas vrai. Ça m'intéresse, mais je regarde pas trop, non?
1: Non.
0: Non.
1: Il y a des gens pour vous qui font ça très bien, j'imagine.
0: Oui, non, mais ça me fait plaisir, bien sûr. Et le côté intemporel, je m'en aperçois par rapport au public qui rajeunit. Au fur et à mesure que le projet vieillit, le public rajeunit. C'est-à-dire qu'on a plus en plus de... Vous savez, vous regardez les statistiques, tranches d'âge, je crois qu'on a de plus en plus de 18-25.
1: Qui écoutent en streaming 35. Oui, et qui viennent au concert. Motivés,
0: oui, de plus en plus, oui.
1: Ah, c'est génial.
0: Parce que vous savez pourquoi? C'est tout ce monde du Seigneur des Anneaux jusqu'à Game of Thrones, tout cet univers qui est devenu les jeux vidéo, qui plaît beaucoup. Et c'est vrai que ERA, c'est pile la musique qui va bien avec cet univers, oui. Donc, ça leur plaît.
1: Eric Lévy, c'était un plaisir de vous avoir.
0: Moi aussi, merci beaucoup.
1: Merci beaucoup.
0: Merci à vous.
1: On se quitte en écoutant Will You Call My Name, qui est tiré de ERA 8. À bientôt.
0: À bientôt.
1: Merci beaucoup.
0: Merci.

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2: Jackie, Benji, les Nègres Marrons, bonsoir.
3: Bonsoir. Bonsoir.
2: Ah, je suis contente de votre actualité parce que ça me permet à chaque fois de vous inviter à nouveau.
3: C'est vrai.
2: Dans Décibel.
3: C'est toujours un plaisir pour nous de te revoir, Émilie.
2: Merci.
3: C'est cool.
2: 30 ans d'amour. Vous êtes ma relation la plus longue depuis ça.

0: Casnègre, premier album de Nègre Marron. Avec ses quasi 30 ans de carrière, arrive ce chiffre canon de 1 million de disques vendus. Félicitations.
1: Merci.
0: Bravo messieurs. Et bravo pour la longévité aussi, parce que on sait que c'est pas forcément évident. Alors, dans la chanson, on dit on fait le bilan calmement. Mais si vous faites le bilan posément, est-ce que vous vous dites qu'effectivement, c'était pas un long fleuve tranquille ces 30 dernières années?
1: Ouais, c'est vrai qu'on peut dire que c'est pas un long fleuve tranquille, mais c'est aussi ça, le charme et la magie de la musique. Et c'est, il y a des périodes où tout va se passer très bien, il y a d'autres périodes où ça va être un petit peu plus compliqué. Comme on dit, il y a les hauts, il y a les bas. Mais l'essentiel, c'est de garder toujours cette envie. L'envie de retrouver le public, l'envie d'aller en studio, l'envie de créer. Tant qu'on aura toujours cette envie en nous, on pourra dire que tout va bien malgré tout.
0: Et entre vous alors, parce que moi je le dis, c'est une histoire d'amour sans nuages entre vous et moi depuis 30 ans, mais c'est normal, vous ne m'avez pas sur le dos tous les jours. Vous en revanche, vous avez passé énormément de temps ensemble. Vous êtes sans doute la personne qui connaît le mieux l'autre sur Terre. Est-ce que ça c'est une relation qui s'entretient d'une manière particulière?
2: Il y a de fortes chances effectivement.
0: Ouais, hein. Que...
2: Ben écoute, franchement c'est assez naturel. Ce qui est intéressant aussi, c'est qu'au-delà de la musique, on a surtout des liens d'amitié qui sont très forts.
0: Ça a commencé par ça.
2: Tout à fait, ça a commencé par l'amitié d'abord, et puis la passion est venue consolider tout ça. Et aujourd'hui, on a des vies de famille, on est des darons, donc pour le coup, les enfants aussi sont proches, et donc toutes sortes d'occasions et de célébrations sont bonnes pour qu'on se retrouve ensemble, bien au-delà de la musique en fait. Et donc, oui.
0: Vous diriez que ça ressemble à une relation de frère ou c'est encore autre chose?
1: Bah oui, c'est une relation familiale, une relation frère, une relation de couple, d'une certaine manière.
0: Bah ouais, parce qu'il faut se mettre d'accord.
2: On était au bord du divorce, il n'y a pas longtemps. Là.
1: Donc il faut des concessions, des consensus. Mais après, voilà, tout ça ne tient pas s'il n'y a pas une réelle fraternité entre nous, une réelle amitié. Et c'est vrai que, Benji, je le vois plus que ma femme, carrément, quasiment, parce que entre les studios, les concerts, le travail, il y a tout plein de choses qu'on fait ensemble. Mais en fait, je pense que ce qui continue de nourrir cette amitié, cette fraternité, c'est justement le fait qu'on ne se voit pas uniquement pour le boulot, quoi. On va s'appeler pour aller voir un match de foot, on va s'appeler pour aller manger au resto ensemble, on va s'appeler pour aller dans une soirée, on va s'appeler comme il disait Benji, quand il y a des événements familiaux, mariage, baptême. Donc tout ça fait que ça va au-delà de juste deux gars qui travaillent ensemble. Non, on est des frères pour de vrai, quoi.
0: Il faut qu'on parle de cet énorme tube qu'on passe régulièrement ici dans cette émission. Dès qu'on a envie de se réconforter avec un petit peu de nostalgie, mais de la nostalgie douce et lumineuse.

0: Le bilan, c'est une chanson que tout le monde a dans ses playlists, que plein de gens qui n'iraient pas au même concert ont quand même en commun. C'est des chansons comme ça qui font un peu ciment pour pas qu'une génération, d'ailleurs pour plusieurs. Quand elle est née, cette chanson, est-ce que vous vous êtes rendu compte que vous étiez en train de créer un truc à part qui allait durer vraiment?
1: En fait, je me rappelle bien du jour de l'enregistrement de ce titre. Dans le studio, il planait une atmosphère assez particulière, une forme de mélancolie, quelque chose de très touchant et d'assez sincère. Mais on était loin de s'imaginer quand même que ce morceau traverserait le temps, les années, les générations à ce point-là. Ouais. Par contre, ce qui est intéressant, c'est que à chaque fois que des gens nous rendaient visite en studio et que les gens l'écoutaient, il y avait toujours des réactions de surprise. Des gens étaient vraiment touchés par le propos, par l'histoire, par le côté authentique en fait aussi de cette chanson et de notre histoire. Donc ouais. Donc on sentait qu'on tenait quelque chose d'intéressant, mais de là à prédire ouais. que ça allait voyager, traverser le temps à ce point-là, franchement, on n'y était pas vraiment.
0: Et c'est fou quand même d'avoir, parce qu'à l'époque, c'est que le deuxième album de Negmaron, on est en l'an 2000, vous êtes encore très jeune, et pourtant déjà, donc très, oui, tu parlais de mélancolie, très nostalgique, et en fait, j'ai l'impression que c'est un truc qui est vraiment partagé par tout un tas d'artistes. Je sais pas si vous écoutez de temps en temps, par exemple, les albums de Big Flo et Oli, dès qu'ils ont eu 22 ans, ils commençaient à faire des chansons sur la nostalgie de leur adolescence, etc. Comment vous l'analysez, ça? De chérir des moments qui viennent à peine de se passer?
2: Parce que déjà, faut rappeler le parcours des Negmaron. Nous, on a grandi à Gare Charcel, banlieue parisienne, dans le 95. Et on n'était pas prédestinés à faire cette carrière. Nous, la musique, on a toujours fait de la musique, mais c'est vrai que ça, pour nous, ça a été très vite.
0: Oui, il fallait les défoncer, les portes. En tout cas, elles n'étaient pas ouvertes pour vous.
2: Justement, nous, non.
0: Ah ouais,
2: on n'a pas trop eu à les défoncer parce que c'est voilà, il y a eu un film qui a été tourné à Garges, le film de Thomas Gilou, le film Rail, ouais. Et donc il y avait
0: la monnaie dedans.
2: La monnaie, ouais. Voilà, la B qui est sortie sur dans la BO du film, et c'est vrai que tout s'est accéléré, tout s'est enchaîné très vite. Sortie du single, ensuite on sort un album assez rapidement. Ensuite il y a un projet Bisson à Bisson, on crée le label Première Classe. En 4-5 ans, il y a un énorme changement dans notre vie. De rien, de amateur, on passe au statut de professionnel, il y a tout plein de choses qui se passent. Et c'est vrai que, et c'est à ce moment-là qu'on a l'idée de faire ce titre, le bilan, pour raconter tout ce qui se passe en 4-5 ans. On vit peut-être ce que d'autres personnes peuvent vivre en 20 ans. Quoi.
0: C'est ça. Et en écrivant justement cette chanson, les paroles, et en se rappelant de tout ça, en le remettant dans l'ordre, est-ce que vous avez réalisé que vous en aviez profité, ou bien est-ce que c'était tellement rapide que vous avez peut-être pas tout kiffé au maximum?
1: Non, quand même, je pense qu'on était quand même conscient d'avoir vécu des moments extraordinaires, d'avoir bien profité. J'ai même envie de dire d'être un peu des privilégiés quelque part. Parce que on a signé nos contrats en maison de disque, on avait 18 ans, on sortait du lycée, on était, comme le disait Jackie, on était super jeunes. Et on était encore à l'époque où, je dis bien entre guillemets, le show business, il se passait beaucoup de choses, tout ce qui est vraiment des moyens dans la musique, des budgets. Donc on a mis tout ça à notre disposition pour qu'on enregistre dans des super bonnes conditions, pour qu'on ait un environnement assez sain. Donc on se rendait bien compte, non, qu'on vivait des choses assez magiques pour notre jeune âge, tu vois.
0: Les Negmaron qui préparent, l'air de rien, un nouvel album, il faut qu'on en parle. La dernière fois, on s'est vu pour un peu de temps,

0: On va l'écouter en entier tout à l'heure, ne m'engueulez pas, mais je voudrais qu'on en parle avant avec Jackie et Benji des Negmarons qui sont avec nous. Le mot diaspora, ouais, qui peut rappeler évidemment plein de thématiques de l'album Exodus de Bob Marley. Et puis le petit clin d'œil aussi à Alpha Blondie, Brigadier Savali. Voilà, donc il y a vraiment plein de trucs qui se passent dans cette chanson. Racontez-moi comment elle est née.
1: Alors Jackie, je te...
2: comment elle est née? Elle est née lors d'une création, une séance de création au studio.
0: Ça ressemble à quoi, vos séances de création?
2: En fait, on est là, on écoute différentes musiques. Et c'est vrai qu'on avait dans un petit coin de la tête de reprendre ce morceau d'Alpha Blondie. Donc. Et ce jour-là, on était en studio et on s'est dit, on n'avait pas l'idée de reprendre le Alpha. Vas-y, on va se l'écouter maintenant. Et du coup, on a joué quelques accords du morceau et puis on s'est mis à faire un buff autour de ce titre-là et c'est comme ça. En fait, ce morceau, il a pas vraiment été trop pensé. Il est vraiment venu de manière assez naturelle,
1: spontané, ouais.
2: Très très spontané. C'est vraiment la musique qui nous a inspiré la thématique. Des fois, c'est en sens inverse. On a une thématique et on va chercher la musique qui va avec. Là, c'est le morceau qui nous a inspiré cette thématique et puis on est parti sur le mot diaspora. Enfin. On avait cette idée de parler de la communauté, de parler du pays, etc. Et c'est comme ça qu'est né ce titre.
0: Alors, c'est sûr que il faut voir le clip qui va avec cette chanson. Moi, je viens de le découvrir là, juste avant le début de l'émission. Il est magnifique. Il vient de sortir, tourné en Côte d'Ivoire.
2: Exactement. Abidjan, oui.
0: Racontez-moi pourquoi là-bas, d'ailleurs, et ensuite comment ça s'est passé.
1: On a fait le choix de tourner à Abidjan parce qu'on voulait tout simplement retourner à la source. Comme tu l'as si bien indiqué, c'est une reprise d'Alpha Blondie, Brigadier Savary, et donc ce titre Brigadier Savary est né à Abidjan, et on s'est dit qu'il serait intéressant d'aller tourner là-bas. Et donc on a travaillé avec un jeune réalisateur qui s'appelle Mainsef, qui s'est bien approprié la chanson et a fait une très belle retranscription en images. Donc on est super content. L'idée c'était aussi de dire que aujourd'hui quand on parle de la diaspora, on parle de toutes ces personnes qui comme nous ont la double culture. Moi je suis né à Sarcelles, Jackie est né à Paris et c'est vrai qu'à la maison on a reçu aussi une éducation avec des valeurs africaines et aujourd'hui voyant le continent africain, l'Afrique émergent, on a envie aussi d'apporter notre contribution à l'émergence du continent et voir comment on peut apporter notre pierre à l'édifice et donc c'est aussi de ça dont on parle dans ce titre quoi.
0: La double culture, alors arrêtez-moi si je me trompe, mais pour toi Benji, Congo et pour toi Cap Vert,
1: exactement.
0: Jackie, est-ce que c'est quelque chose qui est à géométrie variable dans votre vie, par moments hyper important, hyper devant, par moments un peu plus en retrait? Maintenant, comme tu l'as dit tout à l'heure, vous êtes des darons, et surtout, comment vous transmettez ça à vos enfants?
2: Pour moi, c'est une chance d'avoir cette double culture, et surtout d'en être conscient et d'épouser les deux cultures, aussi bien la culture française que, pour ma part, la culture capverdienne. J'ai eu cette chance d'aller très très jeune au Cap-Vert. La première fois que j'ai mis les pieds au Cap-Vert, j'avais 2 ans. Donc mes parents, c'est vrai qu'ils m'ont toujours transmis les valeurs du pays. À la maison, ça parle capverdien, ça mange capverdien. J'ai grandi aussi dans le quartier avec plusieurs communautés. Et c'est aussi ça le message qu'on veut passer à travers Diaspora. Nous, on a eu cette chance, tu vois, pendant un certain temps. Je l'entends un petit peu moins maintenant, mais on a beaucoup parlé de diversité, etc.
0: Oui.
2: Et nous, en fait, tu vois, nous, la diversité, pour nous, ça a toujours été quelque chose de normal parce qu'on a grandi avec plein de communautés autour de nous, plein d'origines différentes. Donc, et aujourd'hui, c'est vraiment une force. C'est une force de pouvoir, tu vois, nous, on sait dire quelques petits mots en créole, on sait dire des petits mots dans l'ingala, là, tu vois, il y a plein de trucs. Le fait d'avoir grandi avec plein de cultures différentes, moi, je trouve que c'est vraiment une force, quoi.
0: Ouais. Mais alors, grande force, grande responsabilité. La génération suivante, comment vous transmettez ça?
1: C'est une vraie question parce que, effectivement, on a pu recevoir de la part de nos parents certains codes, parfois la langue, mais pas forcément pour tout le monde.
0: Ouais.
1: Et aujourd'hui, on a vraiment envie aussi que nos enfants connaissent une partie de leurs racines et puissent découvrir qu'ils ont aussi l'éducation française, mais il y a aussi historiquement d'autres choses auxquelles, et d'autres endroits auxquels ils sont liés. Donc je pense qu'il faut faire le travail, les emmener là-bas de temps en temps en vacances, leur en parler, leur lire pourquoi pas des BD adaptés aussi aux jeunes enfants avec l'histoire de pays d'origine, et puis voilà, faire le travail comme on peut, mais c'est important quand même. Et nous, ça nous impacte aujourd'hui, ce côté diaspora nous impacte tout simplement parce qu'on a vu nos parents arriver, venir d'ailleurs et mener certains combats pour s'intégrer, pour exister, pour élever les enfants dans de bonnes conditions. Et forcément, ça nous a impacté dans notre manière d'aborder la vie, tout simplement, ouais. Face à des obstacles, des difficultés, des choses à régler, voilà. Donc, même d'une manière inconsciente, finalement, c'est toujours là. Ce côté-là est forcément sous-jacent.
2: Si nous, des fois, on l'oublie, il y a les grands-parents qui sont là pour continuer à faire le travail.
1: Exactement.
0: Ça, c'est vrai. Non, mais du coup, des chansons comme Diaspora, ça fait aussi partie, finalement, enfin, c'est une manière douce et dansante, mais ne serait-ce que ce mot disparaisse pas.
2: Exactement, mais tu sais, nous, Diaspora, c'est la version 2026, mais en fait, on a toujours parlé de notre culture, toujours parlé de nos origines, toujours parlé de nos valeurs à travers nos albums, travers différents morceaux, et puis aujourd'hui, en fait, on le retranscrit différemment. Mais c'est quelque chose qui a toujours été ancré en nous, ou même via différents projets, des projets comme le Bissona Bisso, des projets comme la MC Malcriado. Donc ça, c'est vraiment quelque chose qui est propre à nous, cette double culture, parler du quartier là d'où l'on vient, là où on a grandi, mais également parler de nos origines et de nos racines.
0: Alors il y a des doubles cultures évidemment qui sont beaucoup plus dures à porter que d'autres, difficiles et douloureuses. On en parlait il y a quelques semaines ici avec Abdelmalik et Matteo Falcone à propos des descendants d'esclaves, donc des africaines et des africains qui ont été arrachés à leur continent pour ce commerce de l'esclavage, le code noir, c'est fou, que la France avait mis en place à l'époque pour formaliser un petit peu tout ça, a enfin été abrogé, et c'est dingue parce que le code noir, c'était le cœur du film de Abdelmalik Fursi, Né libre. Il y a un album qui est sorti de chansons inspirées par l'histoire de Fursi, et vous êtes dessus avec cette chanson qui s'appelle Justice.

Alors comme moi, hein, vous lisez les journaux et vous avez entendu la nouvelle, l'abrogation du code noir. Je vous pose la question parce que vous étiez à l'Olympia le 22 mai 98 pour célébrer les 150 ans de l'abolition de l'esclavage.

0: est-ce que c'est comme dans la chanson « Lève-toi, bats-toi » sur ces thématiques-là, encore aujourd'hui?
1: Ben, c'est bien sûr des thématiques qui sont très très importantes pour nous. Déjà parce qu'on s'appelle Nègre Marron et que c'est pas un nom anodin, c'est un nom qui est quand même lourd et chargé d'histoire.
0: Tu peux expliquer?
1: Ben, les Nègres Marrons, en fait, c'était les esclaves insoumis qui refusaient tout le système colonial, qui s'organisaient pour s'évader, pour reconstituer des communautés loin du colonisateur, loin de l'oppresseur. Et ce sont des esclaves, en fait, rebelles. Et donc, nous, on a choisi de s'appeler comme ça, étant très jeunes, avec un certain nombre d'informations, parce qu'on était quand même assez renseignés aussi sur toute cette histoire, l'histoire de l'esclavage. Et là, en l'occurrence, de voir aujourd'hui que les choses avancent, ben ça fait plaisir. C'est le fruit du travail de plusieurs personnes. On voit des députés aussi qui ont porté ce dossier à bras-le-corps, ouais. qui n'est pas évident. Il y a effectivement le film aussi d'Abdel Malik qui a fait bouger un petit peu les lignes. Donc ça, c'est très important de poser des sujets comme ça sur la table. Et voilà, mais il faut pas que la France ait peur de regarder son histoire dans les yeux, en fait. Parce que tant qu'on fera pas ce travail de mémoire, il y aura toujours un gap entre certaines communautés, les gens qui nous dirigent. Il faut qu'on crève les abcès et puis ensuite qu'on aille de l'avant. Mais tant que tout ça, ça ne sera pas finalement réglé, posé, inscrit dans les livres d'histoire avec tout le récit qui comment dirais-je, dans son intégralité, en fait.
0: Oui, parce qu'il y a ça, un vrai début, un vrai milieu, une vraie fin, des lois.
1: Exactement, il ne faut pas avoir peur d'en parler.
2: Sans modifier l'histoire, surtout.
1: Exactement.
2: La raconter telle qu'elle est.
1: Voilà. Et je mets le doigt sur quelque chose, mais c'est vrai qu'il y a de cela un ou deux mois, quand il y a eu le Conseil de sécurité de l'ONU et que la France n'a pas reconnu l'esclavage comme étant un crime contre l'humanité, eh ben, voilà, il y a une partie de la population, en tout cas, qui a été vraiment heurté par ce manque de reconnaissance
0: et de réalisme,
1: des faits historiques qui sont avérés, documentés, etc. Et donc là, de voir que le code noir est abrogé, c'est déjà un pas en avant. Mais on a encore beaucoup de travail à faire.
0: Mais avant de se mettre au boulot, on danse, ça vous dit? Diaspora, Nègre Marron, c'est tout nouveau, ça vient de sortir et c'est déjà sur votre radio, ici.
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0: Gainsbourg qui nous a quittés au mois de janvier. Tout jeune, il avait 53 ans. C'était un rappeur incroyable, notamment dans Arsenic. Un parolier aussi de génie pour plein d'autres gens, même des tubes de Asia. Elle est à toi. Bah, c'est Calbo quand même.
1: Qui avait écrit.
0: Voilà. Et pour vous, c'était aussi vraiment un ami, un proche. Est-ce que vous avez envie, je ne vais pas vous forcer parce que c'est triste et il est mort il y a vraiment peu de temps, mais de dire quelques mots sur lui?
1: Bah oui, Calbo, de toute façon, voilà, il sera toujours avec nous, on l'oubliera jamais. On lui rend hommage à chacun de nos concerts. C'est un frère qui nous a quittés trop tôt, malheureusement. Mais son image, sa voix résonnera à tout jamais dans nos cœurs, à tout jamais dans le cœur des gens, parce que il a énormément apporté pour la musique avec son frère Lino. Voilà, Arsenic, ce sont des légendes de la musique, et c'est ça aussi la chance qu'on a de pouvoir faire ce métier, c'est que on fait des choses qui resteront.
0: Et même après vous.
1: Donc même après nous, et aujourd'hui, Calbo est parti, mais son œuvre restera toujours là, et quelque part, son âme sera toujours avec nous, à travers ses morceaux, à travers sa musique, donc il sera toujours là avec nous, quoi qu'il arrive.
0: Merci beaucoup, Jackie. Merci, Benji. Longue vie et belle vie au Negmaron.
1: Merci, Emily.
0: À bientôt.
1: Vraiment, merci beaucoup.
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4: Salut à toutes, salut à tous et bienvenue dans Décibels. J'espère que votre week-end se passe comme dans un rêve. Puis si c'est un week-end un petit peu pourri, bah dites-vous qu'on est à la moitié. Hein. Finalement, voilà, ça ne devrait pas durer très longtemps. Tété, t'es avec moi, ça va Tété?
5: Oui, et toi?
4: Bah très bien. Est-ce qu'on t'a déjà souvent demandé de faire le DJ, de choisir de la musique?
5: Souvent, non, mais c'est arrivé. Du coup, comme ça garde le plaisir, ça reste spécial.
4: Génial. Et comme il a une vraie voix de radio, on va se régaler. C'est Tété qui s'occupe de vos oreilles jusqu'à 21h. Bienvenue. Mais puisque je t'ai sous la main, on va aussi parler de ton actualité. Hein, Tété, on est d'accord. Hein, on ne parlera pas que du boulot des autres.
5: Et comment?
4: Très bien, puisqu'il y a une nouvelle chanson, Vertige du Seum, qui annonce un nouvel album. Je tenterai d'en savoir un petit peu plus tout à l'heure. Mais alors là, ce qui m'a épaté, puisque évidemment, pour préparer l'émission, je t'ai demandé de m'envoyer une liste de chansons que tu avais envie de partager avec celles et ceux qui nous écoutent ce soir. Et je l'ai trouvée hyper surprenante. Pourtant, je te connais bien. Tété, je disais à la faveur de l'automne, c'est 2003, mais moi-même avant, dès l'ère de rien, en 2001, on a commencé à faire des interviews ensemble et tout. Donc ça fait un bail.
5: Un petit bail,
4: ouais. Bah, ça fait un quart de siècle, hein, mon ami.
5: Bah, on se bonifie, comme une bonne bouteille de vin.
4: Exactement. Et alors, il y a des choix à toi. Je me suis dit, non, Tété, il écoute ça. Donc, est-ce que ça veut dire que finalement, tout ce que tu écoutes ne se traduit pas forcément dans ta musique et que tu as un jardin secret musical?
5: Ouais, en fait, le truc qu'il y a, c'est que la musique, c'est un peu comme les vêtements. Par exemple, il y a des paires de bottes qu'on peut aimer.
4: Oui.
5: Qui vont bien aux autres, mais sur nous, c'est pas beau.
4: Oui. Je pense à une paire de cuissardes que j'ai vues là, au Festival de Cannes.
5: Et tu dis, c'est canon, mais en fait, non.
4: Oui.
5: Tu vois, c'est un peu comme les sombreros que t'as envie de ramener de vacances quand tu vas au Mexique. Et les gens qui te connaissent, quand tu descends de l'avion, ils te disent, mais qu'est-ce que t'as fait? Ben, la musique. La musique, c'est pareil. Et par contre, du coup, ben, j'ai appris à essayer de me dire, ben, ça me va un peu pas trop mal, donc je continue ça, j'essaie de creuser. Et puis il y a des choses qui m'inspirent, que j'écoute à la maison, sur lesquelles j'aime me construire des souvenirs, et que j'écoute à côté. Mais je crois que c'est ça vraiment, c'est en ça que mon rapport à la musique a changé.
4: C'est ça, mais tu tenteras pas forcément toi de faire ça.
5: Oh bah non, je vais vous respecter.
4: Ceci dit, t'as participé hein, à 2-3 albums de reprises. Ça, c'était bon camarade hein, quand on te sollicite, tu le fais. T'as chanté du Renaud notamment, si ma mémoire est bonne.
5: Alors Renaud, parce que je perds la tête. Renaud, je crois que je suis pas sûr. Non, moi j'ai fait Souchon, j'ai fait Nino Ferret, j'ai fait des choses comme ça.
4: T'as fait Souchon dans l'air, pardon, je confonds avec Renaud.
5: Oui,
4: Souchon dans l'air, t'as fait Bidon.
5: Exactement.
4: Voilà. Ouais. Donc quand même, voilà, de la chanson française, il y en aura, ça c'est sûr, dans cette heure. Et alors, on va commencer par une diva. C'est Dalida.
5: Ouais.
4: T'as choisi Dalida, et alors, pas une de ses chansons les plus rigolotes, hein, puisque c'est Mourir sur scène, chanson voilà, très théâtrale. Pourquoi cette chanson-là, Tété?
5: Bah écoute, déjà, moi, l'histoire que j'ai avec Dalida, c'est que moi, j'ai été élevé par une maman qui n'écoutait pas du tout de variété française. Elle écoutait que du jazz, les Beatles, très anglo-saxons, et tant et si bien que ben pendant des années, moi, j'ai été un peu bête, j'ai été un peu snob, parce que je regardais tout ça un petit peu de haut. Tu te rappelles du débat à l'époque, moi je fais de la pop, je fais pas de la variété, enfin, je me prenais pour un autre. Et puis j'ai pris en humilité. Pourquoi? Parce que la musique, qu'est-ce que c'est devenu pour moi? C'est pas juste un truc d'esthétique, c'est un truc sur lequel tu te construis des souvenirs. Et quand les gens qui habitent ta vie écoutent d'autres choses, bah tu commences à avoir un regard différent.
4: Oui.
5: Et en fait, j'ai redécouvert tous ces chanteurs, rien d'en parler, j'ai des frissons, tous ces chanteurs qui ont commencé dans les années 60-70. Et je me suis dit, mais c'est monstrueux, je suis passé à côté de trucs incroyables. Et moi, cette femme, elle me touche, elle me fait penser à Anna Magnani, cette espèce de tu vois, d'ultra-féminité avec une vraie force, une vraie faille.
4: Ouais.
5: Et je trouve qu'elle a une espèce de sincérité qui est tout à fait désarmante. Alors, mourir sur scène, c'est parce que pour moi, c'est un personnage qui est plus grand que la vie. Moi, personnellement, j'ai pas du tout envie de mourir sur scène.
4: Ah non, hein.
5: Très clairement. Enfin, ni sur scène, ni ailleurs, d'ailleurs.
4: Ailleurs, oui.
5: Mais je trouvais que cette chanson, elle avait un truc abyssal. Et c'est vrai que c'est ce que je dis un peu en ce moment. Je pense que quand t'es chanteur, quand t'es artiste, tu manipules des émotions. Et que tout doit être plus grand que la vie. Si t'es un peu triste et tu dis, je ressens un inconfort léger à modéré, ça marche pas.
4: Ça fait pas une bonne chanson.
5: Tu vois, il faut que ce soit dingue. Et Dalida, je trouve qu'elle incarne vraiment ça.
4: C'est dingue, effectivement. Mourir sur scène. Je pensais pas commencer cette émission comme ça avec Tété. Et on ira de surprise en surprise jusqu'à 21h.

0: mourir sur scène. Et j'ai beaucoup aimé la métaphore des fringues utilisées par Tété. Effectivement, la robe à paillettes de Dalida, on va pas tous la mettre.
1: Non.
0: Voilà, ça ne va pas à tout le monde. Voilà. Mais par contre, on peut l'admirer.
1: On peut l'admirer,
0: c'est
1: exactement.
0: C'est vraiment ce que
1: exactement.
0: Ça fait. Oh là là. Ravi de passer cette heure avec toi, Tété. On va écouter encore deux chansons en français avant de découvrir la tienne, la nouvelle Vertige du Seum. Là, c'est en français, mais c'est Made in Belgique. Et c'est un garçon qui a choqué beaucoup de gens. Ça va faire 15 ans bientôt. C'est fou. C'est Stromae.
1: Ouais.
0: Ouais. Tu te souviens, toi, comment tu l'as découvert? C'était Alors on danse, j'imagine?
1: Écoute, c'est un peu, il y a un vrai fil rouge, c'est-à-dire celui de ma cécité aux bonnes choses. C'est-à-dire qu'au début, quand Alors on danse est arrivé, je suis passé totalement à côté. Mais vraiment.
0: Ça me fait tellement plaisir, moi aussi.
1: Ah ouais, c'est vrai?
0: C'est la honte de ma carrière. Tu sais, je faisais une émission de critiques musicaux, les mecs qui ont des goûts super pointus, et on nous passe Alors on danse, premier tube de Stromae, et moi, avec mon flair légendaire, je dis, ça marchera jamais, c'est à chier et tout. Vraiment, j'étais d'une violence. Alors, vraiment, j'ai eu vraiment un phénomène de rejet. Évidemment, maintenant, j'adore. Et donc, toi, ça t'a fait ça? T'as pas aimé?
1: Non, c'est que j'ai pas trouvé la porte d'entrée. C'est que si tu veux, tu sais, c'est un peu comme Dalida, pareil, moi, l'électro, je suis venu sur le tard.
0: Ouais.
1: Et je me dis, c'est un truc, j'ai pas les codes, en fait. Et puis, tu sais, il y a une espèce de scansion qui revenait, et j'avais vraiment pas du tout écouté les paroles des couplets.
0: Ah.
1: Alors qu'il y a un truc existentiel, il y a un truc qui est totalement universel, qui parle de, tu vois, des vacuités qu'on essaie d'évacuer. Enfin, le texte est fou.
0: C'est magnifique.
1: Tu vois, c'est, et puis, j'ai vu le truc passer comme tout le monde. Et quand Formidable est arrivé, moi, je me suis fait avoir par le clip. On se rappelle, on a la rêve du clip.
0: Vas-y, raconte, parce que ça, c'est le deuxième album de Stromae, donc il est déjà star.
1: Ouais, c'est déjà une star.
0: Et on voit une vidéo sortir sur Internet.
1: Ouais.
0: Et on se dit, il est au fond du trou.
1: Qu'est-ce qui se passe? Eh ouais.
0: Il est bourré dans la rue.
1: C'est ça, en état d'ébriété, mais touchant, t'as presque envie en fait de dire, mais t'as pas un ami qui va te prendre, je sais pas, qui va te soutenir. Et en fait, j'ai compris après coup que c'était juste un coup de com particulièrement bien orchestré. Et la chanson m'a vraiment mis une tarte formidable. Je pense que si je l'ai choisie là, c'est parce qu'elle fait vraiment le pont entre les choses modernes que j'aime et auxquelles on peut le rattacher, et ce que j'appelle la chanson éternelle. Il y a un truc qui est très Brel dedans, et puis c'est vrai que le texte dit des choses qui sont très dures, de l'usure de la vie, de l'usure du couple, du combat peut-être... que peut-être l'amour, et c'est vrai que je me suis dit, mais quel courage il a ce type d'oser aller là, en fait. Et en même temps, c'est pas obscène, t'es touché, enfin, je trouve que c'est un coup de maître.
0: Et c'est Stromae, formidable, choisi pour vous, bande de vénards, par Tété.

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0: 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Elle est incroyable, cette chanson de Stromae, formidable. Alors c'est drôle parce que dans tes choix de chansons, je me rends compte, j'ai pas fait exprès en mettant dans cet ordre-là, mais on a trois artistes. Donc on a commencé avec Dalida, ensuite il y a eu Stromae à l'instant, et là on va aller vers Zao de Sagazan. Mmh. Trois artistes qui, à des périodes différentes et à des degrés différents, ont parlé de leur santé mentale. Même à l'époque, on disait pas encore santé mentale, mais Dalida, elle disait qu'elle traversait des grandes périodes de dépression. La pauvre, elle a mis fin à ses jours. Stromae, lui, il a dû deux fois arrêter des tournées parce que c'était too much. Et Zao de Sagazan, dans son premier tube, La Symphonie des Éclairs, elle parle de ça aussi, de son mal-être adolescent et de cette révélation qu'en fait, son tonnerre intérieur, ça allait pouvoir devenir la voix qu'elle allait la faire chanter. Tu t'es intéressé à ça, toi, Tété? T'as travaillé sur toi, sur ta psychologie? Ouais, parce que quand on est artiste, forcément, on se sert de sa vie pour faire des chansons. Alors, parfois, peut-être on dissèque un peu sa vie.
1: Écoute, j'ai fait des allers-retours. Je pense qu'à 19 ans, j'avais envie d'être un artiste maudit.
0: Ah.
1: Comme tous les artistes de 19 ans, je suis spécial, j'ai des fulgurances, puis ensuite, je suis pas spécial, je suis juste moyen. Et c'est là où ça devient intéressant, parce que c'est une porte d'entrée peut-être vers les autres, parce que comment parler des autres quand t'as l'impression d'être mieux qu'eux? Déjà,
0: ouais,
1: ça marche
0: vrai.
1: Pas. Après, quand ce terme santé mentale est arrivé, j'ai pris ça pour un élément de langage. De plus, tu vois, j'ai dit oui, bon, d'accord, ok. Et puis, tu sais, c'est arrivé, on a beaucoup parlé de ça chez les artistes, mais en fait, quand c'est arrivé, je faisais déjà ça depuis 20 ans. Et c'est vrai qu'au début, tu comprends pas, parce qu'en fait, tu dis, je sais pas, moi, ça fait 20 ans que je fais comme ça, il y a des moments qui étaient un peu plus durs, mais vu qu'on m'a jamais posé la question, j'ai continué.
0: Oui.
1: Et puis, je t'avoue qu'en fait, ensuite, j'ai été diagnostiqué TDAH, suspicion TSA, etc., etc. Le prisme des enfants, tu t'intéresses à ça aussi. Et
0: quand tu deviens parent toi-même.
1: Et moi, ça me renvoie, c'est les injonctions, les assignations. C'est que je trouve qu'on vit dans des sociétés un peu d'experts, des types qui te disent t'as un enfant, il faut le tenir comme ça, il faut qu'il mange ça, il faut qu'il se couche à quelle heure, à telle heure, il faut que tu fasses du sport, il faut que tu sois un bon amant, il faut que tu sois un bon mari, il faut que tu ailles en vacances loin, il faut que tu sois curieux, il faut que tu ailles dans la forêt, il faut que tu parles avec des écureuils, enfin, tu vois,
0: il faut beaucoup de choses.
1: Il faut beaucoup de choses.
0: Les écureuils, c'était pas dans ma liste,
1: et moi, ça m'a épuisé.
0: Ouais.
1: À titre personnel, ça m'a épuisé et surtout, ça m'a totalement coupé de mes envies, de ma spontanéité à un moment donné.
0: C'est fou parce qu'une de tes premières chansons, c'est Les Envies.
1: Mais exactement. Mais tu sais que c'est drôle, cet album, quand je le réécoute depuis 20 ans, je ne savais pas de quoi je parlais, mais tout était déjà.

0: en face d'eux, tu dis bah forcément, moi je suis un peu moins bien. Les trucs Instagram où tout le monde a une vie incroyable, etc. Et je pense que la santé mentale, ça commence aussi par juste avoir le droit de dire bah là, je suis, c'est pas la grande forme. C'est pas forcément un mélodrame pour autant, mais on a le droit d'en parler en fait.
1: Ouais. Et la symphonie des éclairs de Zao de Sagazan, c'est une chanson qu'il faut, il me semble, il faut faire écouter aux ados. Non, mais c'est vrai.
0: Bien sûr, bien sûr.
1: Parce que cette révélation là, dire bah oui, je suis différente, je suis à côté et tout, mais en fait, justement, c'est ça qui va me donner l'énergie, la force d'aller faire des chansons. Tu l'as rencontré, Zao de Sagazan ?
0: Jamais. Jamais,
1: sur scène, pas encore ?
0: Non plus. En fait, je t'avoue que déjà, moi, je la trouve époustouflante, mais j'ai envie de te dire un peu comme tout le monde. Tu vois, c'est vraiment une platitude que je viens de dire, parce que t'as des artistes comme ça que tout le monde aime.
1: Oui.
0: Tu vois ce que je veux dire ? C'est... Mais moi, j'avoue, je me suis vraiment pris la tarte. Je sais que moi, quand j'ai un choc esthétique, je ressens pas forcément le besoin de rencontrer les gens. Parce que j'adore avoir l'impression de rencontrer une œuvre.
1: Ouais.
0: Tu vois ce que je veux dire, c'est et quand tu commences à être très marqué par une œuvre, tu plaques forcément des choses dessus. Ça génère ça. Oh, je suis sûr qu'elle aime ça. Elle est forcément comme moi. Oh, je suis sûr que et puis bah des fois quand tu te confrontes à quelqu'un qui est juste lui ou qui est juste elle, tu dis ah bah je suis un peu déçu. Je pensais qu'elle était un peu plus comme moi et en fait bah non. Elle est comme elle est. Et
1: en
0: tu
1: écoutant
0: vois,
1: sa chanson, la Symphonie des éclairs, moi j'imaginais du coup que c'était quelqu'un un peu torturé. Un peu. Ouais. En fait la meuf est super sympa, super terre à terre. Ouais. Elle fait des blagues.
0: Ouais.
1: Tu vois, voilà.
0: Non, mais par contre on sent que c'est un esprit vif, qu'elle va très très vite, qu'elle va très vite. Et moi vu que je suis un peu t'as ça pour le coup, j'ai pas de second degré. Donc à chaque fois j'ai toujours un pas de retard. Donc c'est vrai que c'est des gens dont je préfère écouter les chansons parce que sinon j'ai l'impression de passer pour un crétin.
1: Allez, on écoute cette symphonie des éclairs, Zao de Sagazan, la délicieuse qui est sans doute en train de préparer son deuxième album, ou si ça se trouve elle prépare une blanquette, hein. Je lui fous la paix.
0: Ah, mais t'as
1: Allez, oui, c'est ça. On y va, Zao de Sagazan.
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0: Merci beaucoup. Grâce à toi, merci. Dalida, Stromae, Zao de Sagazan, vous avez chanté, vous avez pleuré, peut-être même un petit peu, ça fait du bien. À suivre, ce que vous attendez, la nouvelle chanson de Tété, Vertige du Seum. On va parler de la chanson, on va parler aussi de l'album que cette chanson annonce, et puis du clip, parce que c'est pas rien. À tout de suite.
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0: Et mon invité, c'est Tété. Oh, je suis contente que tu sois là.
4: Merci. Merci d'avoir

0: vertige, du seum, chanson évidemment poignante, triste, on peut dire qu'elle est triste, vertige, du seum.
1: Je crois qu'elle est aussi triste que solaire. Enfin, je te laisse continuer ta phrase et je te dis après pourquoi.
0: Parce que oui, alors, déclaration d'amour à tes enfants, mais faire le deuil de la relation avec leur maman, en gros c'est ce qu'on comprend dans la chanson, c'est... Je ressens plus qu'un inconfort certain suite à mon divorce. Et donc, je vais en faire une chanson. Ma vie a changé. Maintenant, c'est semaine A, semaine B. La semaine où j'ai les enfants, la semaine où je les ai pas. Enfin, oui, et moi, ça m'a... Oui, j'ai d'abord ressenti de la tristesse.
1: Alors, de la tristesse, il y en a forcément, mais je crois que...
0: Dans la douleur.
1: Oui, bien sûr. Voilà. Mais je crois qu'en fait, la gamme des émotions humaines comprend tout ça. C'est comme quand tu fais à manger, je veux dire, on aime tous le sucre, ou pas forcément d'ailleurs, mais si tu manges que des trucs sucrés, hein, tu fais bon, il faut un peu du doigt mère, il faut du... Mais surtout, moi, j'appartiens à une génération où les adultes ne parlaient pas aux enfants.
0: Ah bah oui.
1: Tu vois ce que j'ai, je parle même pas de mon cercle familial. À moi, ça ne se faisait pas.
0: Ah bah si on a grandi dans les années 80, les adultes ne nous adressaient pas la parole. Bah, et nous, on n'avait pas le droit de leur parler, sauf si on y était invité, je me souviens.
1: Bah tu vois, c'était donc c'est il y avait ce côté-là. Et puis chaque fois qu'il y avait une espèce d'inconfort, mais tu sais, un inconfort sourd, c'est-à-dire que c'est une espèce de truc dans la pièce qui est tendue. Toi, t'as beau avoir 8-9 ans, t'as très bien compris ce qu'il joue. En tout cas, t'as très bien compris qu'il y a un truc qui est un petit peu bizarre. Mais tout le monde joue la comédie de « non, ça n'existe pas ». Et sinon, on peut en parler? Non. Et en fait, non. Et je crois que, encore une fois, le rôle d'un parent pour ce qui est des enfants, c'est de les accompagner. C'est de tenir un cap, d'être stable, mais aussi de dire, des fois, la vie, c'est pas tout le temps super. Mais quelque part, parce que sinon, un enfant, en fait, qui est un peu moins yes un jour, va commencer à se dire, le problème, c'est moi. Et en fait, non, je crois que c'est des signes de santé mentale, en fait, d'accepter cette amplitude, tu vois, tant que c'est pas de la bipolarité, tu vois, c'est, et je crois au contraire que la force, c'est justement ça, de pouvoir aborder ces sujets-là. Et pour moi, le côté solaire dans cette chanson, c'est justement le côté, moi, mon seul tube, c'est mes enfants. Et le rapport à la maman, moi, je me souviens que plus jeune, enfant, chaque fois que je faisais un truc que je me faisais mal ou que j'arrivais à grimper au sommet du ménage, j'étais regarde maman, regarde, tu vois, je suis un génie ou sois triste pour moi, etc. Quand tu commences à être adolescent, tu veux moins partager de choses parce que tu veux te prouver que t'es un grand, etc. Et quand tu arrives à l'âge adulte, tu ne peux pas parler des difficultés pour ne pas inquiéter. Non, moi au contraire, je suis très content de pouvoir renouer avec ça, de pouvoir avouer à ma mère, voilà, il y a des moments, ça va pas forcément bien. Je crois que c'est un signe de santé mentale de pouvoir en parler, tant que je ne reste pas cloîtré au fond d'un lit. Et je vais te dire ce qui m'a le plus surpris quand la chanson est sortie, c'est que j'ai reçu des centaines de messages de gens qui se livraient, d'hommes et de femmes qui se livraient, qui disaient. Je viens de me séparer. J'ai reçu un message d'une femme qui me disait j'ai abandonné mon mari et mon fils pour partir avec quelqu'un d'autre. Je regrette. Ça n'a pas des trucs d'une. Donc il y a un moment donné, t'es obligé de mettre un petit peu de distance.
0: Ah ouais, mais parce que sinon tu t'avales toutes les. Ah,
1: parce que c'est hyper intense.
0: Autres,
1: c'est... Ouais, c'est vrai que moi qui suis un peu une éponge, mais par contre ce qui m'a touché, c'est que je pensais pas que ça pouvait être une plateforme de libération de la parole. Et on revient sur le truc des experts. Et dire tout le temps, c'est super, j'ai une pêche de fou, là j'ai envie de courir 25 km. Ça n'est pas vrai. Et à force de répéter ça, les gens qui sentent cette petite envie fluctuer des fois sans qu'ils s'arrêtent de marcher pour autant, se sentent suspects. Et j'en suis sorti avec la phrase suivante. Tu sais, le fait de perdre pied, c'est un truc qui est tabou, il faut pas parler de ça. Il y a vraiment un interdit social très fort là-dessus. Mais en fait, un jour, je me suis réveillé là, il y a quelques semaines en me disant, mais en fait, quand tu marches, marcher, c'est une succession de chutes successives.
0: Ah oui, tu.
1: Et si tu n'acceptes pas de perdre tant soit peu l'équilibre sur ton pied gauche, eh ben le pied droit n'avance pas et tu n'avances pas.
0: C'est vrai. Waouh, il a trouvé un truc là. T'as raison. T'as raison. C'est des micro pertes d'équilibre qui font qu'on avance. Alors. L'album, il va être comme ton emploi du temps maintenant de papa séparé, semaine A, semaine B. Donc Vertige du Seum existe aussi en version guitare-voix.

0: toutes les chansons seront dans les deux versions. Ouais. Une version plus orchestrée et une version plus dépouillée, guitare-voix. Alors du coup, la guitare-voix, ça correspond à la semaine où les enfants sont là ou ils sont pas là?
1: Oui, ils sont pas là. Et donc la première question, c'était de dire à mes enfants, effectivement, ça va changer, mais quelqu'un qui a vraiment des sentiments pour vous ne vous aime pas qu'une semaine sur deux. Donc c'est une manière de dire, il va y avoir une continuité. Et ça soulève plein de questions, parce que tes enfants, tu veux toujours leur donner ce que tu n'as pas eu. Et moi, il y a un moment donné où je me suis dit, bah, peut-être qu'en fait, mes nouvelles vies de chanteur, c'est de rester à domicile, d'arrêter les tournées, pour pouvoir rester dans leur vie, qui reste dans la mienne. Et l'idée m'est venue comme ça, en fait. Alors déjà, il y a eu la chanson Une semaine sur deux, qui a donné son titre à l'album. Et puis j'ai appelé mon tourneur, j'avais un peu peur de sa réaction, mais je lui ai dit, t'as déjà tourné avec un artiste en fait qui tourne qu'une semaine sur deux, donc le tourneur, pour les gens qui ne savent pas, c'est la personne qui organise mes concerts.
0: Qui organise la tournée, ouais.
1: C'est, voilà. Et il m'a dit, bah oui, ça arrive des fois, c'est un peu plus compliqué pour ci et ça et ça et ça. Et je lui ai dit, on va en parler, parce que je pense que ça va être ça le prochain. Et en fait, en déclinant, moi j'aimais beaucoup la dualité. Et la dualité, effectivement, de ces semaines où t'es full avec les enfants, où il y a un truc qui est génial, de présence totale, de les accompagner. Moi, j'ai la chance d'être un papa qui rigole beaucoup avec ses enfants, où on discute beaucoup. Et les enfants sentent quand les adultes sont alignés, quand ils le sont pas. Donc c'est pour ça que je dis que toutes les séparations ne sont pas forcément négatives.
0: Oui, c'est pas forcément des drames.
1: Ouais. C'est pas forcément des drames. Ça peut être intelligent. Il peut y avoir une certaine continuité, dont le centre est les enfants. Et puis la semaine sans enfants, c'est une semaine qui est plus faite de silence, qui est plus faite de musique aussi, qui est plus faite de lecture. Dans la création, il y a un truc qui est très égoïste. Et moi, j'ai mis 30 ans à comprendre ça. C'est pour ça que je parlais tout à l'heure de trucs de TDAH, etc., de comment fonctionne ton cerveau. Moi, j'ai un cerveau qui fonctionne par impulsion. Et donc, en fait, je suis en train de discuter avec quelqu'un, de faire la vaisselle ou quoi, et j'ai une idée de mélodie ou une idée de texte, et t'as envie de t'arrêter immédiatement pour la noter, parce que sinon tu vas la perdre. Et en fait, quand tu n'as pas ces phases-là de vide où tu peux vraiment laisser libre cours à ça, tu peux pas demander au monde de s'arrêter chaque fois que papa a une inspi.
0: Non, mais tu vois, j'imagine.
1: Voilà.
0: D'accord, d'où la semaine A, la semaine B, une semaine sur deux. On se reverra à la rentrée album, c'est
1: sûr,
0: ça. On a une date officielle ou on a une période?
1: Il y a une période, c'est deuxième quinzaine de septembre.
0: Très bien, deuxième quinzaine de septembre. On va l'écouter, cette chanson Vertige du Seum, Tété. Avant, question indiscrète, mais forcément tout le monde se la pose. Tes enfants sont pré-ados, jeunes ados. Ils ont écouté la chanson. Qu'est-ce qu'ils t'ont dit?
1: En fait, c'est marrant parce que mes enfants, quand ils parlent de mes chansons, tu sais, ça me rappelle quand tu parles à un vieil ami ou une vieille amie et que tu connais depuis tellement longtemps que d'un coup tu dis, mais en fait, on se connaît depuis quand? Et là, vous regardez tous les deux, je sais plus quand est-ce qu'on s'en compte, une seule fois devant, peut-être. Et tout ça pour dire que mes enfants, en fait, quand les chansons arrivent comme ça, terminées et qu'elles sortent, eux, ils ont entendu les maquettes pénible, laborieuse, où papa note sur son dictaphone, où c'est la même phrase 50 fois d'affilée. Donc voilà, donc je crois que pour eux c'est une espèce de fond sonore. C'est pas forcément un truc dont on parle toujours, mais le petit indicateur, c'est quand ils hochent la tête, quand ils tapent du pied, et surtout quand on essaie une mélodie, la plus grande récompense, c'est quand un quart d'heure après, je les entends siffloter dans la maison. Et là, je me dis, il y a un truc.
0: Vertige du Seum, c'est le nouveau Tété.

0: L'été est de retour, Vertige du Seum et une semaine sur deux, le nouvel album qui arrivera première quinzaine de septembre.
1: Deuxième.
0: Ah, j'essayais d'avancer, vous avez vu, j'ai trop hâte. Deuxième quinzaine de septembre. Allez, ce soir dans Décibels, c'est Tété qui choisit la musique. Oui, t'allais dire un truc.
1: Excuse-moi, ouais, je voulais juste dire un truc dans la finalité, dans la continuité de la dualité. Il y a un truc qui me tient très fort à cœur, c'est qu'on va tourner une semaine sur deux.
0: Oui.
1: Et je voulais que ce soit une tournée solidaire. Donc l'idée, c'est que les gens qui vont acheter des places de concert, je vais les inviter à faire don de meubles, d'objets, de vêtements, pour aider les mères isolées des territoires dans lesquels on va passer. Parce qu'une séparation, c'est aussi ça.
0: Ouais.
1: C'est aussi quand une maman reprend sa vie à zéro, entre guillemets, bah, trouver un appartement tout meublé, il faut des ressources. Et là, l'idée, c'est qu'en fait, ces objets collectés, une partie va constituer le décor éphémère de la tournée.
0: Ah, génial! Donc, en fait, tous les soirs, il y aura des objets différents.
1: Exactement.
0: Sur scène. Ah, excellent!
1: Tous les soirs différents. Et dès qu'on quitte la ville, l'intégralité des objets est redistribuée aux maires isolées de tous les territoires dans lesquels on va passer. Donc là, on est en train, tu vois, de prendre un tâche avec des associations, des fondations pour, être un petit peu accompagné, être un petit peu épaulé. Et tout ça, une semaine sur deux. Je me suis permis de t'interrompre parce que je trouvais ça vraiment important, tu vois, de parler de ça, quoi.
0: C'est une super bonne idée. Donc vous allez au concert de Tété. Alors évidemment, vous n'oubliez pas votre place. Vous n'oubliez pas, c'est très important. Mais vous n'oubliez pas la portée, oui. Alors qui? Une lampe, un tapis, un canapé. Ah, mais c'est super.
1: Alors ce sera pas à l'entrée du concert parce que sinon c'est ingérable.
0: Hein. Donc oui, j'allais dire que la
1: c'est le bazar, Non, on est en train d'écrire toute l'ingénierie. D'où les assos partenaires, etc., etc.
0: C'est une super idée. J'adore.
1: Merci.
0: Bravo. Il est trop fort. C'est extra.
1: Bravo.
0: École de transition Michel Drucker. C'est extra. Ouais. C'est le nom de la chanson qu'on va écouter maintenant. Alors, pour le coup, Léo Ferré parlait pas tellement de dons de meubles à l'entrée de concerts ou d'excellentes idées dans cette chanson. C'est une chanson un petit peu sexy, cet extra de Léo Ferré.
1: Alors, je veux bien que tu me racontes l'histoire, parce que je suis passé à côté du fond de la chanson.
0: C'est une chanson un peu lascive, quoi.
1: Ah, ok.
0: Oui.
1: Ah, j'étais totalement...
0: T'écoutes Moody Blues
1: Pour moi, Moody Blues, c'était plutôt un truc un peu pas ombrageux, mais un truc un peu, tu sais, poivre et sel.
0: Ouais.
1: Bah, ça me rappelle ce film avec Arthur, est-ce que tu l'as vu, de ce type qui ne comprend jamais les chansons qu'il chante, en fait. Je sais plus comment
0: non,
1: ça s'appelle.
0: Ça me fait rire.
1: Et donc, à chaque fois, il dit, non, ça parle de... Bah, je suis un peu ce mec-là.
0: Eh bah, écoutons-la, on l'analysera ensemble après.
1: Allez.
0: C'est Léo Ferré. Et c'est extra.

0: érotisme certain, mais voilé, dirons-nous.
1: Mais écoute, merci, parce que j'avais rien compris. Et en fait, à chaque fois, je disais, ah, ok, ouais, non,
0: ah,
1: mais
0: quand
1: si
0: même,
1: c'est
0: ok. Là, non, ouais, non, j'ai quand compris. Même, elle a une robe en cuir.
1: Oui. J'avais pas le mec qui comprend.
0: Non, mais ceci dit, c'est hyper intéressant parce que t'as des chansons où tout de suite tu vas entendre les paroles comme si t'étais en train de les lire et d'autres qui te perdent un peu. Et je pense que Léo Ferré, qui était pas idiot, on est à la fin des années 60, et effectivement, toutes ces allusions érotiques, sexuelles, elles sont tellement emballées dans les violons, les chœurs, l'orgue et tout. En fait, tu les entends pas.
1: Bah, tu ne les entends pas. Et surtout, moi, ce que je trouve malin, malinou et coquin, c'est mes coquins au sens filou, c'est qu'en gros, le type a quand même réussi à ne pas se faire censurer.
0: Ouais, alors qu'à l'époque, ils étaient...
1: Tu vois, mais il y a une expression, je crois que les Américains appellent ça le double entendre. C'est une chanson qui parle supposément quelque chose d'anodin, et puis en fait, ça parle de quelque chose de très concret.
0: Le banana split, par exemple, la bise à Lio.
1: Ah bah, j'ai pas la rêve, par exemple.
0: Eh ben, Lio, elle chantait, tu sais, banana split.
1: Ouais.
0: Et en fait, tout ça est une grande métaphore d'une fellation. Et
1: d'accord.
0: Qu'à la fin de la chanson, la chantilly qui s'écoule en avalanche.
1: Ah ouais, ouais, ouais.
0: Et ben voilà. Et la banane, bon, bah, je te fais pas
1: un dessin. Oui, j'ai compris.
0: Et effectivement, celle-là, je te la laisse. Voilà. C'est plus la chantilly, je me suis dit, là, j'ai un rôle à jouer.
1: Mais... Oui.
0: Et effectivement, oui, double entendre. Parce que, et elle-même, aujourd'hui, te dit que quand elle a chanté ça, elle avait 16 ans et demi et qu'elle n'avait pas capté. Et que, bah, plus tard.
1: Bah, c'est ma limite, parce que moi, ce que j'allais dire, c'est que c'est ça pour moi la vraie subversion, c'est d'arriver à délivrer des messages aussi corrosifs, l'air de rien.
0: Ouais.
1: Ma seule limite, c'est faire chanter ça à une gamine de 16 ans qui ne comprend pas.
0: On est d'accord.
1: Ce qu'elle chante.
0: On est
1: ça, par contre, c'est pas fou.
0: Effectivement, et d'ailleurs, elle en a parlé encore récemment en disant qu'elle n'avait pas trouvé fou non plus. Changeons complètement d'ambiance. Complètement. On va écouter du rap. Fianso.
1: Ouais.
0: La chanson « Attrape-moi si tu peux
1: ».
0: Violence, police, drogue, c'est la vie qu'on mène. Incroyable. Alors, t'écoutes du rap, toi?
1: Écoute, j'allais faire un faux scoop. En fait, moi, j'ai commencé en rappant quand j'avais 15 ans.
0: C'est pas possible. Il y a des vidéos, des choses?
1: Ah non, Dieu merci, non.
0: Non. C'est dommage.
1: Non, j'étais au taquet. D'ailleurs, je le dis parce que mon fils n'écoutera... Enfin, j'espère qu'il n'écoutera pas l'émission parce que je veux pas qu'il fasse ça. Non, moi, je taguais, je graffais, je veux dire, il y a mes filles. Et j'étais en province à Saint-Dizier.
0: Ouais.
1: Et l'année où NTM arrive, j'apprends qu'à Saint-Denis, il y a une section, une filière graphe qui s'ouvre. Et j'ai ma mère très sérieux en disant « Maman, je voudrais déménager en région parisienne ». Elle m'a dit évidemment non. Bref, tout ça pour dire que...
0: T'avais un plan quand même.
1: Ah ben non, mais j'avais vraiment, tu vois, j'avais de la suite dans les idées. Non, je viens de là, puis la guitare en fait m'est arrivée. Et puis pendant X années, j'ai arrêté d'en écouter. Et puis un jour, à force que ton algorithme soit, tu sais, un petit peu challengé par celui de tes enfants, et puis les recommandations, etc., je tombe
0: donc
1: sur cette chanson.
0: Donc là, tu parles du site de streaming que tu utilises pour écouter de la musique, et qui te fait des recos.
1: Te fait des recos. Et il y a un truc qui arrive sur mon fil, et je connaissais pas du tout cette chanson, puis cette espèce d'intro qu'on va écouter, tu sais, avec des cordes, avec... Et je me suis dit, mais c'est quoi ce truc? C'est monstrueux. Et je trouvais le refrain énorme, et je vais te faire rire, je sais pas si c'est drôle, mais j'ai écouté la chanson en boucle, et au bout de 30 fois, je me dis, mais j'adore le refrain, mais je comprends pas les couplets.
0: T'as pas toutes les refs.
1: Non plus. Mais un jour, je prends le taxi, et en fait, le jeune homme me dit, vous voulez de la musique? Je dis oui. Il me dit, vous voulez de la musique classique? Je dis, non, mettez du rap, comme ça, moi, je vais mettre un peu au goût du jour. Et je vois qu'il est sympa, il m'explique des trucs, et je lui dis, bon, alors, écoutez, est-ce que je peux vous donner? Oui. Moi, j'adore cette chanson, oui, Fianso, mais les vers, je comprends pas. Et en fait, on l'a mis, et il s'est arrêté à chaque fois, il m'explique, le bendo, c'est ça. Ah, ouais! Et ça, tellement, c'est ça. Ah ok, donc j'ai déjà voulu la moitié, tu vois ce que je veux dire, mais je trouve ça sain, à l'âge que j'ai, à 50 ans, t'as deux chemins, c'est soit de dire c'était mieux avant, c'est pas beau, c'est ci, c'est ça, et de dire je ne comprends pas et je suis content de ne pas comprendre, parce que si mes enfants écoutaient une musique dont je maîtrise les codes, ce serait un peu suspect.
0: C'est ça, donc... Laissez-vous transporter par le flow de Fianso.
1: Absolument.
0: On ne comprend pas tout, mais ça n'empêche pas d'apprécier.

0: Fianso, de son nom d'acteur Sofiane Zermani, a sorti 3 albums studio, Bandit Saleté, Affranchi et La Direction. Après, il y a plein d'EP, de mixtapes, hein, comme dit Tété, on peut aller diguer à droite à gauche pour trouver ses chansons. Puis surtout, maintenant, en train de devenir une star de cinéma. Oui, Fianso. Et a priori, là, il fait un dernier concert après les grandes vacances.
1: C'est où alors?
0: C'est à Bercy, tiens. Okay. Ah non, ou à la Adidas Arena? Non, Bercy, je pense.
1: Je sais pas.
0: Oh, attendez, je vérifie parce que de toute façon, je vais y aller.
1: Alors, je vais passer un petit message
0: Bercy.
1: Perso.
0: Ouais, si... c'est l'Accor Arena.
1: Bah, si les producteurs m'entendent et que je peux gratter une place pour mon fils et moi, comme ça, je vais, tu vois, j'ai marqué un peu des points, quoi.
0: Tu vas marquer des points.
1: Ah ouais.
0: Jeudi 12 novembre, Fianso qui fera ses adieux, peut-être temporaires, à la scène. Comment passer de Fianso à Clo-Clo? Eh ben, c'est pas difficile, il suffit d'inviter Tété dans ton émission de radio. Il n'y a que lui qui peut arriver à faire cette cabriole. C'est une cascade périlleuse, n'essayez pas ça chez vous. Clo-Clo, et alors là, pour le coup, un des tubes de fête les plus drôles, sympathiques, etc. Alexandrie, Alexandra.
1: Ouais.
0: Oh, c'est fou ça.
1: Eh ben Alexandrie, Alexandra, parce que même histoire qu'avec Dalida, c'est-à-dire que c'est quelque chose que j'ai regardé de haut toute ma vie, en me disant bon c'est facile, c'est de la chansonnette. Alors déjà faire une chanson qui reste dans l'inconscient collectif pendant 50 ans, quand toi tu commences à écrire tes propres chansons, tu fais ah ouais en fait c'est pas
0: oui.
1: c'est pas aussi facile que ça.
0: Celle-là elle reste.
1: Tu vois ce que je veux dire? Elle reste. Et c'est surtout quand je me suis intéressé au texte, moi je pensais qu'Alexandrie, Alexandra c'était juste entre guillemets une femme, alors qu'on fait référence au port d'Alexandrie, à la vie du mec, et j'ai un profond respect pour les gens qui arrivent à faire des textes aussi profonds sans que ça te prenne de haut.
0: Les textes est signé Étienne Rodagil.
1: Étienne Rodagil, mais absolument.
0: Et c'est vrai que il y a des choses dans cette chanson, mais tu te dis pas ah là là, il essaye de m'assommer avec.
1: Mais c'est ça, tu vois, c'est comme par exemple Joel Taxi, il parle de Ima Sumac, de choses comme ça, mais des références que pendant très longtemps j'ai pas eu. Et je pense que c'est là où j'ai le plus changé, c'est qu'avant j'étais beaucoup attiré par des choses un peu prétentieuses, mais quelque part c'est vrai quand une chanson te prend de haut, quand un tableau te prend de haut, quand un livre te prend de haut, c'est genre en fait t'as pas la ref, t'es un peu un plouc. Tu fais, bon, ça va, quoi. Tu vois, c'est, et je trouve que c'est beaucoup plus puissant d'arriver à faire, ben, un peu comme la cuisine. Enfin, tu vois ce que je veux dire, c'est faire un plat, absolument incroyable avec juste des pommes de terre et des carottes que tout le monde a chez soi. C'est ça, le talent.
0: Alors, pommes de terre, carottes et Alexandrie, Alexandra. C'est Clo-Clo, notre dernière chanson de la soirée. Il fait sa petite voix de DJ. C'est parti, Alexandrie, Alexandra. Sur votre radio, ici, vous pouvez même faire la choré chez vous, promis. Tété ne vous juge pas. Il vous embrasse.
1: Jamais.

0: Alexandrie, Alexandra, la boum du samedi soir est lancée grâce à Tété. Merci d'avoir passé cette soirée avec nous.
1: Merci à vous. Petit dernier mot, l'album sort donc à la rentrée, mais la préco exclusive est déjà disponible. Allez sur mon Insta, message privé, je réponds.
0: Alors l'Insta c'est TTTV. Très important.
1: Maintenant,
0: je connais. Le sang, 25 ans, Tété.
1: Le sang.
0: Tété, c'est le S. Donc, Tété TV sur Instagram. De toute façon, c'est là où tu communiques tout. Ouais. T'as aussi ton compte YouTube qui est effectivement très, très actif. Et donc, une semaine sur deux sortira à la rentrée. Précommande, ça, c'est bien. Et puis là, dans le courant du mois de juin, il y aura peut-être une petite chanson de plus.
1: Absolument. Il se pourrait que la chanson éponyme sorte.
0: Très bien.
1: Semaine sur deux.
0: Surveillez tout ça. Bon, je te souhaite de belles vacances, bel été. Voilà. On se reparle à la rentrée. Pas de concert cet été, pas de concert surprise. On attend une semaine sur deux.
1: Je vais jouer en juin. Ici, un petit événement au Quai Branly auquel je suis ravi d'être convié.
0: Au musée du Quai Branly à Paris.
1: Ouais,
0: très bien. Bon, et après à la rentrée alors.
1: Après à la rentrée.
0: Merci beaucoup.
1: Merci à toi.
0: À bientôt. Et merci à vous d'avoir écouté Décibel. Et merci à l'équipe de l'émission. Il y avait Iris Guitoni, Sarah Bécard, Elodie Biancamaria et Franck Moillier.
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5: Bonjour, merci d'avoir choisi votre radio. Ici, c'est Willy vient déjeuner chez vous, numéro 1059.
6: Ah là là, ça filoche.
5: Bonjour la tribu.
6: Bonjour.
5: Alors, qui est là aujourd'hui? Nicolas Malabar, notre enfant de la télé. Bonjour mon bon Nicolas.
7: Bonjour, bonjour tout le monde.
5: En jean, aujourd'hui il est en jean.
7: Tout en jean.
5: Et Fabien Imo, notre geek. Bonjour mon Fabineux.
8: Bonjour Willy, bonjour à tous.
5: Et bienvenue à tous. Voilà, j'espère que vous avez fait une bonne semaine.
8: Excellent.
5: Voilà.
8: Excellent.
5: Tant mieux. On est samedi. Qui dit samedi dit le retour de vos petits amis. Tiens, aujourd'hui c'est la Saint-Claude.
8: Claude,
5: Claudie, Claudine, Claudette.
8: Ah.
5: Voilà, donc on va faire toute l'émission comme ça en parlant comme Claude François. Allez, on vous veut pas. Grand parti pour un nouveau numéro de votre grand talk show, pas comme les autres, le seul sur les ondes de la radio française à vous proposer de comprendre l'actu de deux manières, avec sérieux grâce à nos invités pour comprendre, et avec le sourire, avec nos chroniques. Alors notez bien nos dossiers du jour. D'abord, on va revenir sur les violences qui ont secoué pas mal de villes françaises le soir du sacre du PSG samedi dernier. Alors la France, championne d'Europe de casse, est-ce qu'on peut encore fêter une victoire sans tout péter? C'est ce qu'on va essayer de répondre à tout cela dans quelques petites secondes avec notre invité. Et à 12h30, notre coach diététicien.
8: On l'adore.
5: Ah oui, il est là, il est là, il est
8: beau,
5: déjà. Il a mis une belle chemise aujourd'hui.
8: Chemise
5: Robin Lepuil, dit Robin Diète sur les réseaux sociaux. S'il avait été plombé, ce serait appelé bien sûr Robin les bons tuyaux, mais là c'est Robin Diète. Il va venir avec nous, donc nous raconter l'actualité de nos assiettes de ces dernières semaines. Faut-il rendre obligatoire le Nutri-Score sur tous les paquets? Le 9 juin, c'est la journée mondiale du petit déjeuner. Alors c'est quoi un vrai petit déjeuner? Eh bien, toutes les réponses dans 20 minutes. Ça va Robin?
9: Ah, super, toi.
5: Bah, dis bonjour au moins, espèce de mal élevé.
9: Sois poli.
5: Voilà, sois poli. Il est bien avec sa chérie qui l'a engueulé il y a deux minutes.
8: Ouais.
5: Et dis-toi, coiffé comme un con, qu'est-ce que c'est que t'as? Donc, elle est nerveuse, hein.
9: Ça rigole pas la maison.
5: Comment elle s'appelle?
9: Marion.
5: Non, Marion, elle rigole des fois, Marion? Non.
9: Bien sûr, elle est pas folle.
5: Ça va, Marion? Mais il est pas, il est moche à ce point-là. Il est bien coiffé, là, Marion.
9: Non, il a des épis.
10: Très bien.
7: fait combien de temps que vous
9: Ça fait 3 mois.
7: Ah, ah oui, c'est tout récent. C'est le début de la fin, là. Non,
10: ça gueule déjà au bout de 3 mois.
7: Ça gueule, c'est que c'est fini, là, bientôt. Allez, bien sûr, on parle de tout ça sur le groupe Facebook, mon Fabinou. Alors, comment s'appelle ce groupe ?
10: Youpi la vie avec Willy Revelli pour nous retrouver. La question du samedi. Selon la répression des fraudes, 40% des garages auraient des pratiques commerciales douteuses. Alors, et vous, on veut vous entendre. Avez-vous déjà été arnaqué par un garage ? Racontez votre expérience. Alors, on a déjà pas mal de messages.
7: Ah bah oui.
10: Paul, j'en ai marre. Quand je vais au garage pour une vidange, ils trouvent tout le temps quelque chose. Genre, en plus, les bougies à changer.
9: Il y a toujours un truc.
10: Les essuie-glaces ou les pneus.
7: Faut changer la bagnole.
10: Et il y a Francis. Moi, j'ai un garagiste de toute confiance. Il n'y a pas que des escrocs.
7: Non,
10: nous connaissons depuis l'école.
7: Ah,
10: donc, continuez à réagir. On aime vous lire sur le groupe Facebook. C'est complètement gratuit. Youpi la vie avec Willy Revelli.
7: 0810 055 056. Appelez vite aussi, mes amis. On vous attend. C'est la libre antenne du week-end. Vous faites tous partie de cette émission. Vous faites tous partie de cette tribu. 0810 055 056. Vous passez dans quelques secondes et vous repartez.
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7: Merci beaucoup. Est-ce qu'on a tout dit ?
10: On a tout dit.
7: Parce que là, il est déjà midi et demi, là.
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7: Pour notre nouveau dossier, premier dossier. Bonjour, c'est Guir Lazeri.
12: Bonjour.
7: Bienvenue ici, mon cher Séguir. Vous êtes sociologue du sport au laboratoire Printemps et chroniqueur magazine Le Nouvel Obs. Alors, samedi dernier, après le sacre du PSG, champion d'Europe de foot, pour la seconde fois, il y a des violences ont gâché la fête dans plusieurs villes de France. 890 interpellations, 570 gardes à vue, un mort, 219 blessés, sans compter bien sûr tous les dégâts matériels. Comment est-ce qu'on en est arrivé là, à votre avis, mon cher Séguir ? C'est quoi toutes ces violences ? Ça veut dire quoi ?
12: Alors, il y a toujours plusieurs cas de figure. Hein.
7: Ouais.
12: Il y a l'idée que finalement, écoutez, le PSG maintenant est devenu quand même un club phare qui rayonne, alors qui s'est ancré localement, donc sur le territoire francilien, donc de toute l'île de France, et puis qui rayonne aussi international. Donc, il a pris une dimension qui va mobiliser beaucoup plus de monde qu'au préalable qu'avant. Et notamment, le premier indice qu'on a, c'est quand même qu'il mobilise d'autant plus de personnes jeunes et masculines, qui forcément est quand même sujet à beaucoup plus de, on va dire, de troubles, parce que c'est la jeunesse est une période dans laquelle on teste les normes, on éprouve les normes, donc on se confronte aussi beaucoup. Et c'est vrai que la question masculine aussi est très importante, parce que la socialisation masculine implique de manière déterminée, un peu une forme de jeu de la confrontation aussi. Donc voilà, ce sont ces deux vecteurs-là principalement.
7: Ces guires, ces casseurs-là qu'on a vus la semaine dernière, c'était pas des hooligans comme on voyait dans les années 80, c'était qui ?
12: Alors non, alors c'est pas nécessairement des hooligans, hein, bien sûr, parce que justement la question du hooliganisme en France a été plus ou moins réglée par plusieurs. Ça a mis du temps, ça a mis énormément de temps. Il y a beaucoup moins de hooliganisme qu'il y en avait par le passé, notamment à Paris. Hein, on parle à Paris parce que si vous vous souvenez, une semaine auparavant, Nice, des supporters niçois avaient quand même saccagé un tronçon du 10e arrondissement de Paris de manière assez brutale et violente. Donc on a un peu estompé cette idée-là à Paris, parce que Paris est devenu un grand club et c'était un peu une dégâts garantie pour que Paris aussi, que le Qatar aussi investisse à Paris, qu'on fasse un stade beaucoup plus aseptisé, un public beaucoup plus aseptisé. Non, c'est qu'il va mobiliser des populations très juvéniles aussi, qui vont directement aller fêter ça dans des espaces où, face à elles aussi, il y a une gestion de la confrontation qui est peut-être un peu plus agressive que dans d'autres régions d'Europe, par exemple. Et notamment qui se montre aussi parfois, qui fait une démonstration aussi de force qui fait forcément génère de la confrontation aussi.
7: Et donc ces jeunes, c'est quoi ? Alors c'est des jeunes qui se disent, voilà, moi je suis incompris le reste du temps, et là je profite de ça, de ces soirées, pour dire, voyez, on existe.
12: Alors effectivement, en fait, je pense pas qu'il y ait l'idée de profiter. Il y a pas d'opportunisme à la violence. Hein. Il faut un peu désarçonner un peu cette représentation-là. Non, alors effectivement, on va mobiliser des jeunes qui effectivement sont socialisés dans des espaces où la violence, ou du moins la délinquance, ou le passage à l'acte est quelque chose de significatif. C'est-à-dire que ça fait partie de leur environnement social, et donc ils se sociabilisent à ce genre d'interaction. Et forcément, quand ils arrivent dans des espaces ou dans des endroits, dans des lieux où effectivement ils ont une confrontation directe ou autre, et du coup ils vont directement passer à l'acte parce que on les a, ils ont vécu dans une ambiance où la violence fait un peu partie aussi de leur, ouais, quotidien, donc effectivement ça crée des tensions, ça c'est évident, mais néanmoins il y a aussi effectivement le choix que les autorités font de gérer ces espaces, ces violences-là. Si, par exemple, on opérait comme dans le pays du Nord, où justement on a quand même évincé énormément, on pourrait prendre le cas d'Arsenal, par exemple, qui n'a pas gagné malheureusement. Enfin, malheureusement.
7: Oui, non, heureusement.
12: Désolé. C'est le supporter lensois qui parle.
7: Bah, oui, mais, entendu.
12: mais du coup, mais en l'occurrence, effectivement, ils n'ont pas gagné, mais on a vu qu'il n'y avait pas de débordement ou pas, mais ouais, parce que l'Angleterre a fait un vrai travail de sensibilisation auprès des groupes sociaux qui constituent le nouveau gibier. Et il y a un point très essentiel aussi qu'on ne prend pas en considération, c'est qu'on ne sait pas qui sont les nouveaux supporters, c'est qu'on a très peu de données sur vraiment le public en marge des gens très très actifs, c'est-à-dire que vous avez dans le stade des gens qui sont mobilisés en permanence dans le parcours du PSG, qui vont soutenir leur équipe, qui vont faire ça. Vous avez donc ce gros gibier-là, et puis après vous avez aussi une sensibilité à ce club qui est d'autant plus grande, donc avec des nouveaux individus qui débarquent, qui vont commencer à supporter ce club, alors de manière plus ou moins intense ou pas. Ouais. Et ça, pour le coup, on a très très peu de références et très très peu d'informations sur qui est ce nouveau public. Voilà. Et donc, je pense qu'il faut vraiment faire un travail de prévention et de recherche chez ces publics-là pour adapter les situations et travailler en amont de ça.
7: Ça, c'est aussi quelque chose que doit faire le PSG, le club en lui-même.
12: Le PSG, dans l'absolu, non, je pense pas qu'il soit responsable de ces espaces-là, de ce public-là. Il est pas forcément. Déjà, le PSG quand même a une tendance à aseptiser un peu le stade. C'est-à-dire que le PSG, son modèle quand même concrètement, c'est d'avoir un très grand stade avec un public familial et surtout se prémunir de tout risque de violence. Donc, si on fait effectivement, si on crée un public qui est effectivement plus familial, avec une socialisation beaucoup plus forte, avec des liens plus forts entre les gens, forcément, il y aura moins de débordements, moins de risques de violence. Non, c'est vraiment, moi je pense, un vrai travail des politiques publiques autour de ça. Sachez que je ne remets pas en cause les policiers ou l'autorité des policiers. Hein. Le but, ce n'est pas d'incriminer les policiers et de dire qu'ils sont mal comportés ou je ne sais quoi. Non, le but, c'est vraiment de comprendre comment on doit interagir avec les publics. Bon. Et ce qui se montre et ce qu'on voit, ce qu'on peut voir dans les pays du Nord notamment, où vraiment tout ça a été plus ou moins évacué, il reste toujours encore des choses, mais où vraiment on a traité ce sujet, on a vu qu'ils ont travaillé déjà avec les groupes des supporters, ils ont travaillé avec le nouveau public, ils ont quand même moins dans l'espace public, moins affiché ce rapport de force, parce que effectivement, quand vous êtes, si on prend le cas, c'est un cas très spécifique, mais jeune de quartier qui effectivement est déjà stigmatisé dans sa vie sociale et qui arrive dans un espace où directement en face de lui, il y a des forces de l'ordre qui sont extrêmement présentes et tout. Ouais. Forcément, il y a un jeu de défiance qui se fait. Mais quand vous êtes d'autant plus jeune dans une culture masculine qui est aussi qui provoque un peu de la confrontation, les choses forcément vont pas forcément
13: très bien se dérouler.
12: Je pense qu'il faut vraiment effectivement, il y a vraiment un travail de recherche à faire, un travail de socialisation, un travail de dialogue vraiment très important à faire des autorités avec vraiment le public et ses espaces.
7: Et à faire très vite parce que le mondial de foot arrive, ça serait bien qu'on puisse faire la fête sans chaque fois se casser la gueule. Merci infiniment à Séguir Lazeri, donc sociologue du sport et au laboratoire Printemps et chroniqueur au magazine Le Nouvel Obs. On parle de quoi avec toi dans un instant, mon Fabinou?
13: L'actu web, la plateforme Uber a dévoilé cette semaine les objets les plus insolites oubliés lors d'un trajet avec un chauffeur privé.
7: Ça, c'est pas mal.
13: Vous plaît.
7: 0810 055 056. Venez, appelez-nous et puis on parle de tout ce que vous voulez juste après. Cœur de loup.

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1: C'est sympa, Philippe.
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1: Regardez, il est là, Fabien et moi, 12h18. Ça va, mon Fabinho?
3: Ça va très bien.
1: Alors,
3: il est l'heure de la mise à jour. Toute l'actu web de la semaine. On se connecte sur la plateforme de VTC Uber, qui, comme chaque année, a dévoilé cette semaine les objets les plus insolites oubliés lors d'un trajet. Donc, une pensée pour tous ces chauffeurs privés, car parfois, ils font de drôles de découvertes sur les banquettes arrière de leur bagnole. A été retrouvée cette année une prothèse de jambe.
4: Mais non.
1: Oui, ça,
3: franchement, ça, c'est pas le pied. A été retrouvée également une boîte de laxatifs.
1: Ah oui,
3: un chien.
1: Oui.
3: Deux barbecues, un scénario de film et aussi 15 claviers d'ordinateur.
1: Mais qu'est-ce que c'est?
3: Pourquoi? Alors, classement complètement dingue encore une fois. Tous ces objets ont été rendus bien sûr à leur propriétaire, précise Uber. Parmi les clients, tiens, les plus têtes en l'air, la plateforme révèle que ce sont les Grenoblois qui proportionnellement sont ceux qui oublient le plus d'objets dans les voitures. Et les villes d'Angers et d'Amiens complètent le podium. Toujours dans l'actu web de la semaine, une vieille dame originaire de Paris a fait le tour du web cette semaine. Oui. Vous l'avez vu après la victoire du Paris Saint-Germain en Ligue des Champions le week-end dernier. Je vous présente Mireille, 90 ans. Après la victoire du PSG, Mireille en fait était dans les rues de Paris. Elle voulait rentrer chez elle après avoir fait ses courses. Et là, elle s'est retrouvée sans le vouloir entre les jeunes supporters qui faisaient la fête et les gaz lacrymogènes des policiers. Résultat, les jeunes ont protégé Mireille et ils l'ont raccompagnée chez elle. Un geste qui a touché Mireille. Écoutez-la.
5: Je leur demande de m'aider. Mais oui, mamie, on va vous aider. Qu'est-ce qu'on peut faire? On ne peut pas être plus serviable et bon. Il y en a un qui me dit, mamie, est-ce que vous me permettez de vous faire un câlin? Mais oui, moi aussi, je veux vous faire un câlin.
1: Voilà.
5: Bien sûr.
1: C'est les supporters qu'on aime bien.
3: Ben voilà, il ne faut pas mettre tout le monde dans le même panier. Mireille a volé la vedette aux joueurs du PSG cette semaine. Elle était dans tous les médias, comme quoi il n'y a pas d'âge pour faire le buzz sur les réseaux sociaux. Direction maintenant l'Allemagne. Là-bas, une autre vieille dame a fait le buzz cette semaine.
1: Angela Merkel?
3: Non. Une femme s'est fait flasher avec son déambulateur à 34 km/h.
1: Ah oui, elle a débridé le truc, non? Ça va si vite.
3: Alors, petite explication, en fait, c'est une camionnette qui a été flashée en excès de vitesse. Mais coup de chance pour le conducteur, la femme est passée au même moment avec son déambulateur cachant la plaque d'immatriculation du véhicule. Non, mais il faut se méfier des radars, parce qu'aux États-Unis, une conductrice amputée de la main droite a reçu une amende pour avoir tenu son téléphone cette même main.
4: Comment c'est possible?
3: C'est le radar, qu'est-ce que vous voulez que je vous dise? Fin d'e-game, je passe la main. Allez.
1: Merci beaucoup.
3: Il se passe des choses.
4: Pour repasser les vitesses, c'est compliqué.
1: C'est compliqué.
4: Automatique.
1: Merci beaucoup. Merci infiniment. On a parlé sur un jingle, c'est ça qu'on a fait jusqu'à présent. Très bien. Ça fait que 1060 émissions qu'on est là. On apprend le métier, on tâtonne. On essaye des trucs, on va voir. Est-ce que Christophe est avec nous? Ça va, mon cri-cri?
6: Allô.
1: Comment vas-tu?
6: Comment tu vas?
1: Et toi, tu vas bien?
6: Bah écoute, ça va. En fait, depuis que je t'entends, ça va très bien. Je passe donc en fait un coucou à Fabien qui est de Rouen.
1: Oui.
6: Alors que moi, j'étais de Rouen et puis là maintenant, je suis sur Évry.
1: D'accord.
6: 91.
1: Bon, voilà. Très bien. Tu voulais nous parler de la victoire du PSG justement?
6: Oui, c'est ça. En fait, moi, j'aime le PSG. Enfin, je supporte le PSG depuis, 32 ans.
1: Ah oui, bien.
6: Voilà. Donc, en fait, je suis né déjà à la base, en fait, 92, de Neuilly-sur-Seine.
1: Oui.
6: Tu vois.
1: Oui.
6: Et donc, moi, j'ai en fait grandi
1: avec le PSG.
6: Avec le PSG.
1: Voilà. Donc là,
6: t'es content, là. Les potes, en fait, qu'on boirait et tout ça. Ouais. Tu vois.
1: Donc là, tu es content de la victoire, là.
6: Oui. Voilà. Après, voilà. Et je pousse donc en fait un coup de gueule.
1: Vas-y vite.
6: Parce que qu'on manifeste et qu'on soit content au thé.
1: Oui.
6: Mais et qu'on casse, non.
4: Non, voilà. Tu regrettes cette violence.
6: Par contre, non. En fait, toutes les personnes qui cassent, c'est des faux supporters.
1: Mais oui, bien sûr.
6: voire même des en fait black box, ouais. comme il s'est passé pour les en fait gilets jaunes.
1: Ouais.
6: Voilà.
1: Bon, moi je suis d'accord avec toi, mon Christophe. Je pense qu'il faut pas faire, faut faire la différence entre les supporters et ceux qui viennent tout péter, parce que je sais que c'est pas les mêmes.
4: Et le plus triste, c'est si le PSG avait perdu, il y aurait eu
1: la même, c'est un prétexte. Exactement, c'est un prétexte. Merci mon Christophe d'être passé, et vive le PSG bien sûr.

0: Fever Dream, merci, c'était le titre, ça m'évitera de le dire. Au revoir Alex. Très sympa Alex.
1: Toujours gentil.
0: Très sympa.
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0: Allez, comme promis, place à la personne pas banale du samedi. Bonjour Louis Cascarino.
3: Bonjour, oui.
0: Bienvenue ici, mon cher Loïc. Alors, vous êtes le directeur sportif monde du Chase Tag. Alors, en un mot, simple, c'est quoi le Chase Tag? C'est trop génial.
3: En un mot, ça va être un peu long, peut-être course-poursuite.
0: Ouais. Oui.
3: C'est le jeu du chat et de la souris, voilà. Dans une arène de 12 mètres par 12 mètres. On va dire le jeu du chat et de la souris en mode extrême.
0: Voilà, c'est le chat perché.
3: Exactement.
0: Voilà. Ouais. Et là, aujourd'hui et demain, à Évry-Courcouronnes, dans le 91, il y a donc les championnats du monde de chats, c'est ça, hein. En gros.
3: C'est ça, on a les meilleures équipes au monde qui s'affrontent tout ce week-end.
0: Voilà, c'est génial. Là, vous commencez là à 13h, dans une petite demi-heure, c'est ça?
3: C'est ça, je me suis fait tirer en dehors de la salle pour répondre,
0: voilà,
3: à l'interview.
0: Bah, c'est super
3: on
0: sympa.
3: On vient d'ouvrir les portes.
0: C'est adorable. Bon, je ne vais pas vous embêter longtemps, mais en gros, voilà, ça va se passer comment là, les épreuves, c'est quoi? C'est une équipe contre une autre équipe? Comment ça se passe?
3: Exactement, un match de Chessac, c'est deux équipes de 6 joueurs qui s'affrontent,
0: ouais.
3: Un contre un dans le quad. Et en fait, c'est des manches de 20 secondes. On a 16 manches qui s'enchaînent. À la fin des 16 manches, c'est l'équipe qui a marqué le plus d'évasion. Donc une évasion, c'est un point, c'est 20 secondes sans se faire toucher,
0: ouais,
3: qui remporte le match.
0: Ah,
3: donc aujourd'hui, on a le groupe A, le groupe B, ouais, en division mixte. Demain, la division féminine. Et demain soir, les finales mixtes.
0: Les finales.
3: Avec ces équipes-là, ouais, pour déterminer le champion du monde féminin et le champion du monde mixte.
1: Ah, mais c'est dingue.
0: C'est trop,
1: mais
0: alors, trop bien.
1: Vous en vivez ou c'est un loisir?
3: Alors, au niveau athlète, on est au tout début du sport. Le sport a moins de 10 ans, donc il y a des cash prizes, mais c'est pas encore assez pour en vivre, pour être honnête. Moi, c'est mon travail à temps plein. Je suis vraiment concentré sur le développement des clubs à l'échelle internationale.
0: Voilà, parce que là, donc c'est la 7e édition, hein, c'est ça, des championnats du monde.
3: C'est la 7e édition, tout
0: voilà.
3: à fait.
0: Voilà. Donc c'est un sport qui tranquillement commence à prendre en France, hein, c'est ça. Et ça vient d'où à la base?
3: Alors là-bas, c'est deux frères qui ont la cinquantaine qui jouaient dans leur jardin. Le fils d'un des deux était obsédé par le jeu du chat. Et en grandissant, l'adolescence faisant, il avait envie de savoir qui était le meilleur entre le papa et le fils.
0: Oh, c'est trop
3: donc
0: bien.
3: Ils ont commencé à créer un système de règlement. Ils ont fait des petits meet-up, des rassemblements dans des parcs à Londres. Et ensuite, ils ont fait un premier événement. Ils ont loué une salle. Ils ont voulu faire une sorte de prod télé. Et donc là, ça a tout de suite pris. Ça a fait des millions de vues sur les réseaux. Tout de suite, ça a pris de l'ampleur. Et donc en fait, ils se sont dit, il y avait quelque chose à creuser.
0: Bon.
3: Et à partir de là, ça a popé. Le premier pays qui a pris une structure et qui s'est implanté, qui s'est impliqué vraiment, c'est la France.
0: Ouais.
3: Donc aujourd'hui, il y a zéro club en Angleterre. Par contre, on a une quinzaine de clubs en France qui.
0: C'est trop bien. Et donc on est bon. Alors on est bon. On est les Français. Enfin, je dis on. Les Français. Oui.
1: Une fois
0: qu'on est bon, on dit on. Et quand on n'est pas bon, on dit la France.
3: Alors la France.
0: Mais on est bon. Est-ce qu'on a nos chances?
3: On est parmi les meilleurs au monde. Les quatre dernières finales du championnat du monde, c'est France-États-Unis à chaque fois. La France a gagné deux fois. Une fois en mixte, une fois en féminin. Et les États-Unis ont gagné deux fois en mixte.
0: Bon, et alors, si par exemple, il y a des auditeurs parmi nous, là, qui ont envie de s'y mettre, il y a quoi? Il y a une fédération? Enfin, vous, on peut faire quoi, par exemple, avec.
3: On n'est pas sur un système fédéral comme des sports. Comme c'est un sport nouveau, c'est vraiment différent le fonctionnement, mais on est plus proche, par exemple, du fonctionnement de l'Aerox ou du CrossFit. On a des clubs qui sont dans pas mal de grandes villes. On est en région parisienne, on est à Lyon, on est à Roubaix. C'est des clubs affiliés, qui donnent des cours. Donc aussi, on était vers Toulouse, vers Bayonne, Poitiers ou autres. Et donc, on peut rejoindre les cours, faire des cours collectifs, des cours particuliers, des clubs qui font des anniversaires enfants.

0: Et ensuite, quand on s'y plaît et qu'on a envie d'aller plus loin, on peut rejoindre les réseaux compétitifs, d'abord en individuel, puis en équipe, espérer atteindre les championnats du monde.
1: Et c'est quoi la principale qualité alors qu'il faut avoir pour être bon au chess, tac, c'est
0: quoi? La lecture de jeu, être capable de tenir sous la pression. Et être capable de lire son adversaire. Ça ressemble beaucoup aussi au sport de combat, à la boxe. Il faut être capable d'anticiper, lire la trajectoire, lire la distance, pour pouvoir plonger au moment et assurer la touche. Parce que 20 secondes, c'est très long quand on se fait poursuivre, mais c'est très court quand on poursuit.
1: Exactement. Bon, c'est donc ce week-end les championnats du monde, donc qui ont lieu à Évry, c'est ça.
0: Exactement, mon cher Loïc. De Grand Paris Sud.
1: Voilà, directeur sportif monde du Chess Tag, donc c'est les championnats du monde de Chaperché. Vive la France. Voilà, on vous soutient. Soyez bon. Merci infiniment, mon cher Loïc, d'être passé nous voir. Vous aimez être ici. Vous aimez la pub. Et juste après, ça sera les infos pratiques près de chez vous avec le ICI Express.
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2: Allez, partons gaiement vers la deuxième demi-heure de votre talk show du samedi. Alors ici, c'est comme le talk show de Léa Salamé qu'à l'époque.
3: Mais non, pas pareil.
2: Sinon, c'est la même chose. Dans un instant, on va recevoir Robin Diète, notre diététicien, qui est nos coach, qui va nous parler de l'actualité de notre assiette. Et votre tribu est là, bien sûr, notre enfant de la télé, Nicolas Malabeuf et Fabien Emo, notre spécialiste web. Pour réagir sur tout ce que vous entendez dans cette émission, mes amis, sur le groupe Facebook.
1: Alors, c'est gratuit, hein. Youpi, la vie avec Willy Revelli pour nous retrouver. La question du jour, selon la répression des fraudes, 40% des garages auraient des pratiques commerciales douteuses. Alors, est-ce que vous êtes déjà fait arnaquer? Alors, on a beaucoup de messages. Élodie, le garagiste voulait me changer la courroie, une autre pièce pour 1000 euros.
2: Ah oui.
1: Je vais voir un autre garage pour un deuxième avis. C'est juste le bouchon du radiateur à changer pour 20 euros.
2: Ah, il était bon, là. Bien essayé.
1: Géraldine, moi, mon garagiste, avec un mobilier de fermer mon capot. Et Damien, moi, je vais dans un petit garage de campagne, il est réglo et ne tente jamais de m'arnaquer. Voilà, il ne faut pas mettre
2: bien
1: tout le monde
2: sûr,
1: non plus dans le même panier.
2: Évidemment, tous les garagistes ne sont pas des malfaisants, ce n'est pas du tout ce qu'on dit. Donc, on rigole un petit peu avec là-dessus.
1: Voilà, donc continuez à réagir sur Facebook pour nous retrouver, c'est complètement gratuit. Vous tapez Youpi la vie avec Willy Revelli.
2: Voilà, 0810 055 056. Appelez-nous, tiens, si vous êtes fait arnaquer par votre garagiste, on ne fera rien. Mais c'est juste pour qu'on se moque un petit peu de vous. 0810 055 056 et vous repartez avec quoi?
4: Et nous, c'est tout sauf une arnaque. 100 euros de carburant sont en jeu.
1: Ah oui.
4: Ils sont pour vous.
2: Merci mon bon Nicolas. Mais d'abord, si vous n'avez pas suivi l'actu, pas de panique, l'actu vous suit. Il est temps pour moi de mettre
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2: Et on commence avec un point Patrick Bruel.
6: Alors, regarde.
2: Ma bite. Cette semaine, on a appris que le chanteur aime se promener nu dans les coulisses de ses spectacles et que le surnom donné par ceux qui voyaient son entrejambe était Babar ou Demi-Baguette. Voilà, Demi-Baguette, vu le nombre de plaintes, hein, c'est une tradition. Voilà, au vu de la tournure de sa carrière, Demi-Baguette bien cuite. Bien, bien cuite. Parce qu'il y a un paquet de femmes qui ont son quignon au travers de la gorge. Hein. C'est vrai que Patrick Bruel utilisait même son boob comme pied de micro.
1: Oh non.
2: À vérifier quand même. Bernadette Chirac est morte. Mauvaise nouvelle pour Jacques. Et qui va devoir faire gaffe désormais quand il draguera de jolies femmes anges. Bernadette Chirac qui a demandé à être incinérée puis rangée dans son sac à main. Télévision, dans l'émission Appel à témoins de Julien Courbet sur M6, un prêtre d'y avoir confessé Xavier Dupont de Ligonnès. Mais petit problème, c'était ni un prêtre ni Xavier Dupont de Ligonnès. Voilà, Julien Courbet, victime d'une arnaque, le comble. Putain, un faux prêtre, on nous avait déjà fait le coup avec l'abbé Pierre. Christian Chenel, le doyen des médecins français, est mort. Il continuait d'exercer à 104 ans. Et oui, c'était lui, le fameux docteur Maboul. Bien, c'est à 104 ans, il n'a pas été foutu de diagnostiquer qu'il allait mourir, c'est que c'était pas un si bon médecin que ça, l'autre. 104 ans, c'est ce qu'on appelle un sacré dépassement d'honoraires. La demeure de Jean-Marie Le Pen à Saint-Cloud, la demeure de Montretout est en vente. Montretout, l'autre surnom de Patrick Bruel. Aux États-Unis, un chat qui s'était caché dans un carton a été expédié par erreur à 1000 km de chez lui par Amazon. Un chat expédié dans un carton en Chine, ça s'appelle Deliveroo. À Meaux, un homme condamné à 6 mois de prison avec sursis pour s'être masturbé sur le quai d'une gare pendant 1h30.
1: Voyons.
2: Eh oui, encore un drame du retard des trains. Bah, faut bien s'occuper, ils sont malins. 1h30, là, c'est la SNCF, même les éjaculations arrivent en retard. Enfin, la question du jour. Aux Pays-Bas, Haribo rappelle des bonbons après une contamination au cannabis. Est-ce que c'est parce que Haribo, c'est beu la vie? Eh ben vous avez 2 heures. Malheureusement, dans 208 jours, c'est fini 2026.
1: Bravo.
2: Ah, bah dis donc,
1: c'est des trucs incroyables.
2: 1h30.
1: Waouh. C'est un sport.
2: Quel homme. Franchement, ça fait rêver. Nous, on a qu'un pas.
1: Oh, bon. Ah non. Cumulé. Nous fait cumulé. Puis encore, et encore.
2: Et encore. Sur 6-7 mois. Voilà. Bon, écoutez, je sais que vous n'allez pas bien.
1: On
2: n'a pas le moral. On a la solution pour vous. Écoutez-moi, si vous n'allez pas bien, arrêtez tout. Quand je vous dis à vous, vous allez me faire un palabapapala et ça ira mieux. Tiens. Vas-y, écoute ça.
1: On n'est pas bien.
2: On est mou.
1: Il y a
2: un
1: petit
2: local, musique.
1: Et
2: à vous. Ça va beaucoup mieux. Je vous l'ai dit. Vous écoutez votre radio ici. Et tout de suite, ça va beaucoup mieux. Dans un instant, Robin Diète.
1: Ah oui.
2: Mais d'abord, Zazie avec Zen. Voilà, soyez zen avec nous.

0: 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Vous êtes sur votre radio ici, il n'y a aucune raison de s'énerver. Allez, hop. Pas s'énerver pour un rien.
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0: Allez, ouvrons notre nouveau dossier. Bonjour Robin Lepuil.
3: Bonjour.
0: Alors Robin Lepuil, Robin Diète sur les réseaux sociaux. On vous retrouve de temps en temps dans cette émission pour faire ensemble le point sur l'actualité dans nos assiettes, l'actualité de ces dernières semaines. Et on va commencer, mon cher Robin, par cette pétition lancée par l'Académie de médecine qui réclame l'obligation du Nutri-Score sur les paquets. Ah oui. Ça, c'est pas mal. D'abord, un petit rappel, Robin, c'est quoi le Nutri-Score pour les 2-3 personnes qui ne le savent pas?
3: Le Nutri-Score, c'est un score, du coup, qui indique... 6 pour 100 grammes d'aliments, c'est basé en fait sur l'apport en calories, combien il y a de graisses saturées, de sucre, de protéines, c'est basé là-dessus.
0: C'est plutôt fiable comme truc, je veux dire, ou si je vois un Nutri-Score A, je peux m'en piffrer ou...
3: Basé sur 100 grammes d'aliments et c'est un peu là où il faut faire attention, c'est qu'il y a des aliments, on va en manger beaucoup plus que 100 grammes, d'autres on va en manger beaucoup moins. Et surtout, ça prend pas du coup en compte tout, ça prend en compte un élément précis qui est intéressant, mais ça prend pas en compte le degré de transformation, ça prend pas en compte la qualité des aliments qui a été utilisé au final. Donc il y a C'est un indicateur intéressant, mais qu'il ne faut pas prendre de manière isolée.
0: C'est quand même mieux de prendre plein de A que plein de E.
4: Je prends que du E, moi-même.
0: Tu prends que du E, oui, ça se voit, t'inquiète pas. Toi, tu as un Nutri-Score, mais Z. Donc c'est mieux quand même de prendre du A que du E. Mais bon, voilà, il ne faut pas s'empiffrer non plus.
3: Oui, après, les industriels, ils ont bien compris comment faire passer, augmenter la note artificiellement en ajoutant un peu des fibres, des éléments isolés, en fait, et en dénaturant les aliments, les produits, en les restructurant. Et en fait, on perd un peu tout ce qui est intéressant, parce qu'on vient juste prendre des éléments isolés pour reconstituer quelque chose et artificiellement augmenter la note.
0: Et c'est quoi la classification Nova? Alors c'est quoi ce truc Nova?
3: Justement, c'est là où je pense que c'est intéressant d'associer à la fois Nutri-Score et classification Nova, parce que la classification Nova, c'est purement le degré de transformation. Donc il y a 4 niveaux, 1, 2, 3, 4, en fonction de est-ce que c'est brut, est-ce qu'il y a quelques éléments, un peu de sel, un peu... Voilà, que c'est pas une vraie transformation. Est-ce que c'est un peu transformé et puis est-ce que c'est ultra transformé? Et donc dans cette optique-là, de manière pratique, parce que pour les gens, ça commence à faire beaucoup d'indicateurs. Il y a une application que j'aime bien, que je trouve vraiment pratique, c'est Yuka. Tout le monde connaît. Ça marche pour les cosmétiques, ça marche pour tout. Et ça donne une note et souvent ça précise qu'est-ce qui est problématique ou non. Et je trouve que c'est le plus facile.
4: Bon. Juste avec Yuka, on scanne avec son téléphone portable, voilà le code barre et on nous dit voilà le Nutri-Score. Et si
3: exactement, ça donne plein d'indicateurs.
0: Ça donne plein d'indicateurs. Très bien, merci beaucoup mon cher Robin. Deuxième actu de nos assiettes de ces dernières semaines. Des chercheurs alertent sur les dangers du protéiné. C'est vrai que c'est un petit peu la mode, on voit des produits protéinés tout. Il y a tout est ultra protéiné maintenant. Du coup, c'est quoi ils disent faites gaffe parce que si on en bouffe trop, si on mange que des trucs protéinés, ça peut être dangereux. C'est ça le.
3: En fait, c'est ce qu'il y a. C'est pas parce qu'un produit protéiné il est forcément mieux que la version qui est pas protéinée, parce que déjà pour le rendre protéiné, c'est-à-dire qu'on a ajouté des choses dedans, et c'est pas dit que ce soit forcément des choses qui soient saines qu'on a ajouté dedans. Souvent, ils ajoutent des édulcorants, ils ajoutent plein de conservateurs, d'additifs, ils ajoutent plein de choses. Et aussi, on n'a pas tous un besoin en protéines qui est forcément hyper important. Quelqu'un qui est sédentaire se gaver de produits protéinés, ça lui sert à rien, il va pas avoir besoin de toutes ces protéines, donc il va juste avoir d'autres problèmes de santé associés à la surconsommation de protéines, en plus des problématiques qu'ils peuvent avoir à tout ce qui est plein d'édulcorants et d'additifs.
0: Et puis les chercheurs disent c'est bien de manger protéiné, mais n'oubliez pas les fibres. C'est vrai que les fibres sont assez souvent sous-estimées. Où est-ce qu'on trouve des fibres, Robin?
3: En soi, on en trouve dans les fruits, dans les légumes, on en trouve dans les céréales complètes, on en trouve dans tout ça, mais la base, les fruits.
0: Chez Free aussi, il y a la fibre, mais c'est pas la même, on est d'accord. Je demande.
4: Franchement, vous êtes pointu sur tous les sujets, vous.
0: Une bonne assiette, elle doit être composée de quoi? Protéines, fibres, et puis assiette.
3: C'est ça. Il faut qu'il y ait une portion de légumes pour amener les fibres, un peu des vitamines, des minéraux, une portion entre guillemets de féculents, de glucides avec du riz, des pâtes, peu importe. Une portion de protéines, que ce soit du poisson, de la viande, du poulet, ou même pour tout ce qui est végétarien, des légumineuses comme les lentilles, les pois, etc. Auquel on peut ajouter une bonne source de graisse comme de l'huile d'olive, de l'huile de colza, des choses comme ça. Et là, on a quelque chose qui commence à être plutôt
0: pas mal. La dernière fois, Robin, il était venu à la cantine avec moi, il m'avait engueulé, c'est que j'avais pas pris de glucides. Donc il m'a dit, rajoute des pâtes. Donc hop, t'as trait de pâtes.
3: Ouais, surtout pour toi quand tu fais du sport, quoi.
0: Bien, précise-le, tu peux le redire. Ça se voit moins, mais effectivement, je fais du sport aussi. Troisième actu dans nos assiettes, mardi 9 juin. Tiens, mardi, c'est la journée mondiale du petit déjeuner. À la con tout le temps. Alors un bon petit déjeuner. Alors, un bon petit déjeuner, c'est quoi? Il doit ressembler à quoi, un bon petit déj? Moi, je suis très salé. J'aime bien le salé, moi.
3: Ok, bah si t'es salé, bah par exemple des avocats au toast avec des œufs, ça peut voilà,
4: du bacon, voilà. Voilà, un peu.
3: Bah, pourquoi pas, après pourquoi voilà, pas,
0: attention,
3: en quantité modérée,
0: voilà,
3: comme toi,
4: pas trop de gras,
0: voilà.
3: C'est ça. Mais donc c'est toujours la base, avoir entre guillemets ces glucides, que ce soit des flocons d'avoine, que ce soit du pain, que ce soit un fruit, peu importe, associé avec si possible quelque chose qui va amener un peu des protéines, que ce soit du fromage blanc, des fruits oléagineux, de la purée d'amande, des choses comme ça.
0: 8 pains au chocolat, non, moins.
3: Moins, voilà, moins, on limite.
4: Un seul, c'est la quantité.
1: Moi, le matin, je ne mange jamais. Est-ce que je vais vivre longtemps quand même?
3: Bah, en soi, ce qui compte, c'est pas un seul repas, voilà. C'est pas que ton petit déjeuner, c'est faut voir le reste de ta journée, faut voir ton hygiène de vie, combien de temps tu dors.
4: Pas terrible. Pas terrible.
3: Donc, c'est plus global que ça. Mais pour moi, un petit déjeuner, c'est quand même intéressant à prendre.
0: Voilà, un petit déjeuner. Bon. Donc, là aussi, on fait gaffe aux cochonneries sucrées qu'il y a partout.
3: Voilà, c'est ça.
0: C'est ça le problème. C'est voilà. Tiens, une dernière question. Là, il fait chaud. C'est quoi le truc à privilégier là quand les températures remontent en été, qu'est-ce qui est bien?
3: Bah c'est ça, faut boire, mais il y a pas que l'eau, il y a aussi tout ce qui est électrolytes, minéraux comme le sodium, etc. Donc faut voilà, parce que quand on transpire, en fait, on le perd dans la transpiration. Voilà, notamment. Donc c'est intéressant de manger un peu plus salé, de manger des fruits, des légumes, parce qu'en plus c'est riche en eau et c'est aussi riche en minéraux et en plus en vitamines. Et vu qu'on mange pas forcément tous suffisamment de fruits et de légumes.
0: Alors moi j'aime bien la pastèque. Il y a plein d'eau dans la pastèque.
4: J'adore la pastèque. Le melon aussi, c'est
0: bien. J'adore tout ça. Moi pastèque, melon, c'est ma passion. Merci mon bon Robin. Donc comment c'est les réseaux sociaux, comment s'appelle, comment
3: Robin Diet, Robindiet, tout simplement.
0: Tout simplement. Merci.
1: Quand Robin vient, j'ai pas trop le moral parce que je fais tout le contraire de ce qu'il dit.
0: Rien ne va.
4: Tu vas te mettre un beau flocon d'avoine. Ça va te faire mal.
0: Merci beaucoup. Reviens, Robin, quand tu veux pour le martyriser encore. Merci beaucoup. Merci.
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1: Qui est là?
0: Evelyne ou Emeline? Evelyne, ça va, Evelyne?
6: Ça va, très bien.
0: Ah, bienvenue ici, ma chère Evelyne. Tu nous appelles d'où?
6: De Pitre, en Normandie.
0: Normandie, le pays de Fabien. Ah oui. Décidément, la Normandie est très en forme.
4: On cartonne en Normandie.
0: Tout le temps.
4: Je crois qu'on est diplomatique là-bas. Ça me semble bizarre.
0: Est-ce qu'il y a d'autres gens qui nous écoutent ailleurs en France? Appelez-nous. 0810 055 056. Je suis très inquiet. Ou alors, nous sommes sur ici Normandie, ce qui est très bien. On adore nos amis d'ici Normandie. Attention.
6: Bien sûr.
0: Évidemment. Tu voulais réagir sur les mécaniciens, je crois, c'est ça?
6: Oui,
0: vas-y.
6: C'est bizarre parce que vous parliez d'assiettes, de déjeuner, de repas.
0: Oui.
6: Eh bien moi, j'ai amené ma voiture chez le garagiste pour une révision. Et lorsque j'arrive le soir, il me dit, vous faites des provisions? Des provisions. Alors il sort le filtre à air, un sachet, et il me dit, il y a un petit animal qui avait trouvé un endroit pour faire ses réserves.
0: Voilà.
6: Le filtre à air était plein de graines.
0: Ah, de graines. De graines, trop mignon. Et on sait
6: une
0: c'était quoi
6: de graines.
0: C'était qui? Un oiseau.
6: On n'a jamais su qui avait fait ses provisions.
4: Un bongeur.
6: Il a dû être déçu en revenant parce que les provisions avaient été
0: enlevées.
6: Non pas mangées, mais enlevées.
0: Oh là là là là. Il est sympa ton garagiste sinon, à part ça, tu le connais bien?
6: C'est quelqu'un. Je le connaissais bien, il a pris sa retraite.
0: Mais tu avais confiance en lui?
6: C'était un petit garage de village.
0: C'est très bien. Non, mais et évidemment, on le redit, tous les garagistes sont pas des voleurs, hein, d'accord.
4: Bien
0: c'est
4: sûr.
0: Juste parce qu'il y a cette répression des fraudes. Donc, il disait que 40% des garagistes,
4: des pratiques commerciales un
0: peu douteuses. Et donc, on voulait un petit peu rigoler là-dessus, mais évidemment, on met pas tout le monde.
4: Il y a des professionnels également.
0: Et Evelyne, c'est quoi là?
6: Le métier qui a des brebis galeuses.
0: Mais évidemment. Écoutez, nous, on est les brebis galeuses de ce métier, par exemple. Par exemple, nous trois, on est les escrocs. Voilà, évidemment. Bon, Evelyne, tu vas faire quoi là maintenant? Dès que tu raccroches, tu vas faire quoi? J'ai envie de savoir.
6: Préparer le repas.
0: Préparer le repas. Donc, t'oublie pas, protéines et des fibres. Et des glucides. Beaucoup, voilà. Enfin, pas trop non plus,
4: oui,
0: sinon.
4: Oui.
0: Mais voilà, mais un petit peu quand même.
4: Ça, c'est bien résumé.
0: C'est bien résumé.
4: On comprend au moins.
1: Evelyne, on te rappelle peut-être demain en fin d'émission pour la carte carburant.
0: On t'embrasse fort, Evelyne.
6: D'accord.
0: Merci, Evelyne. Prends bien soin de toi. Au revoir, Evelyne. Merci beaucoup. Allez hop, jingle.
2: On voit Zizou.
1: Ah non, ça, c'est
0: bon. Mettez un jingle. Oh là là.
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0: Voilà, parce que là, maintenant, on va écouter. Ça va, mon Nico?
1: Super bien.
0: T'étais sûr J'espère que ça va. Il est un peu fatigué aujourd'hui, non?
4: Pas du tout.
0: Il a des petits yeux.
1: Je me suis reposé toute la semaine, c'est pas normal.
0: Mais ouais, mais t'es jeune. T'es encore en pleine croissance. Quand on est jeune, on est tout le temps fatigué.
1: J'avoue que je suis un peu sorti.
0: Bah, ça se voit.
4: Ça se voit, la tête.
0: Ça se voit. Oui, l'organe, il est là. Donc, quand il y en a mal, il y a mal à la meuf, notre enfant de la télé. Alors, mon bon Nicolas.
1: Eh bien, aujourd'hui, c'est léger. On va parler coup de boule et uppercut. Ah oui. On parle violence dans le sport. Moi, je vais vous parler de quelques moments de tension qu'il y a pu avoir sur des terrains de football. On va célébrer dans tout pile un mois les 20 ans d'un moment resté dans les mémoires. C'était un soir de finale de Coupe du Monde. Nous sommes en 2006. La France affronte l'Italie quand tout à coup, à la 107e minute, Zidane a un geste malheureux.
7: On voit Zizou. Pas ça, Zinedine. Oh non, pas ça.
0: Ah bah si.
7: Pas aujourd'hui, pas maintenant, pas après tout ce que tu as fait. Aïe,
4: ça fait mal un
7: peu de bol. Il sort un carton.
4: Zidane,
7: et c'est carton rouge.
4: J'étais devant ma télé là, je suis pas bien.
0: C'est horrible,
7: c'est pas possible.
1: Et oui, les commentaires du regretté Thierry Géraldi qui commenta le dernier match de Zizou. Plus de 22 millions de téléspectateurs français assistent à cette finale malheureuse. Mais alors pourquoi ce coup de boule, à votre avis? Eh bien, le joueur italien Marco Materazzi avait dit à Zidane: je préfère ta putain de sœur. Materazzi écope de 2 matchs de suspension et d'une amende. Et le retraité Zidane est sanctionné de 3 matchs et de 4 800 € d'amende. Ça fait cher le coup de boule. Et alors, au décès de Géraldi, Zidane lui avait rendu hommage en déclarant: n'importe qui aurait pu me massacrer. 99% des commentateurs m'auraient détruit, mais lui, il était juste. Et alors, un autre moment chaud aux abords d'un terrain de foot. En mai 93, une autre finale de Ligue des Champions gagnée par l'Olympique de Marseille, à jamais les premiers, Christophe de Chavannes et Patrice Carmouze délocalisent leur émission.
4: Ah oui.
1: 1, 2, 3, 4. Et oui, De Chavannes anime Coucou c'est nous en direct du stade de Munich sur TF1. On est 2 heures avant le match, autour du plateau éphémère, des supporters marseillais bien éméchés. De Chavannes commence à recevoir des projectiles.
8: Je remercie l'ami moustachu là-bas qui vient de nous jeter son verre de Coca-Cola. C'est très gentil parce que je viens de le voir et c'est très aimable. Merci beaucoup.
1: Merci. Et alors, dans l'émission, De Chavannes a la bonne idée de recevoir Enrico Macias qui supporte le PSG.
0: Ah oui, ça c'est bien.
1: Et alors, le ton monte entre le chanteur et les supporters.
9: Il faut jouer le tout pour le tout.
10: Ah merde.
9: Non, t'énerve pas. Enrico qui s'énerve. Ah mais c'est
10: non, mais c'est pas logique.
9: Non, c'est pas logique, mais
10: non,
9: c'est comme
10: c'est
9: ça.
10: C'est lâche même de faire ça. On est vraiment en pâture là.
9: Oui, ça c'est sûr.
10: En plein milieu de.
9: Non, ça c'est sûr. Enrico est en train de s'énerver. Il faut garder le sourire. Mais c'est vrai qu'il y a 2-3 trucs qui volent. On s'est fait un peu mouiller. Ça nous a rafraîchi. Ouais,
10: j'ai reçu une pomme dans la gueule.
1: Et alors, pour détendre l'atmosphère, Enrico se munit d'une casquette de l'OM, mais rien n'y fait. On lui lance des boîtes de conserve, même des merguez. Et alors, même des canettes, ils étaient tous trempés de bière sur le plateau.
0: Un peu de semoule, ils nous fait un petit coup.
1: Et alors, parmi les fauteurs de troubles, il y avait l'humoriste Mathieu Madénian qui a avoué plus tard son geste. Et alors, le plateau est tellement bordélique que De Chavannes finit par rendre l'antenne plus tôt que prévu.
9: Et peut-être qu'on va rendre l'antenne assez rapidement à Paris. Je préviens Paris. Je pense que Patrick Poivre d'Arvor va prendre l'antenne derrière nous pour le journal. Et on va rendre l'antenne d'ici quelques 2 ou 3 minutes maintenant, hein, s'il vous plaît. Très bien. On va rendre l'antenne à Paris maintenant, si c'est possible. On me fait signe. Je souhaite une bonne soirée à tout le monde. Allez l'OM, bien évidemment.
10: Allez l'OM.
1: Et PPDA avait animé le 20h avant 20h pour une fois. Et le petit potin, eh bien, après l'émission, sur le chemin des loges, un supporter avait demandé à Enrico Macias de dire allez l'OM. Et Enrico lui avait répondu: enculé ta race maudite.
0: Ah oui, d'accord.
4: Bon. Toujours sympa. Toujours une bonne ambiance, le football.
1: Agréable.
0: Et pas de violence,
1: non,
0: les amis. On aime pas ça.
4: La Coupe du Monde, non.
0: Il y a la Coupe du Monde qui arrive, voilà.
4: On casse rien.
0: Vous faites un pronostic pour le... Moi, je suis nul en foot.
4: Pour l'équipe de France?
0: Oui, question.
4: Ah oui, bah, va aller en finale.
0: Sûr,
1: on est favoris.
0: Robin, tu suis le foot, toi? Attends, beaucoup moins qu'avant. D'accord. Toi, t'es plus sport de combat.
4: Curling,
11: entre autres aussi.
0: Sport.
4: Non, bah, sans
11: foutre. Non.
4: Et Nicolas?
0: T'es en train de montrer sa chérie qui s'en fout complètement.
4: Ils sont portables.
0: Mes amis, écoutez-moi. Bah, écoutez, est-ce que vous connaissez les biens en commun?
1: Ah non.
0: Eh bah, tant mieux, parce qu'on en parle juste après ça.

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1: De retour ici, c'est Willy vient déjeuner chez vous. On passe à table tous ensemble le samedi et le dimanche en direct entre midi et 13h. Mais vite, ce sont les 5 dernières minutes.
2: Pas déjà.
1: Ça passe vite. Allez, hein. Place à la bonne idée du samedi. Bonjour Yann Lemoine.
3: Bonjour Willy.
1: Bienvenue ici mon cher Yann. Alors vous êtes le fondateur de Les Biens en Commun. Si vous êtes comme moi, fan de supermarchés, moi j'ai déjà vu dans les supermarchés des bornes comme ça où c'était écrit les biens en commun. Est-ce que vous pouvez nous dire de quoi il s'agit alors, mon cher Yann ?
3: Ouais, avec plaisir, merci pour l'invitation.
1: En fait,
3: c'est un service de location d'équipement d'ultra-proximité en libre-service. L'idée, c'est de proposer aux gens, plutôt que d'acheter tout un tas de trucs dont ils se servent peu, de les louer, mais en côté super pratique, c'est-à-dire on est des casiers connectés dans les commerces. Demain, j'espère les bâtiments publics.
1: Ouais.
3: J'espère vraiment que les collectivités vont joindre à nous.
1: On
3: y met à disposition du matériel, c'est-à-dire que c'est nous qui vous louons, on entretient, répare, remplace l'équipement. C'est clé en main pour vous. Et vous avez une application qui vous permet de réserver, d'aller récupérer l'équipement au moment de votre besoin.
1: Voilà. Alors par exemple, donc un service de location d'équipement. Alors par exemple, voilà, moi j'ai besoin d'une shampouineuse car j'ai des poils sur mon canapé. C'est moi qui perds mes poils. Tout le temps, à chaque changement de saison, je perds mes poils, c'est comme ça. Bon, donc je vais sur votre site,
2: d'accord.
1: Je réserve ma shampouineuse et il se passe quoi alors ?
3: Eh ben, vous réservez la shampouineuse sur le point de location le plus proche de chez vous. Vous le réservez par exemple pour cet après-midi, 15h, on va dire.
1: Voilà,
3: et à 15h, vous pointez au magasin. Avec le téléphone, vous ouvrez le casier. C'est magique, ça s'ouvre depuis le téléphone. Vous récupérez la shampooineuse, on met le détergent avec. Vraiment,
1: c'est
3: gentil. Il y a tout ce qu'il faut pour s'en servir. Voilà, cadeau, grand seigneur.
1: Bravo.
3: Vous l'utilisez et puis vous le ramenez. Vous réservez par exemple pour 24 heures, ou pour 48 heures, ou pour 3 jours.
1: Non, mais c'est
3: et
1: trop
3: puis
1: bien.
3: Vous ramenez l'équipement avant la fin de la réservation. Voilà.
1: Voilà, et on le remet dans le casier. Voilà.
3: Exactement. L'idée, c'est vraiment de transposer ce qui a bien marché avec les vélos en libre-service. C'est comme ça que j'ai eu l'idée il y a quelques années.
1: Voilà.
3: C'est vraiment de transposer ce qui a marché avec les vélos en libre-service.
1: Voilà. Et donc, ce sont vos appareils, parce que c'est pas les trucs qu'on emprunte parfois, vous savez, aux voisins.
2: Entre particuliers.
1: Ça n'a rien à voir, Ce sont donc vos appareils
3: ça,
1: à vous.
3: C'est très important.
1: Voilà.
3: Ouais. C'est très important d'insister dessus. C'est nous qui achetons, donc on achète du matériel de qualité, on l'entretient. Donc, vous êtes sûr de trouver un truc qui fonctionne, qui est propre, et avec tous les accessoires, tous les consommables dont vous avez besoin.
2: D'accord.
3: C'est vraiment le côté, faut que ce soit pratique et le partage entre voisins, c'est vraiment chouette en théorie,
1: bien sûr.
3: Mais dans la pratique, c'est assez compliqué, quoi. Vous n'êtes pas sûr de trouver ce que vous cherchez, que ça marche, faut se donner rendez-vous à telle heure, à tel endroit. Là, au moins, c'est pratique et économique.
1: Voilà, pratique et économique. Donc, c'est présent partout en France, les casiers, on peut en trouver où, par exemple ?
3: Un jour, je l'espère. Mais là, on se développe très bien.
1: Ouais.
3: On a 150 points de location, aujourd'hui concentrés sur Paris, Île-de-France, Lyon, Grenoble, Strasbourg, Saint-Etienne.
1: Voilà.
3: Marseille.
1: Ouais.
3: Voilà, on arrive sur Marseille ce mois-ci.
1: Bravo.
3: Et puis bien sûr, l'ambition, c'est que dans les années qui viennent, on arrive à se déployer sur tous les territoires français. Évidemment, commençant par les centres-villes, parce qu'il y a quand même une question de concentration de la population, de facilité d'accès. Mais petit à petit, j'espère qu'on pourra aller vers des zones plus périphériques et demain même en zone rurale. En zone rurale, ça ferait sens pour tout ce qui est bricolage, jardinage, etc.
2: Oui,
1: voilà. Donc là, on vous trouve, je l'ai dit, par exemple, dans des supermarchés, dans des sièges d'entreprise, dans des résidences étudiantes, des sites industriels. Pouvez nous donner comme ça une idée de prix, c'est quoi ? Enfin, après, ça dépend ce qu'on loue, mais c'est quoi ?
3: Oui, mais globalement, pour 24 heures, on va dire qu'on va être entre 5-6 euros et une vingtaine d'euros, selon l'équipement. Très dégressif dans le temps. Pour vous donner une ordre d'idée, la perceuse chez nous, ça va être 10 euros 24 heures, alors que si vous la louez chez Leroy Merlin, c'est plutôt 25 euros.
1: Oui, mais
3: pourquoi est-ce qu'on peut proposer un tel tarif ? C'est que vraiment, on passe pas entre chaque location.
1: Mais
3: c'est
1: non.
3: quand même un service communautaire. On fait confiance aux gens pour respecter le matériel. Et c'est ce qui nous permet de proposer des tarifs bas, quoi. C'est un service qui mélange un peu le côté start-up, impact et puis communauté. On veut embarquer les gens dans une nouvelle aventure, une nouvelle vision de l'utilisation de nos équipements du quotidien. Parce que bien sûr, il y a la volonté aussi d'avoir un impact environnemental social derrière.
1: Voilà, parce que moi, je par exemple acheté une dévisseuse électrique là.
2: Oui.
1: Tu sais que j'ai dû l'acheter il y a peut-être 7 ans, 8 ans. Je vous jure, je m'en suis servi une fois.
2: Ouais,
1: c'est vraiment le truc complètement absurde, quoi. Et donc l'idée, c'est ce que vous voulez dire.
3: Exactement ça.
1: Voilà, l'idée, mon cher Yann, vous dites ça serait bien que les que les villes que s'approprient cette idée et que ça devienne comme les vélos qu'on loue en facilement partout,
2: et qu'il y en ait partout.
1: C'est ça. Hein.
3: Ouais.
1: Voilà.
3: Ouais,
1: c'est
3: ça.
1: Une super idée.
3: Dans les bibliothèques, les MJC, les centres sociaux, on peut déployer ça dans les bâtiments
1: partout,
3: publics.
1: Mais oui.
3: Et voilà. Et partout en France, un peu. Voilà. De nouveau, exactement comme les vélos libre-service qui, en l'espace de 10-15 ans, ont complètement changé notre rapport au vélo.
1: Ouais.
3: Mais là, pour les équipements du quotidien, à Londres, il y a déjà, ça existe déjà dans 15 bibliothèques. Mais pour l'instant, en France, il n'y a pas encore une collectivité qui s'est lancée, donc j'espère vraiment les embarquer.
1: Allez, bah oui.
3: Les
1: vous allez voir.
3: Quoi.
1: Vous allez avoir des demandes après, je vous le dis, mon cher Yann Lemoine, fondateur. Donc, les biens en commun, ça s'appelle le service de location d'objets. Vous devriez mettre ça à Radio France, disons, avec tout le paquet d'employés qu'il y a ici. Franchement, ça serait pas mal. Hein. Je vais essayer de vous pistonner. Je connais très bien
2: la présidente.
3: N'hésitez pas. Et puis, ouais, vos auditeurs, qu'ils n'hésitent pas à aller sur le site internet. Hein. C'est
1: bien
3: un site internet. Il n'y a pas besoin de se créer un compte.
1: Maintenant,
3: pour voir les points de location, voilà. Pour voir nos tarifs, vous n'avez pas besoin de vous créer un compte.
1: Merci
3: vous
1: beaucoup.
3: Créez un compte qu'à partir du moment où vous les réservez.
1: Merci. Les biens en commun, le service de location d'objets. Merci Yann Lemoine.
4: Bravo.
1: Voilà les bonnes idées françaises, comme on les aime. Voilà mes amis, c'est fini.
4: Oh non.
1: La barbichette, ça finit vite, ça finit tout le temps vite.
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1: Allez, merci à toute l'équipe. Passez une belle journée ici et pas ailleurs. Dans un instant, c'est Ma France Week-end version économie. Et puis nous, on se retrouve évidemment à la même heure. Domani, ciao.
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0: 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Manu Chao, Je ne t'aime plus. La chanson préférée de Jérémy Frérot.
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7: Manu Chao, c'est un artiste qui a été assez important aussi pour moi quand j'étais gamin. Mes parents avaient un club de plage sur le bassin d'Arcachon.

Tous les étés, on se retrouvait sur ce club de plage. Et le soir, mon père faisait tourner cet album avec cette chanson qui s'appelle « Je ne t'aime plus ». C'est une petite Madeleine de Proust aussi, Manu Chao. Je ne t'aime plus.

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3: Bonjour et bienvenue dans votre magazine Ma France, par ici les économies. Vous connaissez notre objectif. Chaque semaine, vous redonnez du pouvoir d'achat. Alors aujourd'hui, on va tenter de répondre à cette question. Comment rester chez soi le plus longtemps possible, dans les meilleures conditions et même avec un budget serré? Les aides, les astuces, les services à domicile. On va tout vous dire avec notre invité. Bonjour Laurence Le Drenne.
4: Bonjour Valère, bonjour à tous.
3: Vous êtes chef de service droit et argent pour le magazine Notre Temps, qui est en kiosque en ce moment d'ailleurs avec un dossier sur ce thème justement. C'est le numéro de juin qui est en kiosque. Que actuellement, je vous propose pour commencer, Laurence, de répondre à cette première question de Paul. Il m'a écrit sur mon mail paricilleseconomies@radiofrance.com. J'ai 85 ans et mon secret, c'est de voir du monde tous les jours. Et ça, c'est gratuit, n'est-ce pas la clé? Qu'est-ce que vous lui répondez?
4: Je lui réponds, vous avez raison, Paul. Vous avez vraiment raison. Rencontrer des personnes tous les jours, se promener, discuter avec ses voisins, échanger, bref, tisser autour de soi un réseau de relations amicales ou simplement de connaissances, c'est la clé pour se sentir en forme, se sentir bien et donc bien chez soi.
3: Parce qu'on parle beaucoup d'autonomie en fait, mais enfin l'autonomie seule, c'est quand même très compliqué. C'est vrai que les relations sociales, c'est fondamental, y compris pour se sentir bien, être en bonne santé en fait.
4: Voilà, et c'est la parade contre la solitude. La solitude qui est vraiment quelque chose qui peut vous surprendre et petit à petit vous enfermer. Donc un réseau de petites relations quotidiennes, ça n'a l'air de rien, mais c'est extrêmement important.
3: L'objectif aujourd'hui, c'est donc d'aider celles et ceux qui nous écoutent et qui, bien sûr, ont ce souhait ou connaissent quelqu'un qui a ce souhait de rester à la maison, parce que c'est vrai qu'on est mieux, c'est notre lieu de vie, mais le mieux possible, dans les meilleures conditions possibles. Alors, parfois, ça s'anticipe aussi. Et je vous propose de commencer par le logement, justement. Comment le sécuriser, l'adapter pour y vivre plus sereinement, éviter les accidents domestiques ou les chutes, mais sans trop dépenser?
4: Il y a plein de choses à faire. Par exemple, vous pouvez agir sur la lumière. Ça, c'est une chose à laquelle on pense pas souvent.
3: La lumière. Ouais.
4: Avoir des lumières qui s'allument automatiquement, des lumières douces quand vous levez la nuit.
3: Détecteur
4: par
3: de
4: exemple,
3: mouvement, tout simplement.
4: Dans le couloir, au pied de votre lit, ça va vous éviter de tâtonner, ça va vous éviter de déraper. Ça coûte quelques dizaines d'euros. Et vraiment, ça change la vie parce que voir où on met les pieds, ça évite de chuter. Et c'est quelque chose de tout simple. Vous verrez aussi que vos petits-enfants seront ravis d'avoir ce petit système et tous les gens qui sont autour de vous.
3: Donc la lumière, c'est vrai que c'est tout bête, quelque part. Ça coûte pas très cher et ça permet d'éviter... la chute, l'accident domestique évidemment, parce que on va se lever la nuit, on voit pas bien, ou on croit qu'on connaît l'appart, la maison, et en fait, bah c'est là que patatras.
4: Exactement. Quoi, hein. Et on n'y pense pas assez.
3: Une rampe dans un escalier aussi, ça coûte pas très cher, ça peut être très utile. Il faut savoir aussi détecter le moment où c'est le moment.
4: Mais c'est toujours le moment. N'attendez pas d'avoir 80 ans, c'est toujours le moment d'avoir une rampe dans son escalier. N'oubliez pas l'escalier de la cave. Les marches sont souvent étroites. Si vous vivez dans un immeuble, n'hésitez pas à en parler dans une réunion de copropriété et vous allez voir, là aussi, hein, que tous vos voisins, même s'ils ont 30 ans, 50 ans, ils vont dire « mais quelle bonne idée !» Et là aussi, c'est un outil très sécurisant pour éviter les chutes, pour s'appuyer. Vraiment, c'est une solution toute simple. Il faut y penser.
3: Et pour le coup, les petits-enfants, ils sont ravis d'avoir une petite rampe pour se tenir. Ça les sécurise également.
4: Mais bien sûr.
3: Et quand on pense à rampe, je pense tout de suite salle de bain. C'est pareil, il faut savoir et s'équiper un petit peu, s'entourer. Toilette, salle de bain, des petites rampes à droite, à gauche. Ça facilite aussi certains mouvements.
4: Exactement. Alors là, c'est plutôt quand vous faites des travaux chez vous.
3: Ouais.
4: Pensez à tout ça. Renseignez-vous sur tous ces petits dispositifs qui vont permettre un point d'appui. Ça peut être un petit banc, un petit recoin dans la douche où on peut s'asseoir. On peut aussi poser ses produits, mais on peut s'asseoir. Quand vous faites des travaux, que vous ayez 40, 50 ans, 60 ans, pensez à tout ça. Et du coup, plus vous y pensez tôt, plus ça va être bien conçu, plus ça va être joli et plus ça va être efficace.
3: Laurence Le Drenne, le dernier dossier là du magazine Notre Temps, donc qui est en kiosque, est justement sur ce sujet, hein, bien vieillir chez soi. Vous évoquez dans ce dossier des nez de marche antidérapants. Je me suis demandé ce que c'était.
4: Oui, c'est vrai qu'un nez de marche, ça peut surprendre, mais vous en voyez partout. Vous savez, ce sont les bandes rugueuses ou les barres qui sont au bord des marches d'escalier. Alors, il y en a partout. Hein. Il y en a dans les lieux publics, il y en a dans les bureaux. Ça permet deux choses. On voit le bord de la marche, on pose les pieds et puis on glisse moins. Alors, puisqu'il y en a partout dans les lieux publics, pourquoi on n'en aurait pas chez soi? Là aussi, c'est un petit équipement peu coûteux et efficace.
3: Il y a des sites qui peuvent nous donner des idées de trucs et astuces d'ailleurs pour s'équiper pas cher, bien chez soi, de l'assurance retraite par exemple, hein, donc c'est sur bien-chez-soi.l'assurance-retraite.fr. Vous le recommandez? Qu'est-ce qu'on trouve par exemple sur ce site?
4: Oui, je le recommande parce qu'il y a vraiment des dizaines, que dis-je, des centaines de petits appareils auxquels on pense pas forcément. Par exemple, vous allez trouver toutes les sortes de barres d'appui, vous allez trouver un siège pivotant qu'on peut poser sur une baignoire, si jamais même temporairement, hein, même quand on s'est cassé le pied, on n'arrive plus à prendre sa douche dans sa baignoire, ça va vous aider. Vous allez trouver aussi des trains qu'on peut faire pivoter pour récupérer ses vêtements, vous savez, qui sont en haut des penderies, des petits marchepieds anti-dérapants. Bref, tout ça, ce sont des objets qui vont vous éviter la tentation de monter sur un tabouret pour récupérer quelque chose qui est en haut. Et c'est vraiment astucieux, c'est simple, c'est pas cher, ça peut se poser facilement, il y a plein d'idées.
3: Aujourd'hui, le thème de l'émission, c'est bien vieillir à la maison, rester chez soi. On va parler aussi des aides dans un instant, mais avant, un autre site qui est intéressant, pour bienvieillir.fr. Ça aussi, c'est un bon plan, Laurence.
4: Oui, là aussi, ce sont des caisses de retraite qui se sont regroupées parce que dans leur mission, il n'y a pas seulement vous versez votre retraite, il y a aussi la prévention. Prévention pour la santé, justement pour garder cette précieuse autonomie. Vous allez y trouver des articles et puis des vidéos aussi. J'ai vu il n'y a pas longtemps une vidéo où une kiné vous apprend, elle vous apprend à tomber, comment vous baisser, surtout comment vous relever. Il y a des gestes à faire dans un certain ordre pour se relever facilement. Et ça, c'est comme un entraînement. Il faut les apprendre, il faut les faire de temps en temps, ça maintient la souplesse, prenez-le comme un petit exercice de yoga et vraiment c'est utile si un jour on se retrouve par terre.
3: Bien vieillir chez soi, ça commence pas à 80 ans, ça peut commencer avant, c'est ce que vous disiez tout à l'heure, oui. Quand on fait des travaux à 40, 50, 60 ans, on peut commencer à penser, finalement c'est un peu une logique du quotidien, aménager son logement pour mieux y vivre, prévenir, mais aussi que tout soit plus facile.
4: C'est une logique du confort, du bien-être. Plus vous y pensez tôt, plus ça va être vraiment pensé pour être dans votre cuisine, dans votre salle de bain, plus ça va être agréable et vous allez vous dire j'ai eu raison de faire ça et vraiment je me sens bien chez moi. Voilà, il y a d'autres personnes qui vont vous copier, vous allez voir.
3: J'ai découvert qu'on peut faire appel aussi à un ergothérapeute pour se faire aider, guider vers les aménagements qui nous correspondent le mieux.
4: Oui, alors là, une petite astuce, si vous avez été salarié pendant votre carrière, vous êtes sûrement relié à la caisse de retraite qui s'appelle l'Agir Carco, c'est la caisse complémentaire, et elle a vraiment une mission d'aider les personnes à aménager leur logement. Vous pouvez avoir des aides et selon votre situation, un ergothérapeute peut vous venir chez vous et donc il va regarder votre cuisine, il va vous dire, bah, là, ce serait quand même mieux, plutôt que d'avoir des placards, d'avoir des tiroirs, vous pourriez abaisser telle chose. Vous pourriez vous équiper de petits appareils qui sont pas forcément chers non plus. Et vraiment, vous pouvez aussi voir un appartement qui est entièrement conçu pour être plus facile à vivre. Toujours présenté par l'Agir Carco, il y en a à Paris, mais ils ont aussi des centres partout en France.
3: Ah, c'est super. Et d'ailleurs, il y a d'autres aménagements un peu plus lourds, disons, à réaliser, mais utiles. Vous en citiez, baisser le four, élargir une porte, installer une salle de bain et une chambre de plein pied quand c'est possible. Oui. Là aussi, on peut se faire conseiller, accompagner.
4: Exactement. Moi, j'ai envie d'insister sur deux choses. La chambre de plein pied, si vous êtes à l'étage, vraiment réfléchissez à ce que vous pouvez faire. Salle de bain, chambre de plein pied. Et puis, la salle de bain, la douche sans bac ou avec un bac très plat et bien large. C'est du confort, c'est du bien-être. Tout le monde dans la maison va vouloir se doucher là. Et on se sent
3: en sécurité.
4: C'est la douche à l'italienne. Bon, parfois, c'est pas possible de faire la douche à l'italienne, mais il y a des bacs très plats antidérapants qui sont très jolis et très efficaces aussi.
3: On peut se faire aider. Quelles sont les aides, Laurence Le Drenne, et les conditions pour faire adapter son logement, faire ces aménagements-là, ces travaux?
4: Alors, une aide qui est assez méconnue, ça s'appelle MaPrimeAdapt. C'est vraiment pensé pour les personnes qui souhaitent aménager leur logement, qui ont des ressources modestes, mais le plafond est assez élevé, et ça permet de financer vos travaux. 50%, 70% des travaux, et pour une enveloppe assez importante, hein, jusqu'à 22 000 euros. Vous y accédez si vous avez 70 ans, même si vous êtes en pleine forme, et dès 60 ans, si ça commence à être un petit peu difficile.
3: Bon, là, on a appris quelque chose d'important. Donc, ça s'appelle MaPrimeAdapt. Oui. Si ça vous intéresse, vous qui nous écoutez, n'hésitez pas à aller vous renseigner. Puis, il y a aussi le sujet de l'aide à domicile. Hein, faire des courses, conduire, faire le ménage. Là, il y a des incitations fiscales, notamment, hein, sur ce sujet.
4: Oui, il y a un crédit d'impôt qui est important. Crédit d'impôt de 50%. Vous pouvez financer les salaires, les charges d'une personne que vous employez. Si vous passez par une société de service, ça marche aussi. Ça peut financer 50% jusqu'à 12 000 euros, même plus si vous avez plus de 65 ans. Donc il ne faut pas hésiter et ça fonctionne même si vous n'êtes pas imposable. C'est-à-dire que vraiment ça divise le prix par deux.
3: Donc ça vaut le coup de chercher les aides qu'il y a autour de soi parce qu'on peut se faire accompagner même quand on a, et peut-être surtout quand on a un budget serré.
4: Exactement. Mmh. Et ne pas attendre d'en avoir vraiment besoin.
3: Il y a les aides, mais il peut y avoir aussi des compléments de revenus. Hein. Parfois, on se retrouve avec de la place libre à la maison. Alors, pourquoi ne pas se mettre en colocation ? Bonjour Bérangère Pénaud.
2: Bonjour, bonjour Valère.
3: Vous êtes directrice des Yvelines pour l'association Ensemble Deux Générations. Votre site, c'est ensemble2générations.fr. Vous accompagnez des seniors, des jeunes pour se mettre en coloc, c'est ça ?
2: C'est ça exactement l'idée en fait, c'est de pouvoir répondre à la fois aux défis démographiques hein, avec une population senior qui va en augmentant puisqu'aujourd'hui on a 15 millions de personnes seniors et on en aura 24 millions en 2060. Et puis bah, la difficulté pour les jeunes à trouver un logement, hein, la crise du logement étudiant on la connaît bien. On sait que le budget logement pour un jeune, ça représente 61% de son budget. Mmh. Donc, il y a vraiment une difficulté pour trouver un logement. Donc, l'idée, c'est de pouvoir mettre un étudiant chez un senior qui a de la place, qui a une chambre de libre et qui peut et qui a envie d'accueillir un jeune. Et ça peut être en échange de petits services ou d'une contrepartie financière modeste.
3: Oui, c'est ça qui est intéressant, c'est que vous proposez une rencontre, un peu un cadre de vivre ensemble, mais avec des règles du jeu qui s'adaptent en fonction des besoins, des envies. C'est-à-dire, c'est un contrat entre les deux personnes. Et ça peut prendre quelle forme, alors ?
2: C'est tout à fait ça. C'est vraiment l'idée de pouvoir réunir, en fait, deux personnes, donc jeunes et seniors, qui ont des besoins différents, mais qui ont aussi envie de partager quelque chose. Et pour ça, on peut proposer deux solutions qui sont encadrées juridiquement par la loi Elan. Mais donc, on a une possibilité de logement donc avec des petits services ou de la présence. Donc là, le jeune peut être logé entre 10 euros jusqu'à 150 euros en fonction du volume de petites aides qu'il va pouvoir apporter. Ou une solution qu'on appelle convivialité, où là, le jeune n'y a pas d'obligation de service ou de présence, mais il apporte une convivialité, un moment de partage, et ça permet à un senior d'avoir un complément de revenus. Donc, généralement, les loyers vont se situer en région parisienne entre 300 et 450 euros par mois. Ils peuvent également déduire les APL hein, de ces loyers. Donc, c'est finalement des loyers très économiques pour les jeunes.
3: Alors, c'est intéressant. Et évidemment, ce sont des loyers moyens en région parisienne, mais votre association fonctionne dans toute la France. Laurence Ledren, vous parliez lien social tout à l'heure, de l'importance de la colocation intergénérationnelle qui est encadrée par la loi, avec des associations comme ça qui viennent encadrer, sécuriser. C'est une solution.
4: Oui, c'est une solution. C'est une solution qui fait deux heureux. Donc, c'est vraiment intéressant. Il faut bien sûr que les personnes s'entendent bien, hein, comme dans toute situation où on est deux sur à toi. Mais c'est ce que nous conseillait Paul tout à l'heure, hein, voir quelqu'un tous les jours. Et ben là, vous allez avoir quelqu'un chez vous qui va vous parler de tas de choses nouvelles et ça fait partie de l'entretien d'autonomie.
3: Et Bérangère, je précise, quand vous parlez de menu service, c'est pas de l'aide à domicile, c'est des petites courses, un petit truc de bricolage, c'est vraiment des petits agréments du quotidien.
2: Tout voilà. À fait, le jeune ne se substitue pas à une aide à domicile ou une infirmière. Ça va être aider à prendre un billet de train sur Internet, faire quelques courses, sortir un animal de compagnie si besoin. Enfin, voilà, des petites tâches qu'on peut rendre spontanément. Mais tout ça est quand même bien défini dans le contrat. Comme ça, chacun sait à quoi il s'engage. Et ça simplifie aussi la relation. Mais au-delà de ces tâches, c'est ce que vous disiez précédemment. C'est vraiment favoriser le lien social et puis avoir ce sentiment d'utilité, aussi bien côté senior que côté jeune. Et ça, c'est vraiment un très bon vecteur dans la société pour aussi aider à rompre la solitude et l'isolement.
3: Voilà, et bien sûr, personne n'est imposé à personne, ce sont des choix de chaque côté, et c'est le rôle justement de votre association Ensemble2Générations.fr. Merci beaucoup pour votre participation, Bérangère Pénaud. Vous êtes directrice des Yvelines, donc pour Ensemble2Générations. Et puis dans un instant, on va recevoir Stéphane Maroc, il est fondateur de Gabi. C'est une application qui a un sacré objectif, hein, rassembler générations et professionnels autour des aînés.
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3: En version magazine chaque semaine, le thème aujourd'hui, comment bien vieillir tout en restant chez soi. Je suis avec Laurence Ledraine, vous êtes chef de service droit et argent pour Notre Temps. Notre Temps qui est en kiosque en ce moment avec un dossier sur ce thème précisément dans votre numéro de juin. Et Stéphane Maroc, fondateur de Gabi, vient de nous rejoindre. Bonjour Stéphane.
5: Bonjour.
3: On retrouve des informations sur gabi-appli.com. Qu'est-ce que c'est Gabi, G-A-2-B-Y ?
5: Alors Gabi, c'est une application sur mobile ou tablette pour les plus de 65 ans et les familles qui souhaitent accompagner leurs proches âgés pour prolonger sa bonne santé physique et mentale.
3: Bon, ça c'est ce que vous proposez. Dans les faits, quels sont les services qu'on retrouve si on s'abonne à cette application, donc qu'on a plus de 65 ans et que notre famille est partante?
5: Alors, pour les aînés, eux, ils peuvent jouer seuls ou en famille, sans publicité. Ils peuvent partager aussi leurs bons souvenirs dans une logique d'album sécurisé et plutôt confidentiel. Ensuite, ils peuvent bénéficier aussi d'un programme ludique de suivi de leur autonomie avec des activités vraiment personnalisées, toujours dans l'esprit de rester en bonne santé le plus longtemps possible. Voilà. Et côté famille, eux, ils peuvent solliciter et échanger des professionnels locaux qui interviennent au domicile de leurs proches, en fait. Ça va du dépanneur à l'infirmière. Voilà. Et ensuite, les familles peuvent aussi suivre un petit baromètre de leurs proches pour permettre de prévenir des risques de dépendance et savoir comment les accompagner au mieux et agir au plus tôt, en fait.
3: C'est donc une application qui permet à la fois de suivre, en même temps de jouer, de l'utiliser, on va dire, un peu à temps perdu pour le senior, mais aussi d'échanger avec les professionnels autour et puis avec la famille. Il y a quand même beaucoup de fonctions. Combien ça coûte chaque mois?
5: Alors aujourd'hui, Gabi coûte 4,25 euros TTC par mois pour toute la famille. Hein, donc ça en fait la solution la moins chère et la plus complète sur le marché. Et propose énormément de services vraiment tournés vers la prévention et le suivi de la santé physique et mentale.
3: On est aussi à l'heure de la fracture numérique. On le sait, les seniors n'ont pas sont pas toujours très à l'aise avec le digital. Comment repousser cet enjeu puisque vous proposez précisément une solution digitale pour les seniors?
5: Alors c'est une solution qui est très mature, donc aujourd'hui on a beaucoup travaillé sur l'usabilité de l'application. Aujourd'hui elle est tout à fait adaptée à ce genre de public là. Donc et puis le fait d'engager la famille aussi, on a un vrai accompagnement et un vrai entourage qui vient accompagner et favoriser l'inclusion numérique des aînés. Ça va des enfants aux petits-enfants.
3: Donc on retrouve toutes les infos sur gabi-appli.com et puis sinon dans les stores, j'imagine, qu'on soit sur Android ou sur iOS. Quel que soit le smartphone qu'on a. Merci beaucoup en tout cas Stéphane Maroc, fondateur de Gabi, cette application dont on voulait vous parler cette semaine parce que c'est aussi une solution pour bien vieillir, en tout cas bien avancer dans l'âge à la maison. Laurence Ledraine, vous êtes chef de service droit et argent pour Notre Temps et je vous propose avant de nous quitter de vous prêter au jeu de notre quiz Le Vrai Faux pour finir avec les idées claires sur ce thème du bien vieillir chez soi. Alors vrai ou faux, installer une barre d'appui dans sa salle de bain peut être financé en partie par des aides.
4: Vrai. N'hésitez pas à poser la question à vos caisses de retraite ou à vous renseigner dans votre mairie, par exemple.
3: Vrai ou faux, la majorité des

0: 70%.
1: Oui, de 50 à 70% de vos travaux.
0: 22 000 euros. Oui, enfin, donc ça c'est peut vraiment être intéressant énorme. Et méconnu.
1: Oui, tout à fait. C'est moins connu que MaPrimeRénov, par exemple. Ouais,
0: on a réparé ce sujet aujourd'hui. MaPrimeAdapt, désormais, c'est beaucoup plus connu. Faire appel à une aide à domicile ouvre parfois droit à un avantage fiscal vrai ou faux?
1: Vrai. Un crédit d'impôt de 50%.
0: Vrai ou faux, d'ailleurs, certaines caisses de retraite proposent des aides pour adapter son logement.
1: Vrai. Et là aussi, c'est méconnu, donc renseignez-vous. De nombreuses caisses de retraite consacrent du budget pour ce sujet et ont beaucoup d'actions.
0: Et dernière question, vrai ou faux, les tapis mal fixés sont l'une des principales causes de chute à domicile.
1: Oh là là, c'est vrai. Attention aux tapis dans la cuisine, devant l'évier ou dans la salle de bain.
0: C'est noté. Laurence Ledraine, vous êtes chef de service droit et argent pour notre temps. Merci beaucoup pour vos éclairages précieux. J'espère en tout cas que vous y voyez plus clair, vous qui nous avez écoutés sur votre radio locale ici. Alors, deux choses. D'abord, il y a le magazine Notre Temps qui est en kiosque en ce moment et il y a justement un dossier pour bien vieillir à la maison. Donc ça, c'est une première chose. Et puis, deuxième chose, sur ici.fr, il y a toutes les émissions de Ma France, Par ici les économies avec maintenant une belle bibliothèque. 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La semaine prochaine, on va voir comment se remettre au vélo.
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1: Le samedi 9 juillet 1960, peu après 8h du matin, James Honeycutt, 40 ans, quittait son travail après une nuit éprouvante sur un chantier d'aménagement hydroélectrique des chutes du Niagara. Le soleil resplendissait dans le ciel et James, malgré la fatigue, était bien décidé à profiter de la belle journée qui s'annonçait. Après avoir pris son petit déjeuner, il passa chez son collègue et ami, Frank Woodward, un charpentier. Sa fille, Diane, venait de souffler ses 17 bougies. Pour fêter ça, James proposa à la jeune fille et à son petit frère, Roger, 7 ans, une virée sur le lac Niagara pour inaugurer son hors-bord tout neuf d'un peu plus de 4 mètres de long. Roger sauta de joie. Dean, par contre, se montra plus réservée. Elle avait un peu peur du cours d'eau. Mais sa mère insista. « Ça va te faire du bien de prendre l'air !» Et elle finit par convaincre la jeune fille. Cette dernière n'eut pas à regretter son choix. Dès qu'elle s'installa sur le hors-bord, ses peurs se dissipèrent et Dean put apprécier pleinement le panorama. Assise à l'avant, la jeune fille s'amusait à distribuer des signes de bonjour aux badauds se promenant sur les rives. Et justement, un groupe de touristes positionnés sur l'île de la Chèvre, la masse terrestre séparant les chutes américaines et canadiennes, regardait dans sa direction. Il était aux environs de 12h45. Le guide du groupe d'étrangers montrait à ses clients où se trouvait sur le fleuve la limite au-delà de laquelle toutes les embarcations se faisaient irrémédiablement aspirer par les chutes du Niagara. « Et celui-là, alors ?» demanda l'un des touristes, désignant le hors-bord de James. Alors que Dean s'apprêtait à saluer avec enthousiasme le groupe dont elle se rapprochait, elle comprit soudainement que la situation échappait au capitaine de son canot. Retenant son souffle, James fit hurler le moteur de 7,5 chevaux. Le hors-bord résista un instant, faisant du surplace, mais la pression se révéla rapidement trop forte. Le goujon de l'hélice se cisailla dans un cri strident et James, Dean et Roger furent soudainement entraînés en aval. « Didi, j'ai peur !» confia Roger à sa grande sœur le visage livide. Le petit n'avait pas appris à nager. « Ne t'inquiète pas, reste où tu es !» répondit Dean en essayant de le rassurer. Hélas, l'espoir semblait mort. Le hors-bord ne cessait d'accélérer. Tout à coup, il se redressa vers le ciel, droit comme un pic. Il était pris dans un tourbillon. Les trois passagers furent alors éjectés par-dessus bord dans l'eau et ils se perdirent rapidement de vue. En se rapprochant des chutes, le petit Roger parvint toutefois à apercevoir sa sœur tout près de l'île de la Chèvre. Les touristes tentaient de la hisser sur la terre ferme. « J'étais en colère », a-t-il témoigné plus tard. « Je criais de toutes mes forces, mais personne ne faisait rien pour moi. Alors, j'ai réalisé que j'allais mourir », a déclaré Roger. Et j'ai pensé à mon chien, à quelques-uns de mes jouets. J'ai pensé à papa, à maman et à la grande tristesse qu'allait leur causer ma mort. Puis, j'ai ressenti une paix intérieure intense. Lors de sa chute de 57 mètres, bizarrement, Roger a expliqué qu'il n'avait pas eu la sensation de tomber. C'était comme si j'étais en apesanteur dans un nuage de brume. C'était paisible. Il n'y a eu aucun à-coup. Une fois en bas, les choses se compliquèrent. Une minute, j'étais à la surface. La minute d'après, j'avais la tête plongée sous l'eau. À chaque fois, je croyais que je ne pourrais plus remonter pour respirer. C'était un combat épuisant qui semblait ne jamais vouloir finir. Heureusement, le petit garçon allait être repéré par un bateau naviguant à proximité. Le Maid of the Mist, un imposant bateau destiné au transport des touristes, il s'approcha le plus possible du malheureux naufragé. Le capitaine du navire lui fit envoyer une bouée de sauvetage. Et lors du troisième essai, Roger parvint à s'y agripper et put ainsi rejoindre le pont du bateau. Il fut ensuite emmené à l'hôpital, où les médecins constatèrent qu'il ne souffrait que d'une légère blessure à la jambe. Roger apprit alors avec joie que sa grande sœur était également en vie. À moins de 5 mètres du précipice, la main secourable d'un badaud l'avait extraite de l'eau. Le corps du pauvre James Honeycutt fut quant à lui retrouvé inerte 3 jours plus tard. Roger fut le premier être humain à survivre à la traversée des chutes du Niagara, alors qu'il ne portait aucune protection, hormis son gilet de sauvetage. Il le resta jusqu'en 2003, année au cours de laquelle un vendeur du Michigan loupa sa tentative de suicide du haut des chutes, qui restent bien sûr les plus puissantes d'Amérique du Nord.
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1: Bienvenue dans l'accent des autres, l'actualité de la semaine, c'est avec RFI, la radio-télévision suisse, avec aussi Radio-Canada, ici en France et la RTBF. Et d'abord, cette condamnation inédite au Sénégal, un maître coranique a été condamné lundi à 20 années de prison pour viol et acte pédocriminel, Nicolas Sûr.
2: C'est une condamnation historique dans un pays où le viol n'a été criminalisé qu'en 2020.
1: En Belgique, des violences policières pointées du doigt ces derniers jours, notamment par des enseignants et des étudiants qui manifestaient contre les économies qui leur sont imposées, Jacques Crémers.
3: Oui, des coups de matraque, des gaz lacrymogènes et des plaquages au sol. La Ligue des droits humains évoque une réaction policière disproportionnée. La police, elle, se défend et dénonce la présence de fauteurs de troubles parmi les manifestants.
1: Il était l'auteur de l'ouvrage « Un Suisse au-dessus de tout soupçon » qui a marqué les années 70. Le sociologue et politicien Jean Ziegler est décédé cette semaine. Pierre Anchoffa, il avait 92 ans.
4: Parlementaire socialiste et professeur d'université, c'est sur les injonctions de Che Guevara que Jean Ziegler a finalement mené son combat de l'intérieur des institutions helvétiques.
1: La disparition cette semaine aussi du skipper français Charlie Dalin, vainqueur du Vendée Globe début 2025. Il s'est éteint à 42 ans des suites d'un cancer. Nous reviendrons en particulier sur ses deux participations au Vendée Globe. Enfin, il sera question de la Coupe du Monde de football. Elle a débuté cette semaine au Mexique, aux États-Unis et chez vous au Canada, Marie-Christine Bouillon.
5: Et l'effervescence s'étend bien au-delà des deux villes canadiennes qui accueillent des matchs. Cela dit, Olivier, le prix élevé des billets et l'empreinte carbone de l'événement retiennent aussi l'attention.
1: L'affaire avait suscité une vive émotion au Sénégal au moment où elle avait été révélée. C'était il y a 3 ans. Un maître coranique était alors inquiété puis poursuivi pour des viols et des actes pédocriminels sur 28 jeunes filles. Lundi dernier, Nicolas, il a été condamné à 20 années de prison.
2: L'affaire éclate dans un quartier pauvre de la ville de Touba. À l'époque, ce sont les parents de 28 jeunes filles qui donnent l'alerte et décident de saisir la justice. Les témoignages concordants des victimes âgées entre 7 et 16 ans au moment des faits sur des viols et attouchements répétés de la part de leurs enseignants, mais aussi les certificats médicaux attestant de perte de virginité et de lésions laissent peu de place au doute. Une 50aine de victimes sont recensées, 28 se constituent partie civile malgré les présidents de proches du maître coranique qui leur propose de l'argent contre leur silence.
1: Alors au départ, l'agresseur va prendre la fuite, mais il va finalement se livrer à la police. C'était en juin 2023.
2: Il s'appelle Serigne Radim Baké. Il est issu de l'une des plus prestigieuses lignées maraboutiques du Sénégal. Jusqu'à son procès, il continue à nier les faits. Au final, le juge a prononcé la peine maximale, 20 ans de prison pour viol et pédophilie. Un signal fort pour les parties civiles. Par le nombre de victimes et l'identité de l'accusé, il s'agit à ce jour de la plus importante affaire de pédocriminalité jamais jugée au Sénégal, un pays où le viol n'est criminalisé que depuis 2020.
1: En Belgique à présent, des violences policières pointées du doigt ces derniers jours, des violences policières lors de manifestations d'enseignants et d'étudiants contre les économies imposées dans l'enseignement. Pendant plusieurs jours, Jacques, il y avait de la tension à Bruxelles en particulier.
3: Des autopompes face à des enseignants et des élèves, des gaz lacrymogènes, des coups de matraque et finalement des profs qui font une chaîne humaine pour protéger les élèves. Les faits sont dénoncés notamment par la Ligue des droits humains. Celle-ci interroge la proportionnalité de la réponse des policiers suite à de très nombreux témoignages d'élèves et d'enseignants.
6: On est là en fait, prof en soutien, pour essayer de calmer un petit peu les mouvements, même si on est totalement d'accord avec leurs revendications.
7: La police a commencé à intervenir comme ça dès le début en fait. Il y a eu des coups de matraque dès le début. Ils nous courent après, ils nous lancent des gaz lacrymogènes, des camions d'eau, c'est juste super violent.
8: Les jeunes sont extrêmement en colère. Je les ai accompagnés hier, je les accompagne aussi aujourd'hui. Ce que j'observe, c'est des jeunes qui n'ont pas d'autres moyens en fait pour se faire entendre.
3: Outre des images circulant sur les réseaux sociaux montrant par exemple le plaquage au sol d'une enseignante, compte. Des témoignages font aussi état de propos sexistes ou transphobes, des insultes prononcées par les policiers, de quoi engendrer des tensions et d'autres rassemblements de jeunes pendant plusieurs jours consécutifs dans la capitale.
1: Oui, et ces faits sont aussi dénoncés par le délégué général aux droits de l'enfant. Il rappelle que les jeunes, Jacques, ont le droit de manifester et de faire entendre leur colère.
3: Oui, et il précise aussi, Souleymane Lakhdim, que les interventions policières doivent tenir compte du statut spécifique des mineurs, notamment l'interdiction de les menotter. Pas si simple, dit ce syndicaliste de la police.
9: Vous vous retrouvez dans des mouvements de foule, avec de nombreuses personnes qui se trouvent à l'intérieur de cette foule, avec des gens, des adolescents ou des post-adolescents qui sont présents, et vous ne pouvez pas nécessairement faire la différence en une fraction de seconde.
3: Pour les autorités, des manifestations ont été infiltrées par des casseurs, mais une enquête est en cours concernant le comportement des policiers, leurs propos et la présence de symboles d'extrême droite, propos ou actes qui n'ont pas leur place dans la police, a dit le bourgmestre de Bruxelles.
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1: On disait de lui qu'il était l'un des Suisses les plus connus à l'étranger après Roger Federer. Le sociologue et politicien Jean Ziegler s'est éteint mercredi dernier. Il avait 92 ans, Pierron.
10: Auteur suisse le plus traduit après Max Frisch et Friedrich Dürrenmatt, Jean Ziegler a dénoncé le rôle de son pays dans ce qu'il qualifiait d'oligarchie financière. Une Suisse au-dessus de tout soupçon, la Suisse lave plus blanc, la Suisse l'or et les morts, pour ne citer que trois de ses ouvrages dans son viseur, les banques, les multinationales et le système capitaliste en général.
1: Alors Jean Ziegler, c'était une voix résolument de gauche dès ses plus jeunes années, Pierron.
10: Marxiste convaincu, cet enfant de bonne famille quitte très tôt sa Suisse alémanique natale pour étudier la sociologie et le droit à Genève et Paris. Il y rejoint la jeunesse communiste et fréquente Jean-Paul Sartre et Simone de Beauvoir. Mais c'est la rencontre de Che Guevara en 1964 à Genève qui le marquera le plus. Il a 30 ans et veut partir à Cuba, mais le Che refuse, comme Jean Ziegler l'a raconté des années plus tard.
11: Tu dérailles complètement, on n'a pas du tout besoin de toi à Cuba, hein ? Pas du tout. C'est du romantisme. Par contre, tu dois lutter ici, dans le cerveau du monstre. Dans le cerveau du monstre.
10: Un message qu'il comprend 5 sur 5.
12: Il m'a montré le chemin de l'intégration subversive. C'est-à-dire entrer dans les institutions, utiliser les institutions pour ses propres buts.
10: Socialiste genevois comme lui, Carlos Omaruga estime que Jean Ziegler a parfaitement mis en pratique la leçon du Che.
13: Il a joué le rôle d'abord d'intellectuel qui a décrit les mécanismes, il a ensuite été l'homme politique et il a aussi été le mobilisateur. Et il a en même temps gardé ses contacts et avec les mouvements anticoloniaux africains, avec les mouvements révolutionnaires sud-américains, et il a été loyal dans ses amitiés vis-à-vis de toutes les personnes qui se sont engagées pour transformer le monde.
10: Il le tente encore entre 2000 et 2008 comme rapporteur spécial de l'ONU sur le droit à l'alimentation, dénonçant la faim comme le scandale absolu. À défaut d'avoir pu changer le monde, Jean Ziegler a gardé l'espoir jusqu'au bout, un espoir qu'il plaçait dans la capacité de résistance des êtres humains.
1: Autre disparition cette semaine en France, celle de Charlie Dalin. Le skipper français a perdu la bataille contre le cancer. Il avait 42 ans à peine. Charlie Dalin avait remporté le Vendée Globe 2024-2025 alors qu'il souffrait déjà d'un cancer de l'intestin. Une double victoire pour celui qui sera consacré marin de l'année en décembre 2025 par la Fédération française de voile. Charlie Dalin compte plusieurs courses majeures à son palmarès, mais sur le Vendée Globe, en seulement deux participations. Il aura connu un coup du sort et bien sûr une immense joie. Nicolas Blanza.
14: Mardi 14 janvier 2025.
15: J'ai jamais vécu des émotions pareilles.
14: Aux premières lueurs du jour, Charlie Dalin est le roi du monde.
15: C'est la plus belle ligne d'arrivée de toute ma carrière, de loin, quoi.
14: Il accomplit un rêve que le skipper évoque 4 ans plus tôt, à la veille du départ de l'édition 2020, la première pour lui à la barre d'Apivia.
15: C'est vraiment un rêve éveillé pour moi et j'ai vraiment hâte de me retrouver au milieu des mers du Sud pour vivre ce tour du monde pleinement.
14: Ce coup d'essai est quasiment un coup de maître quand il franchit la ligne d'arrivée le 27 janvier 2021.
15: Ce qu'on peut pas m'enlever,
16: arrivée. C'est que j'ai franchi la ligne d'arrivée en tête. Les honneurs de la ligne, elles sont pour moi.
14: En tête, mais sans être déclaré vainqueur, Yannick Bestaven bénéficiant alors d'une compensation de temps pour avoir participé au sauvetage de Kevin Escoffier, Charlie Dalin accepte.
16: Ça fait partie de la solidarité entre marins et c'est normal qu'il y ait des bonifs.
14: Un épisode qui lui sert alors de guide en vue de l'édition suivante. Et sur Massif, un bateau neuf, il revient en favori à l'automne 2024.
16: J'en rêve depuis le lendemain de l'arrivée du Vendée Globe 2020.
14: Charlie Dalin se bat alors contre le cancer et pulvérise le record 64 jours plus tard à son retour au port.
16: C'est 4 ans que je me suis battu avec l'équipe qu'on vit pour ça. Et ça y est, on a atteint l'objectif.
14: Cette fois, il entre dans la légende.
1: Nicolas Blanza pour ici Bresse-Isère, ici Basse-Bretagne. On va se quitter avec la Coupe du Monde de football. On n'y échappe pas dans l'accent des autres. Pour la première fois, elle se déroule dans 3 pays. Le Mexique, les États-Unis et chez vous au Canada, Marie-Christine.
5: Et au Canada, Olivier, les matchs ont lieu à Vancouver, en Colombie-Britannique, ça c'est sur la côte ouest, et à Toronto, en Ontario. Au total, dans les 3 pays, 16 villes différentes vont accueillir les équipes, ce qui pourrait faire de ce mondial le plus polluant de l'histoire. La professeure en écologie du sport à l'Université de Toronto, Madeleine Orr, indique que l'effet sur l'environnement est difficile à mesurer puisque plus de 80% de l'empreinte carbone sera liée au déplacement des spectateurs.
1: Oui, les déplacements pointés du doigt et puis certains se plaignent, Marie-Christine, du prix des billets au Canada.
5: Par exemple, à Toronto, les prix dépassent le loyer moyen, entre 1370 $ et 3000 $ le billet, ce qui équivaut en euros de 850 à 1850 euros le billet. Voici le professeur au département de marketing de HEC Montréal, Sylvain Sénécal.
17: Les solutions technologiques font en sorte qu'on est plus proche du libre marché offre et demande, puis il y a aussi ce phénomène-là de prix dynamique. Donc, encore une fois, selon l'offre et la demande, le prix peut augmenter. Bien, ici, on voit ça dans beaucoup plus de secteurs qu'avant.
5: Plusieurs amateurs vont donc se rassembler pour regarder les matchs à la télé. Gino Dini est propriétaire d'un café à Montréal, la Conca d'Oro, qui est le repère des partisans de l'Argentine.
18: C'est l'événement qu'on attend le plus longtemps, chaque 4 ans, pour avoir ce sentiment de fierté qu'on ne peut pas avoir ailleurs.
5: Quant aux Italiens très nombreux à Montréal et au Canada, ils ne cachent pas leur déception de voir leur pays absent pour un 3e mondial de suite.
1: Oui, pas d'équipe d'Italie, effectivement. Par contre, c'est la 3e participation du Canada à cette Coupe du Monde.
5: La première en 1986 au Mexique, la deuxième en 2022 au Qatar. D'ailleurs, la popularité du soccer ou du foot, comme vous dites, ne cesse d'augmenter au Canada. C'est maintenant le sport le plus pratiqué chez les jeunes devant le hockey.
1: Le football qui détrône donc le hockey au Canada. Merci Marie-Christine Bouillon qui referme l'accent des autres à Montréal. Merci à vous d'avoir été là comme chaque semaine et rendez-vous bien sûr dans 8 jours avec les partenaires des médias francophones publics.
19: Ici, Léa. 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

0: à la droite.
1: C'était il y a 29 ans, jour pour jour, avril 1997, Gaëtan Roussel et le collectif Louise Attaque nous permettaient de faire connaissance avec une certaine Léa qui se présentait de nouveau à vous ce matin, ici.
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1: Et dès les premières lueurs du jour, vous êtes avec nous. Un grand merci pour ça, accueilli bien sûr par votre équipe du samedi sur votre radio. Ici Fabien à la rédaction en chef, à la technique Elorie, Yanis au standard et pour l'actualité, Valentine Letès. Bonjour Valentine.
4: Bonjour François-Xavier, bonjour à tous.
1: Dans l'actu ce matin, du ballon rond, on suit l'entrée des Bleus évidemment dans le mondial.
4: Les envoyés spéciaux de votre radio ici ont assisté au premier entraînement public de l'équipe de France. Reportage dans les infos de 6h, quand les supporters marocains se préparent à l'entrée en lice des Lions de l'Atlas ce soir dans la compétition. Un match à haut risque selon les autorités.
1: C'est l'info du jour dans une demi-heure.
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1: Merci de nous avoir choisis. Il est 6h. Bonjour à vous, de bon matin. Nous sommes le samedi 13 juin, il est 6h, et au lendemain des obsèques de Liana, une question ce matin, Valentine. Comment parler de ce drame à nos enfants?
4: Et comment vivre finalement avec ce véritable traumatisme pour tous les habitants de Fleurance, dans le Gers, où cette enfant de 11 ans a été retrouvée morte et enterrée hier, en présence de centaines de voisins, d'amis de la famille et bien sûr Marc Bertrand, de parents.
5: Christelle vient récupérer ses enfants à l'école après les obsèques, 10 et 9 ans. Il a fallu leur expliquer.
6: On les préserve, mais on leur cache pas ce qui se passe dans le monde extérieur, quoi. Et puis ils en parlent, ils ont posé eux-mêmes les questions.
7: Moi, c'est Adam. J'ai 10 ans et bientôt 11.
5: T'as posé quoi comme question?
7: Comment qu'elle avait été kidnappée.
5: Les parents sont scotchés à leur télé depuis 10 jours.
6: Ils ont entendu nos discussions, voilà. Ils savent que c'était pas un gentil monsieur, qu'il avait fait déjà du mal avant.
5: À l'école primaire de Fleurance, la journée a été rythmée par les hommages à Liana.
7: C'était son enterrement aujourd'hui. On est resté 3-4 minutes sans travailler. On a fait des minutes de silence.
5: Les enfants ont aussi vu l'affaire traumatiser leurs parents.
6: Ça fait du mal. Moi, j'ai beaucoup pleuré.
5: Dans son cabinet au centre-bourg, la psychologue Béatrice Bergamelli voit défiler les patients ces jours-ci.
8: J'ai pas eu une seule consultation, on m'en a pas parlé. Les enfants se sont montrés très inquiets. Est-ce que ça va m'arriver? Et j'ai eu encore une maman hier soir, c'est sa fille qui en parle et c'est la maman qui se met à pleurer. C'est un traumatisme dans la cité.
5: Elle souffle aussi qu'avec l'affaire Liana, les langues se délient dans le secret de son cabinet. Des patients témoignent de viols ou d'agressions sexuelles, parfois anciens. La psychologue tente de les convaincre d'aller voir les gendarmes.
4: Et l'enquête, justement, avance encore dans cette affaire. Jérôme Barella, le suspect visé déjà par plusieurs plaintes pour agression sexuelle sur des enfants. Et d'autres alertes ont également été données. Ses activités en ligne, on l'apprend, ont aussi été signalées à plusieurs reprises à la police française par la plateforme américaine NECMEC, chargée depuis sa création d'avertir les autorités du monde lorsqu'un contenu pédocriminel est consulté.
1: Un nouveau rappel de lait infantile.
4: Un lot de la marque Allernova AR, commercialisé par les laboratoires Novalac, est numéroté 183-403. Le fabricant a reçu plusieurs signalements d'effets indésirables chez des bébés nourris avec ce lait, notamment des diarrhées et des vomissements. Mais les analyses ne révèlent pas la présence de toxines et notamment de céréulides à l'origine du rappel de milliers de lots infantiles à travers le monde. Des armes à feu à l'impression. 4 jeunes hommes sont mis en examen dans les Pyrénées-Atlantiques, soupçonné Thomas Giraudeau d'avoir créé dans la ville de Soumoulou, c'est entre Pau et Tarbes, des pistolets de 9 mm grâce à une imprimante 3D.
9: Dans un garage loué par un des 4 mis en examen, à l'intérieur, les policiers découvrent l'imprimante 3D qui a servi à fabriquer plusieurs dizaines d'armes à feu. En même temps, ils arrêtent les 4 jeunes. L'un des 4 a conçu les armes, les a fabriquées avec son imprimante, avant que 2 autres aillent les vendre, comme n'importe quel colis sur Internet, en les déposant dans des casiers. Leur business, leur commerce a duré plusieurs mois. Les enquêteurs sont remontés jusqu'à eux, notamment après un contrôle de police banal en avril à Toulouse. Des policiers découvrent dans une voiture un pistolet, un 9 mm et quand ils le prennent, ils le trouvent trop léger pour être une arme classique. Il a été fabriqué avec des matériaux particuliers par l'imprimante 3D. D'autres pistolets de ce type sont découverts à Toulouse et à Pau, confisqués, utilisés notamment dans des affaires de trafic de stupéfiants et de vol de voitures. Sur certaines armes, la police scientifique a retrouvé des traces ADN des suspects.
4: Thomas Giraudot, un incendie impressionnant dans le cloître de la cathédrale de Condom dans le Gers, où se trouve désormais la médiathèque de la ville. Le feu est circonscrit ce matin, mais on ne connaît pas encore l'étendue des dégâts.
1: 6h04 sur votre radio ici, Valentine. Le mondial de foot en Amérique est le premier entraînement public de l'équipe de France.
4: Et l'occasion d'évaluer la popularité de nos bleus sur le continent. Clairement, Julien Fromont, au pays du burger, les Français ont la cote.
0: C'est ce qu'on appelle une entrée en fanfare, accueil chaleureux de la gouverneure du Massachusetts.
3: Let's give it up to the French national team, Alayla Blue.
0: Cri de joie des 400 spectateurs présents, les Bleus ont pu rapidement mesurer leur cote de popularité. Dans la petite tribune surplombant le terrain, Gaspard Rémy énumère les joueurs sur la pelouse.
10: Désiré Doué, Olusé,
11: Cherki, on l'aime bien.
0: Expatriés à Boston, ils mesurent leur chance d'avoir l'équipe de France à quelques mètres d'eux.
12: C'est incroyable. C'est fou, non mais enfin, surtout que bon, on n'a pas trop l'occasion de les voir, parce que nous on habite aux US, on n'a pas trop l'occasion de les voir, c'est plus ça a été et tout.
13: C'est un rêve de voir les joueurs d'ici près. Pour moi qui joue en foot en club depuis plus que 10 ans, c'est vraiment c'est tellement exceptionnel.
0: Malgré cette effervescence, le staff et les joueurs n'ont pas oublié pourquoi ils étaient là. Malgré les 35 degrés, l'entraînement aura duré quasiment 1h30 avec au menu, opposition et concours de frappe à la fin remporté par Jean-Philippe Mateta. Plus à l'aise ballon au pied que devant les micros, l'équipe de France a ensuite regagné les vestiaires devant un public conquis qui espère désormais voir les Français aller le plus loin possible.
4: L'équipe de France à l'entraînement dans la banlieue de Boston avant son premier match mardi contre le Sénégal. Mais sans Aurélien Tchouaméni, William Saliba et Théo Hernandez à l'entraînement hier, pas d'inquiétude, indique le staff des Bleus. Cette nuit, les États-Unis ont reporté leur premier match. Victoire écrasante, 4-1 face au Paraguay.
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4: La météo, François-Xavier, c'est le retour du soleil en ce début de week-end.
1: Du soleil et d'une période de chaleur, Valentine, on va y revenir dans un instant. Ce matin, nous avons toujours néanmoins un petit peu de grisaille. Elle est présente sur l'extrême nord du pays, dans les Hauts-de-France, à proximité de la frontière belge. Quelques nuages bas également sur toute la moitié nord jusqu'à la Haute-Vienne. Ailleurs, un ciel déjà parfaitement dégagé. Et puis, en après-midi, ces conditions anticycloniques continuent de gagner du terrain. Elles vont donc nous faire profiter d'un temps globalement radieux et ce sur l'ensemble de nos régions pour ce samedi. Vos températures, elles sont donc à la hausse et de nouveau de saison avec ce matin 17 degrés à Amiens, 20 degrés pour Reims, 22 à Auxerre, 24 à Millau, 25 du côté de Tarbes, de Grenoble et de Périgueux, 26 à Ajaccio et en après-midi des valeurs échelonnées entre 24 et 32 degrés, la maximale notamment pour Arcachon où vous êtes accueillis bien sûr sur votre radio locale, ici Gironde.
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1: Pour démarrer votre journée en douceur et dans le même temps, pour vous permettre de vibrer avec vos artistes de légende, votre radio ici a convié FR David ce matin. Voici Words.

0: Au saut du lit, petit moment passé en compagnie de FR David. Vous écoutiez Words sur votre radio ici.
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0: Focus ce matin, Valentine, sur le souffle. On a parfois la sensation qu'il s'enfuit au moindre mouvement. Perdre son souffle au quotidien, c'est dû à quoi ?
3: Eh bien, on invoque souvent le manque d'activité sportive, mais en réalité, c'est surtout notre respiration qui manque d'entraînement.
0: Mais bonne nouvelle, bien sûr, pas besoin de courir un marathon pour retrouver notre souffle. On inspire et on expire avec notre coach Nandi Natab. Il le fera beaucoup mieux que moi. 2 minutes pour être en forme à 6h15. Et puis, retour sur une période culte et intense entre Tube, émission culte et Stars omniprésentes. Ce soir, c'est les années 2000 qui sont à l'honneur à 21h10 sur TF1. Le grand concours spécial années 2000 avec parmi les candidats l'animatrice Sophie Favier qui revient donc à cette occasion sous les projecteurs. Alors, qu'a-t-elle ressenti en retrouvant d'une part les plateaux télé et d'autre part en replongeant bien sûr dans cette époque bouillonnante? Sa réponse au micro de Patrice Gascon à 6h20 dans vos coulisses télé. Côté musique, Cochrane est en approche. Just Around the Corner, Cock Robin, c'est sur votre radio ici, juste avant vos infos de 6h30. Pour l'heure, 6h11, avec tout de suite une actu de vos territoires que l'on doit à nos collègues d'ici Gare-Lozère. Nous rapportons un spectacle plutôt aéré, Valentine, si j'ose dire. Lundi dernier, en début d'après-midi, des passants du centre-ville de Mende, c'est en Lozère donc, ont pu admirer un homme qui a décidé de faire bronzette sur la lucarne d'un immeuble, les jambes pendant au-dessus du vide.
3: J'essaye d'imaginer, comme s'il avait un transat imaginaire, on va dire.
0: Oui, imaginaire, clairement. Alors, on en sourit, évidemment, mais cette petite pause bronzette, elle aurait pu quand même mal tourner. C'était sans compter, bien entendu, sur l'efficacité de la police municipale, qui est quand même intervenue rapidement pour demander à ce cher monsieur de bien vouloir redescendre illico presto et donc de mettre fin à cette séance de bronzage acrobatique.
3: Oui, on le rappelle, la crème solaire, même indice 50, ça ne protège pas d'une chute dans le vide.
0: Oui, vous avez raison. Les coups de soleil, oui. Les coups de bitume, non.
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0: Un titre qui figure sur la réédition de son album C'est Amir, et j'ai envie de dire une pépite de plus que nous offre le talentueux Amir. À l'imparfaite, nouveauté de votre radio ici, tout de suite à 6h13.

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1: Bon réveil et très joli début de week-end avec votre radio ici à l'instant. Le tout dernier Amir, il s'appelle Alain Parfaite. Il est 6h16, des gestes simples, une forme au top grâce à notre coach Nordine Attab. Bonjour Nordine.
2: Bonjour.
1: Parlons du souffle avec vous ce matin. On n'y pense pas toujours jusqu'au moment où il peut commencer à manquer. De ce fait, ce matin, Nordine, vous nous donnez quelques conseils pour améliorer notre souffle au quotidien.
2: Être essoufflé au moindre escalier, avoir du mal à récupérer rapidement ou sentir qu'on manque d'air dès qu'on bouge un peu, souvent on pense que le problème vient uniquement du manque de sport. Mais parfois, le vrai problème, c'est surtout qu'on ne sollicite plus assez notre souffle quotidiennement. La bonne nouvelle, c'est qu'il n'y a pas besoin de courir forcément un marathon pour l'entretenir. On débute debout, les bras le long du corps. Et à partir de là, on va effectuer des montées de genoux sur place. Objectif, dehors ou en intérieur, durant une minute, on s'amuse en montant les genoux. Et durant ce même temps, vous allez calculer le nombre de montées de genoux que vous allez effectuer. Si par exemple, vous effectuez 30 répétitions, essayez petit à petit de réussir à en ajouter quelques-unes de plus. Allez, on y va, on monte les genoux. Et ainsi de suite, durant une minute. Vous effectuez 4 séries de 1 minute. Et grâce à ça, vous allez renforcer le cœur, le souffle et l'ensemble du corps.
1: Donc en réalité, c'est simple et efficace, Nordine.
2: Très efficace. Cela permet non seulement d'améliorer son souffle, mais également de s'évaluer, de constater les progrès que nous effectuons petit à petit. On passe à un deuxième exercice dehors de la marche dynamique, ou plutôt une alternance de marche rapide et lente. On va débuter lentement. On marche durant une minute, tranquillement, les bras actifs, et ensuite, après cette minute-là, hop, on accélère un petit peu. Pensez bien à respirer. Puis vous ralentissez durant une minute. Et on recommence comme ceci. Et grâce à ça, vous allez renforcer le cœur, le souffle et l'ensemble du corps. Et vous pouvez effectuer cet exercice durant 10 minutes. Et progressivement, vous augmentez la durée de l'exercice en variant, pourquoi pas, les lieux où vous marchez. Vous l'aurez compris, le souffle s'entretient quotidiennement, sans forcément attendre une séance de sport. Chaque instant peut être intéressant. Allez, à vous de jouer.
1: Merci beaucoup Nordine Attab. Nordine que vous retrouvez dès maintenant sur notre site ici.fr avec d'autres astuces qui vous permettent de retrouver votre souffle et puis plus globalement tous nos conseils forme et bien-être en écoutant nos podcasts dédiés. Ça se passe sur l'appli Radio France. 6h19, merci de rester fidèle à votre radio ici, votre samedi matin qui s'ouvre au son de Claude Nougaro, l'inoubliable tueur.

0: Ici, ce sont vos chansons préférées toute la journée. Eh oui, parmi lesquelles Claude Nougaro pour vous interpréter Tu verras tôt ce matin.
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0: 6h22, retrouvons celui qui maîtrise avant tout le monde les dernières news concernant vos programmes de télé favoris. Patrice Gascoin pour les coulisses télé, bonjour.
2: Bonjour François-Xavier, bonjour à tous.
0: Et pour nous parler ce matin, Patrice, du divertissement de ce soir sur TF1, c'est le grand concours et il paraît que vous êtes parti à la recherche d'une vedette de la télé dans les années 2000.
2: Si je vous parle des années 2000, certains vont penser à un tube des années 2000.
3: Allez viens, je t'emmène au vent, je t'emmène au-dessus des gens.
2: Louise Attaque et son Je t'emmène au vent, énorme tube sorti en 2003. Mais pour d'autres, les années 2000, ça peut être aussi un visage de la télé. Par exemple, cette chroniqueuse atypique et sympathique de TF1.
4: Comment monter élégamment dans une voiture?
5: Ah oui, très important. Patrice, regardez, prenez-en de la graisse.
4: C'est très simple, pour éviter que la jupe craque. Mais normalement, c'est pas comme ça qu'on fait. Comment on fait?
2: À l'époque, des millions de téléspectateurs ont aussi craqué sur elle. Je suis sûr que vous l'avez reconnue. Il s'agit bien sûr de Sophie Favier, que l'on vient d'entendre ici dans Coucou, c'est nous, l'émission de Christophe de Chavannes diffusée à l'époque sur TF1. Pourquoi je vous parle des années 2000? Parce que le divertissement de ce soir sur TF1 s'appelle le grand concours spécial année 2000. Pourquoi je vous parle de Sophie Favier? Parce qu'on la retrouve avec plaisir ce soir sur TF1 parmi les candidats de ce grand concours. L'occasion de passer un petit coup de fil à Sophie Favier pour lui demander ce qu'elle avait ressenti à se retrouver ainsi à nouveau sous les projecteurs de la télévision. Sophie Favier.
6: C'est toujours un immense plaisir que de répondre à des invitations, d'autant que le concours des animateurs, je l'ai déjà fait plusieurs fois. Donc c'est toujours un bonheur que de retrouver l'équipe. À l'époque, c'était Carole Rousseau, la présentatrice. Aujourd'hui, c'est Arthur, depuis déjà un bon moment. Donc j'ai été très heureuse de le revoir, de me laisser guider. Et puis, il y a une effervescence, il y a aussi de l'adrénaline, parce qu'il faut répondre aux questions très, très rapidement, avec une certaine pression. Donc, c'est toujours plus facile quand on est à la maison, sur son canapé, que de trouver la réponse. Mais c'est vrai que c'est un tous les jeux, c'est particulier, en fait. Voilà, donc beaucoup de bonheur, évidemment.
2: Sophie Favier, qui ne sera pas dans son canapé ce soir, mais dans votre télé, l'une des candidates du grand concours spécial année 2000. Première question à 21h10 ce soir sur TF1. Mais avec moi, ne vous posez pas de questions. On se retrouve, quoi qu'il arrive, demain pour de nouvelles coulisses télé.
0: Merci Patrice Gascoin. À demain, 6h20, 6h24 sur votre radio, ici dans moins de 6 minutes. C'est le retour de l'info avec vous, Valentine Letès. L'actu française et internationale résumée en 90 secondes. Et puis, à 6h32, l'info du jour, Valentine, c'est la première grande affiche de ce mondial.
7: Et oui, Maroc-Brésil. Et ils sont nombreux, les supporters marocains, à préparer cette soirée de football. Nous sommes au Marrakech, pas à Marrakech, à Nancy. Dans ce restaurant marocain, on voit les choses en grand pour ce soir.
0: Avant tout ça, Coq Robin, Just Around the Corner et votre horoscope du jour, signé Catherine Viguier. Très beau début de week-end. Vous écoutez votre radio ici, on est ravis que vous soyez là avec nous ce matin.

0: Vous avez forcément fredonné, voire carrément chanté à 6h28 grâce à la musique de Cock Robin sur votre radio ici, Just Around the Corner. Bonjour Catherine Viguier.
1: Bonjour François-Xavier.
0: Vous voici pour l'horoscope de notre samedi 13 juin 2026. Catherine, un samedi plutôt positif si je ne m'abuse.
1: Alors oui, le week-end est chouette pour la majorité des signes.
2: Bélier, vous investissez pour profiter de la vie, pour le plaisir de vos proches et pour vous-même.
3: Taureau, ah, vous serez heureux, il y aura du renouveau. Et pour une fois, vous n'aurez pas peur, vous serez ravis.
4: Gémeaux, moins de tensions intérieures et en fin de journée, on vous fait une place en or.
5: Cancer, vous n'accepterez pas d'être au second plan, que vous soyez en couple ou au travail.
6: Lion, un samedi réussi et pour quelle raison?
7: Même si c'est compliqué, vous gardez la tête haute.
8: Vierge, on vous emporte loin et même à domicile, vous vous envolez pour ailleurs et c'est trop bien.
9: Balance, il est question de beauté extérieure, intérieure et vous y êtes très sensible aujourd'hui.
10: Scorpion, êtes-vous en piste?
11: Une personne vous déstabilise, pourrait même malmener votre cœur.
12: Cher Sagittaire, un peu comme hier, le plaisir est au rendez-vous sous toutes ses formes.
13: Capricorne, vous êtes dans votre élément avec un confort de vie et des échanges agréables.
14: Verseau, le foyer sera au centre de vos intérêts et on comptera beaucoup sur vous.
15: Poisson, ça y est, n'hésitez pas à aller vers lui, vers elle. Vous avez davantage de chance à présent.
16: Et pour nous tous, on prend un risque qui nous rendrait heureux.
0: Allez, à l'aventure. Merci Catherine Viguier pour cet horoscope qu'il est possible de retrouver intégralement sur l'application ICI, bien entendu. On vous souhaite un très beau début de week-end avec nous. Vous écoutez ICI, il est 6h30, toute l'actualité en France et dans le monde. Place aux 90 secondes, c'est avec vous, Valentine Lottès.
17: Principal suspect dans la mort de Liana, Jérôme Barella a été signalé à plusieurs reprises à la police par une plateforme américaine chargée de signaler les activités pédocriminelles en ligne à travers le monde. Liana, 11 ans, a été enterrée hier à Florence dans le Gers où son corps a été découvert la semaine dernière. Du lait infantile rappelé après le signalement d'effets indésirables chez des nourrissons, des diarrhées, des vomissements, mais selon les analyses, pas de céréulite dans ce lot. La toxine à l'origine d'un rappel mondial de lait infantile en début d'année. Le numéro du lot est à retrouver sur ici.fr. Jamais un accord de paix n'a été aussi proche d'être conclu. C'est l'avis de l'Iran, mais aussi du Pakistan, pays chargé de la médiation des négociations avec les États-Unis pour mettre fin à la guerre au Moyen-Orient. Un incendie impressionnant dans le cloître de la cathédrale de Condom dans le Gers, où se trouve désormais la médiathèque de la ville. Le feu est circonscrit ce matin, mais on ne connaît pas encore l'étendue des dégâts. La production d'électricité peut être revue à la baisse dès ce mardi à la centrale nucléaire de Saint-Alban en Isère à cause d'un nouvel épisode de chaleur. Si la température de l'eau des rivières alentours augmente trop, EDF ne pourra plus relâcher l'eau nécessaire au refroidissement de ses réacteurs. C'est la course d'endurance automobile la plus célèbre au monde. Les 24 heures du Mans commencent ce samedi à 16h tapante sur le circuit. Le top départ sera donné par la légende britannique du cyclisme Mark Cavendish.
0: L'info du jour à 6h32, Valentine, c'est la première grande affiche depuis le début du mondial de foot.
17: Et le premier des 23 matchs, identifié aussi comme à risque par les autorités françaises, le Maroc affronte le Brésil à minuit. Les supporters marocains se préparent depuis déjà plusieurs jours pour suivre cette rencontre, comme à Nancy, Jules Hausse, dans le restaurant Le Marrakech, où l'on a tout bousculé pour le match de ce soir jusqu'au menu.
18: Dans la grande salle du restaurant, la télé est déjà en place. Manque juste les drapeaux, mais ils seront là au coup d'envoi.
19: Comme les matchs, on est toujours là.
18: Et Zahra Hidara, la patronne du Marrakech, compte bien les laisser accrocher jusqu'au bout de la compétition.
19: Le Maroc, il va gagner cette année aussi. On a les Marocains, il est très fort. Et pour ça, on a sûr et certain, on a confiance. Elle va gagner cette année.
18: Même confiance pour son fils, Salah, malgré un premier adversaire coriace.
20: Ah oui, on commence avec l'un des plus durs. Hein. Franchement, avec une attaque quasiment injouable. Mais bon, je pense qu'on a de quoi derrière riposter.
18: Il attend au moins une trentaine de personnes, voire plus, dans son restaurant pour manger du couscous d'abord, vibrer ensuite.
20: Ah oui, on fait le service tranquillement et on prend le temps de regarder le match. Ça va faire un petit peu de bruit, les voisins. Bon. On va rester réveillés un peu plus tard. Mais bon, c'est samedi, ça va.
18: Épreuve que le restaurant est à fond, il a sorti une formule spéciale pour cette Coupe du Monde.
21: Sandwich, frites, boisson au choix et...
19: Calamante.
22: C'est à volonté.
19: C'est à volonté, ça.
17: Du thé nécessaire pour rester éveillé, ça puisque peut. Le coup d'envoi, on le rappelle, c'est à minuit. Je vous le disais, des débordements sont redoutés en marge de cette rencontre. Plusieurs villes de France ont instauré un couvre-feu pendant cette Coupe du Monde. Interdiction pour les moins de 16 ans de sortir la nuit entre 22h et 6h du matin sans être accompagné de l'un de ses parents à Toulouse, Clermont-Ferrand et à Moulins désormais.
0: Merci beaucoup Valentine. Le retour de l'info est prévu à 7h sur votre radio ici. Pour le moment, il est 6h34. Place à la météo de votre samedi 13 juin 2026. Météo marquée par le retour du soleil en ce début de week-end. Du soleil et une période de chaleur également. On va y revenir dans une toute petite seconde. Ce matin, nous avons toujours un petit peu de grisaille quand même. Elle est présente sur l'extrême nord du pays, dans les Hauts-de-France, à proximité de la frontière belge. Quelques nuages bas également sur toute la moitié nord, jusqu'à la Haute-Vienne. Ailleurs, un ciel a déjà parfaitement dégagé ce matin. Et puis en après-midi, des conditions anticycloniques qui continuent de gagner du terrain et qui vont nous faire profiter d'un temps globalement radieux sur l'ensemble de nos régions pour ce samedi. Vos valeurs, elles sont donc à la hausse, je vous le disais à l'instant, et donc de nouveau de saison, c'est assez logique, avec en matinée 17 degrés pour Arras, 20 degrés à Colmar, 24 à Saint-Flour, 25 pour Toulouse et Saint-Etienne, 26 à Porto Vecchio. En après-midi, des valeurs qui seront échelonnées entre 24 et 32 degrés, la maximale notamment pour Libourne. Vous êtes accueillis bien sûr sur votre radio locale, ici Gironde.
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0: 1994, cette année-là, le poète baroudeur Bernard Lavilliers rencontre à Paris un certain Jimmy Cliff, véritable légende du reggae jamaïcain. C'est d'ailleurs ce dernier qui ouvre à notre Bernard National les portes du mythique studio d'enregistrement Tuff Gong, non plus en France mais à Kingston, là où naîtra donc l'illustre et très ensoleillé Melody, Tempo, Harmony, un titre qui sent bon l'été et dont vous pouvez vous délecter ce matin grâce à votre radio ici. Je peux vous dire que Valentine Letès dans son studio. Dommage qu'on n'ait pas l'image de temps en temps.
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0: Eh ouais, déjà, à 6h35. Hop là.

0: Les voix sont ici, Bernard Lavillier à l'unisson avec Jimmy Cliff pour ce que j'appellerais un avant-goût de l'été pour vous. Bah oui, c'est cadeau. Mélodie Tempo Harmony.
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0: Et il y a précisément 8 jours de l'été désormais, votre radio ici vous aide à préparer vos escapades estivales. Absolument, votre guide de voyage Michelin a gagné à l'occasion des 100 ans de cette fameuse collection de guides touristiques. Bien plus qu'une destination, une histoire, des traditions, un patrimoine et pour sûr, en tout cas, tout plein d'idées pour cultiver votre curiosité. 0810 055 056, vous appelez Yanis tout de suite au standard. Vous décrochez tout d'abord votre sélection pour passer à l'antenne juste un petit peu avant 7h avec, s'il vous plaît, le message de votre composition. On compte sur vous avec Valentine, c'est à vous de jouer en tout cas. 0810 055 056. Également avant 7h, je vous annonce la musique de Paolo Conte.
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0: Eh oui, it's wonderful de réécouter ensemble Vaya Con Me ce matin sur votre radio ici. Il est 6h39. Est-ce que nos assistants vocaux nous écoutent dans Vie numérique à vie privée ce matin, Valentine Letesse? On s'intéresse à ces appareils intelligents qu'on appelle par leur prénom.
4: Et Siri, Alexa, Google, pour jouer la musique de votre choix sur commande, allumer la lumière ou encore passer un appel téléphonique, forcément, ils vous écoutent, mais de façon passive. Mmh. Une sorte de mode veille constant pendant lequel aucun son, aucune voix n'est enregistrée. Pour se déclencher, les assistants vocaux ont besoin d'un mot-clé, leur nom. Alexa, par exemple, pour le système d'Amazon. Ouais. C'est à ce moment-là qu'un premier enregistrement de votre voix est réalisé et envoyé sur un serveur pour analyse, histoire de vérifier que vous avez bien dit Alexa et non pas Alexandra. Et si l'assistant reconnaît son nom, cette fois, il est prêt à enregistrer votre demande, comme quel temps fera-t-il aujourd'hui. Là encore, le signal est envoyé sur un serveur distant pour créer une réponse adaptée, interroger les serveurs de Météo France ou Internet et vous répondre.
0: Ils deviennent quoi ces enregistrements, Valentine ?
4: Si certains des assistants vocaux sur le marché enregistrent nos requêtes en local, c'est-à-dire directement sur l'appareil, la plupart les envoient sur les serveurs du fabricant. En 2019 notamment, on apprenait que des milliers d'employés d'Amazon les écoutaient pour améliorer les performances de son assistant vocal. Depuis les scandales, les concepteurs nous préviennent lorsqu'on accepte les conditions générales d'utilisation. Nos requêtes sont donc analysées, puisqu'elles révèlent souvent des informations sur nous, explique la CNIL, la Commission Nationale de l'Informatique et des Libertés. Si vous demandez par exemple à l'assistant de vous jouer plusieurs fois par jour des chansons pour enfants, il est facile d'en déduire que vous êtes parent. Cette donnée personnelle permettra d'enrichir encore un peu plus votre profil utilisateur pour vous proposer de la publicité ciblée. Pour y échapper, ne créez pas de compte, comme ça pas d'historique de vos requêtes non plus, et surtout prenez le temps de paramétrer votre assistant vocal.
0: Toujours de bons conseils, Valentine Letesse, et les dangers à des objets connectés pour vos données personnelles, on vous en parle également sur ici.fr dans votre chronique Vie numérique, vie privée, qui sera d'ailleurs de retour demain à 6h38 sur votre radio ici.
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0: Il est 6h43 à l'écoute de votre radio ici. Merci de nous rester fidèles avec Stéphane Bern pour le meilleur de son voyage dans le temps ce matin. Nous sommes au temps où Halloween donnait vraiment la frousse.
8: Trick or treat. Trois mots venus d'Amérique. Trois mots qu'on crie à plein poumon le soir d'Halloween. Mais derrière la sucrerie se cache une vieille histoire bien plus vieille que nos caries. Le 31 octobre, il y a plus de 2000 ans dans les Landes celtes. Au milieu des menhirs, pas d'Astérix ni d'Obélix, mais un village qui s'affaire. Les druides dressent de grands bûchers façon barbecue un jour de kermesse, les feux de la Samhain. C'est le passage vers la nouvelle année, de la saison claire à la saison sombre. On craint la visite des morts. Alors, devant chaque maison, on dépose un morceau de pain pour apaiser les esprits. On se couvre de peaux d'animaux, on se noircit le visage de suie. Se déguiser pour tromper les revenants. Au 7e siècle, l'Église s'en mêle. La fête païenne devient All Hallows Eve, littéralement la veille de la Toussaint. En Angleterre médiévale, les pauvres vont de maison en maison demandant des gâteaux en échange de prières pour les défunts. Et les gâteaux, c'est quand même plus sympa que le pain sec. Deux siècles plus tard, les colons irlandais emportent la coutume en Amérique. Au début du 20e siècle, les enfants américains reprennent le rituel. Ils se déguisent, frappent aux portes, réclament des friandises. L'expression « trick or treat » apparaît alors dans un journal pour le bonheur des enfants, des confiseurs et des dentistes. La tradition explose après la Seconde Guerre mondiale, quand les usines de confiserie tournent à plein régime. Et qu'on découvre qu'enfin, on peut vaincre la peur à grands coups de caramel.
0: Et si elle résiste, on ajoute une petite couche de chantilly, bien sûr. Merci Stéphane Bern, Voyage dans le temps. C'est également demain, dimanche, à 6h43. Et vos inédits sur votre radio ici, qui feront leur retour dès lundi, juste avant les infos de 8h. Pour ce qui nous concerne, Valentine, il est 7h moins le quart. Et c'est à la une de Femme Actuelle cette semaine. Brocante, vide-grenier, les conseils des pros pour bien chiner.
4: Avis aux fans d'antiquité et de curiosité. Des astuces pour trouver la perle rare, éviter les déconvenus et bien évidemment pour négocier le prix juste.
0: Et oui, reine de la négo, certainement, rédactrice en chef de Femme Actuelle, assurément. C'est Sabrina Nadjar qui sera à nos côtés dans 3 minutes 30. Le temps d'écouter ensemble Céline Dion, que voici pour le titre Dansons sur votre radio ici. Bonjour à vous.

0: Vous écoutez ici, merci de nous confier votre réveil du samedi 13 juin, la visite de Céline Dion à l'instant, avec Danson, 6h48.
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0: Brocante, vite grenier les conseils des pros pour bien chiner avec Sabrina Nadja, rédactrice en chef de Femmes Actuelles. Bonjour Sabrina.
3: Bonjour François-Xavier.
0: Parce que ce dossier, bien sûr, est à la une de Femmes Actuelles cette semaine. Sabrina, lors des brocantes et des vides greniers, on peut trouver la perle rare. Oui, ça peut arriver. Alors, avant d'aller en revanche à une brocante ou un vide grenier, justement, qu'est-ce qu'il faut faire? Quelles précautions est-ce qu'il faut prendre?
3: Alors, d'abord, il faut évidemment repérer les bons spots. C'est-à-dire que pour faire vraiment de vraies affaires, de belles affaires, je vous conseille de privilégier les vrais vide grenier de quartier ou de village.
0: D'accord.
3: Parce que dans une brocante, vous avez affaire à des professionnels qui ont déjà fait une sélection et qui pratiquent des prix forcément plus élevés. Mmh. Alors que les vrais vide greniers de village ou les vides maisons peuvent être vraiment intéressants.
0: Quand on est sur place, il ne faut pas forcément penser les objets dans leur utilisation première uniquement. Évidemment, on va dire que le nerf de la guerre quand on fait une brocante ou un vide grenier, c'est de négocier. Vous avez quelques conseils, quelques astuces à nous donner justement pour la négo?
3: Oui, alors la négociation, évidemment, si vous voulez avoir une chance de pouvoir gagner quelques euros, je vous conseille de ne pas négocier le matin au tout début de la journée.
0: Ah, il faut attendre.
3: La personne... Oui, parce que la personne n'a pas encore fait sa journée et c'est pas du tout comment les choses vont se passer pour elle. Donc, je pense que le matin, elle n'aura pas très, très envie de négocier. Ou alors, si vous êtes là le matin, alors à ce moment-là, vous négociez. Si vous lui prenez plusieurs objets, là, vous avez plus de chances d'obtenir gain de cause. Mais si vous voulez vraiment négocier, il faut venir plutôt en fin de journée. Et ce qui est intéressant, c'est de repartir notamment avec les choses que la personne n'a pas du tout envie de remballer. Par exemple, des meubles un peu lourds ou des choses trop fragiles. Et là, vous êtes vraiment sûr de faire un bon achat, en tout cas à bas prix. Mais si vous avez un coup de cœur dès le matin, franchement, allez-y, faites-vous plaisir. Ne passez pas votre chemin parce que vous risquez de plus le retrouver.
0: Effectivement. Pour terminer, Sabrina, est-ce que vous avez une petite alerte qui concerne la vaisselle qui est tachée en profondeur? Parce que ça, on en trouve évidemment, notamment dans les vide-greniers.
3: Oui, il y a quelque chose vraiment qu'il faut regarder. Si par exemple, une fine craquelure dans une assiette ancienne à vireau marron, là je vous dis tout de suite, laissez tomber, vous reposez l'assiette.
0: Okay.
3: Parce que l'assiette n'est plus saine pour un usage alimentaire. Alors si vraiment vous l'adorez, ben, vous la mettez sur un mur ou en décoration. Mais en tout cas, interdiction d'aller mettre des aliments dedans.
0: Et en revanche, est-ce que vous m'autorisez à vous retrouver la semaine prochaine, Sabrina?
3: Ah, mais avec grand plaisir.
0: Bah, écoutez, le plaisir sera partagé. Sabrina Nadja, rédactrice en chef de Femmes Actuelles, qui était avec nous pour ce dossier brocante, vide-grenier, les conseils des pros pour bien chiner. Merci, Sabrina.
3: Merci, François-Xavier.
0: Les Femmes Actuelles que vous retrouvez dès ce week-end chez votre marchand de journaux habituel. Et en ce week-end qui débute, justement, Paolo Conte est de la partie. Énorme succès, Vaya Conmé. Ça aussi, c'est une émotion signée.

0: Doudou, doudou, doudou, bien évidemment, petit moment passé tôt ce matin en compagnie de Paolo Conte sur votre radio ici, tout près de vous pour vous chanter le grand classique Vaya con me. Ce matin à 6h54, je vous propose que nous prenions la direction de la région Occitanie, plus précisément pour aller faire un petit tour dans le Gard et retrouver...
1: Odile.
0: Oui, Odile, et je ne sais pas si on dit le Martinet ou au Martinet du coup, Odile, bonjour.
2: Le Martinet.
0: Le Martinet, c'est parfait, bonjour Odile.
1: Bonjour Odile.
2: Bonjour, tout va bien ?
0: Bah écoutez, nous on est en pleine forme, on espère que vous aussi, Odile.
2: Ah bah bien sûr, depuis tant que je suis réveillée, oui.
0: C'est-à-dire depuis quelle heure, dites-nous ?
2: 5h30.
0: Ah oui, vous êtes très matinale. Bon bah, en tout cas, la bonne nouvelle, c'est que ça vous permet de nous rejoindre avec Valentine et nous. On en est absolument ravis en ce samedi matin. Odile, dites-nous, qu'est-ce que l'on peut faire
1: qu'est-ce qu'on peut faire pour vous, Odile? Comment peut-on vous aider ce matin?
2: Pas mal, de la musique, elle est bonne, tout va bien.
1: Tout va bien. Super, on vous envoie plein de bisous. Qu'est-ce que vous avez prévu aujourd'hui?
2: Alors, comme j'ai dit, je vais aller au marché de bonne heure,
0: ouais.
2: Au ravitaillement chez les paysans. Après, j'ai mon pékélé.
1: Votre quoi?
2: Alors, mon pékélé, c'est mon petit-fils, Sam, qui a 2 ans et demi.
0: Ah.
1: C'est du patois?
2: Si vous voulez.
0: On s'adapte, vous savez.
2: Et une fille, c'est une pékéluna.
1: Mais ça vient d'où?
0: Bah, oui.
1: C'est alors. De l'occitan, bah, c'est du patois,
2: pays,
1: c'est quoi?
2: Du pays.
1: Du pays, d'accord.
2: Du pays.
1: D'accord, ok.
0: Et qu'est-ce qu'on fait dans le pays, du coup? Est-ce qu'on jardine, par exemple,
2: oui,
0: Odile?
2: Oui, pour ça, je me suis levée bonne heure pour arroser, parce qu'après-midi, il va faire trop chaud.
1: Vous avez raison, il y a un nouvel épisode de chaleur qui arrive sur la France, Odile. Vous plantez quoi en ce moment?
2: Enfin, c'est mon grand garçon, Lionel, qui plante. Mm-hmm. Moi, je regarde, mais moi, c'est plutôt les fleurs, les lavandes, les bougainvilliers, les choses. Moi.
1: Vous êtes assise sur un transat à regarder. Je l'attends.
2: Mais je ferai tout à l'heure, parce que votre collègue, quand j'ai dit, qu'est-ce que vous faites aujourd'hui? Le marché, puis rien faire.
0: Ça, c'est pas mal.
1: Bien.
0: Oui. Et vous allez en profiter, ma chère Odile, pour jeter un petit coup d'œil au guide de voyage Michelin que l'on vous envoie directement à la maison, / au jardin. En tout cas, il arrive directement à la maison pour vous permettre d'avoir de bonnes idées pour cet été. On vous fait un gros bisou avec Valentine.
2: Merci. Et je fais un bisou à ma fille. Je crois qu'elle m'écoute. C'est Aude. Ma fille Aude, que j'aime très fort. Mon fils, mes petits, et mes pékélés, mes pékéloun.
0: On embrasse évidemment les pékélés, les pékéloun. Merci, ma chère Odile. Très bonne journée. Il est 6h57, il est là pour le meilleur de sa revue de presse décalée et bien sûr pour nous mettre les points sur les i. Willy Rovelli, bonjour.
3: Bonjour tout le monde. Et on commence avec un point Patrick Bruel.
4: Regarde
3: ma bite. La plaque au nom de Patrick Bruel a disparu de la grande plage de Dinard. Et là du coup c'est plus la plage des grands hommes. Mais bon, tel qu'on connaît Bruel, cette plaque devrait vite réapparaître sur la plage de Nibar. Sacre du PSG, Jordan Bardella bat son record de popularité dans les sondages à la suite des émeutes. Allez les gars, c'est bien. Jeudi, il y a le mondial qui démarre. Continuez à bien tout péter, hein. Bardella président, on y est presque, on ne lâche rien. Allez, c'est bien, on y va. Violence PSG Arsenal, toujours à Pau, un jeune condamné pour avoir jeté un saucisson dans l'œil d'un policier. C'est le fameux saucisson à l'ail. Habituellement, on se fait arrêter pour port d'armes prohibées, mais pas pour armes de port prohibées. Le port. Bernadette Chirac est morte. Bon bah rip, rest in pièce jaune. Patrick Poivre d'Arvor, PPDA, visé cette semaine par 2 nouvelles plaintes. C'est PPD rap. Il va finir par avoir une EQTF, hein, une obligation de quitter le tanga des femmes. À Los Angeles, la chanteuse Britney Spears a plaidé coupable après une arrestation pour conduite en état d'ivresse. C'est Britney Spritz. Britney Spears qui avait sorti il y a peu une autobiographie, La femme en moi, à ne pas confondre avec celle de PPDA, Moi en la femme.
0: Oh non.
3: Télévision, dans Mask Singer, le chanteur Danny Briand a été trouvé dans le masque du caillou.
0: Ah.
3: Et donc il a beau s'appeler Briand, le caillou, vu qu'il n'est pas allé en finale, c'est pas une pierre précieuse. L'éléphant, c'était Patrick Bruel, mais bon, c'était trop facile, il avait la braguette ouverte, on voyait ça trop, alors bon, ça comptait pas. Les données de 100 000 clients, dont les coordonnées bancaires piratées chez Basic Fit, c'est Basic Fuit. Netflix annonce que la saison 6 de Emily in Paris sera la dernière. Bah tant mieux, cette série, c'était n'importe quoi. J'ai vu une scène où Emily met moins de 10 minutes à commander un café dans un bar et en plus, sa serveur lui a répondu avec plaisir.
0: Ouais.
3: Et en souriant avec ça. Non mais n'importe quoi, c'est exagéré. Enfin, la question du jour. Si on fait un crossover entre Emily in Paris et Faites entrer l'accusé, est-ce qu'on pourra l'appeler Emily Louis in Paris?
0: Ouh.
3: Eh ben, vous avez 2 heures. Allez, passez un bon samedi et à tout à l'heure midi.
0: On attend moins la saison d'Emily in Paris de ce fait-là. Merci beaucoup, Willy Rové, Valentine Letesse, à tout à l'heure 7h30.
1: Pour l'info en 90 secondes.
0: Et tout de suite, nous cédons notre fauteuil à l'équipe d'ici matin dans votre région.
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1: Bonjour la Loire, bonjour la Haute-Loire, j'espère que votre réveil se passe bien. On est ensemble tout ce matin avec une équipe 100% féminine ce week-end. Et oui, ce sera pour vous. Manon est à la réalisation, Charlotte vous accueille au standard et à mes côtés ce matin, il y a Mathilde Montagnier.
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1: J'espère que le réveil se passe bien. Il est 7h. Et j'écorche son nom dès le matin. Bonjour Mathilde Montagnon.
6: Bonjour Lucille, bonjour à tous.
1: C'est le 10 septembre que la cour d'appel de Lyon rendra son jugement dans le procès du chantage à la vidéo à la mairie de Saint-Étienne.
6: Hier, Mireille Artigue, la femme de l'ancien premier adjoint, a témoigné des conséquences de ce chantage sur sa famille pendant des années, parlant de nasse sombre et de la dépression contagieuse de Gilles Artigue qui s'est enfermé dans le silence avant de lancer tout ça pour des conneries de politique, bordel. À la sortie de l'audience, en début de soirée, après 5 longues journées de procès, la victime, Gilles Artigue, est soulagée.
7: Je suis fatigué à l'issue de cette semaine. C'est vrai que ça a été intense. Je suis satisfait d'avoir pu m'exprimer pendant 5 heures mardi. Ça m'a permis de dire un certain nombre de choses en vérité. J'ai été impressionné aussi du courage de mon épouse qui a pu exprimer aussi des choses. Elle l'avait fait en première instance, mais c'était davantage pour expliquer les souffrances, les difficultés qu'on avait rencontrées tout au long de ces années. Et là, c'est plutôt sa colère qu'elle a fait éclater.
6: Une colère et une souffrance qui doivent être entendues selon les avocats des parties civiles, alors que le ministère public insiste, lui, sur son écœurement et ses questionnements sur la dignité des élus. Sans surprise, il a requis de la prison ferme pour tous les prévenus. Aurélie Jacquan.
8: L'avocat général a tenté de comprendre les raisons qui auraient pu mener à ce piège. Et chez Gaël Perdriot, il ne trouve rien. Des parents aimants, rien à signaler. Devant le psy avant ce procès, il n'a aucun processus de remise en cause, alors que maintenant, il est dans la demi-reconnaissance de la menace. Il est en demi-teinte, dit l'avocat général. Pour les deux autres prévenus, il n'a pas plus d'empathie. Tout ce petit monde, c'est un puzzle qui s'emboîte pour servir quels intérêts ? Le sien, propre à chacun. Dans ce puzzle, il considère Gaël Perdriot comme le producteur et le distributeur du film. Il demande la même peine pour lui que pour le scénariste et monteur Gilles Rossary-Langlais. 5 ans de prison, dont 2 ans avec sursis. Samy Kéfi-Jérôme, c'est le metteur en scène et l'acteur. 4 ans, dont 2 avec sursis. Et pour tous, une peine plus lourde d'inéligibilité, 10 ans au lieu de 5. L'explication tient sans doute dans la première phrase de son réquisitoire. Qu'avez-vous fait de vos valeurs, de votre honneur, de vos électeurs ?
6: Et donc le délibéré sera rendu à la rentrée le 10 septembre.
1: Un enfant a fait une chute de plusieurs étages hier à Montréno.
6: Ça s'est passé à l'allée Édouard Lalot, un peu après midi. L'enfant de 4 ans est tombé d'une douzaine de mètres. Il est gravement blessé. Une cellule psychologique a été mise en place à l'école Maria Callas, située juste à côté. Un point d'écoute pour les habitants est ouvert ce matin de 10h à midi à la mairie de proximité de Montréno. Avec le retour du soleil ce week-end, la braderie a pris place dans le centre-ville de Saint-Étienne. C'est une tradition pour les commerçants, un moment important pour animer le centre, pour dynamiser l'économie. Alors que le commerce, on le sait, est en très grande difficulté, comme l'avoue Lydie, responsable du magasin Picture, rue Léon Notin.
9: Ben, on se sent pas très bien, on se sent pas très à l'aise parce qu'on se pose des questions sur l'avenir. C'est vrai que le nombre de commerces fermant arrange pas la situation pour le flux en fait, parce qu'au moins il y aura de commerces, au moins les gens viendront en centre-ville. Je sais que principalement la mairie essaie de faire revenir des grosses marques sur le centre-ville, mais certains sont hyper réticents. Enfin voilà, ça reste compliqué parce que le commerce est pas en très grande forme, donc il est vrai que c'est quand même prendre des risques aussi pour eux.
10: Parce que vous, comment vous voyez l'avenir de votre magasin ?
9: Pas terrible, on va dire. Voilà, pas terrible. On sent qu'on va pas vers des mois très positifs, on va dire. Et on s'inquiète, c'est sûr.
6: La mairie de Saint-Étienne qui va mettre en place les transports en commun gratuits le samedi pour inciter les consommateurs à prendre le tram et à se rendre dans le centre-ville. La consommation d'eau du robinet interdite à Riotor. Des analyses sont en cours sur le réseau d'eau potable de Taillard-Séguy-Bournord. Les résultats seront connus lundi. En attendant, des bouteilles d'eau sont distribuées à la mairie de 8h30 à 19h aujourd'hui.
11: Une recrue en or pour le SCAB, le Saint-Chamond, Andrézieux, Boutéon, basket.
6: Timothée Vergia, médaillé d'argent au JO de Paris il y a 2 ans en basket 3-3. Il est originaire de la Loire, né à Rouen et il vient de jouer 5 saisons à Blois, qui a terminé 3e d'Élite 2. Il a été séduit par le projet du SCAB.
12: Le SCAB est un club très très ambitieux avec un projet très très excitant. Il y a eu des moyens considérables qui ont été mis à disposition, une salle qui est très récente. Le club s'est structuré sportivement et administrativement. Donc c'est un club qui est amené à compter dans les années futures, avec un président qui annonce la couleur d'un projet très très ambitieux et qui veut rapidement aller au plus haut niveau. Moi à Blois, j'étais arrivé en fin de cycle, j'avais envie de voir quelque chose, de me mettre en danger. Je pense que Saint-Chamond a une puissance structurelle et financière supérieure, mais après sportivement, il y a tout à construire au SCAB. Pour l'instant, c'est pas forcément mieux, mais j'espère que ça sera rapidement.
6: Timothée Vergia qui a signé au SCAB jusqu'en 2029. En cyclisme, 7e et avant-dernière étape du Tour Auvergne-Rhône-Alpes aujourd'hui, 133 km 600 entre la Bridoire dans l'avant-pays savoyard et le sommet du Grand Colombier à 1500 mètres dans l'Ain. Une ascension hors catégorie que les coureurs vont gravir 2 fois par ces 2 versants. Un régal pour les grimpeurs, un cauchemar pour les sprinteurs qui peut rabattre les cartes, d'autant que certains favoris se sont fait piéger hier dans la cassure en début d'étape. C'est désormais l'Australien Luke Tuckwell qui porte le maillot jaune. Le Français Paul Sexas a 3 minutes 6 de retard. La victoire finale reste donc jouable selon Julien Jurdi, directeur sportif de son équipe Décathlon.
13: Le sentiment est partagé, même si à la fin il est positif, et parce que l'opération du classement général est toujours présent, et toujours dans le match pour remporter ce Tour d'Auvergne-Rhône-Alpes. Donc ça, c'était la priorité du départ, donc on est plutôt satisfait de la journée, même si elle a commencé de façon particulière avec ce groupe de 60 coureurs. Sûrement un petit manque de concentration, de positionnement, on va en parler tranquillement avec les coureurs. Après, on a pris une fois de plus nos responsabilités en roulant directement derrière ce gros groupe d'échappés avec Dan Houle et Stéphane Bissiguer. Donc voilà, donc on a fait le maximum. Je pense que l'écart était certes un peu important au pied de l'avant-dernière ascension. Et voilà, une fois de plus à l'arrivée, il y a que Del Toro qui a pu suivre Paul. Donc ça, c'est plutôt très encourageant. On sait qu'il y a 2 grosses batailles qui nous attendent demain et dimanche. Les jambes sont bonnes pour Paul, donc il n'y a pas de souci. On va se donner un maximum individuellement et collectivement pour aller chercher ce maillot jaune.
6: Et on en reparle en détail tout à l'heure à 7h30. Le retour du soleil et des températures estivales aujourd'hui, Lucille.
11: Oui, absolument, Mathilde. Une semaine avant le début officiel de l'été, eh bien, c'est comme s'il était déjà là. Le ciel est donc bleu et beau aujourd'hui. Dans la journée, il y aura un petit vent de nord à nord-est qui viendra souffler modérément par endroits. Rien de bien méchant. Et puis, les températures donc qui ont commencé un petit peu fraîches ce matin, mais qui vont très rapidement grimper pour atteindre des maximales dignes d'un mois de juin. 29 degrés au Puy-en-Velay et à Monistrol, 30 degrés à Saint-Étienne et à Montbrison, et nous aurons jusqu'à 31 degrés à Feur et partout dans le Rouennais. Sur vos routes ce matin, tout va bien, tout est au vert sur vos chemins et vos axes habituels, mais vous le savez, si vous rencontrez la moindre difficulté sur vos routes, eh bien il y a un numéro pour nous joindre, 04 77 10 0010.
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11: 7h08, on commence cette matinée ensemble en musique avec Julien Clerc.

0: Julien Clerc et sa chanson Ce n'est rien qui met de bonne humeur à 7h11.
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0: Très très bon début de matinée à vous. Au programme de cette émission ensemble, on parle du Salon du Livre de Montbrison ce week-end. Ce sera tout à l'heure à 8h40. Et puis, en ce week-end inaugural de la nouvelle Galerie Nationale du Design. Vous l'avez peut-être vu partout dans Saint-Étienne. Eh bien, on vous l'a fait découvrir, cette Galerie Nationale du Design, de l'intérieur, tout ce matin, avec d'abord Martin Moulier, qui nous l'a fait découvrir jusqu'à 9h, qui nous fait découvrir quelques pièces de l'exposition inaugurale Design en main, du langage à l'objet. On va voir ça avec lui dans quelques minutes. Et puis on poursuivra la découverte dès 11h tout à l'heure. Restez bien là puisque nous serons en direct depuis la Cité du Design pour aller tester tout ça pour vous, tester quelques ateliers notamment. Mais avant toute chose, maintenant tout de suite, nous voyons avec Jérôme Prodhomme pourquoi on dit monter sur ses grands chevaux.
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0: À 7h13, la langue française, vous le savez, a parfois de surprenantes expressions, de surprenants mots, et Jérôme Prodhomme nous les explique tous les week-ends.
4: Ben moi, j'en ai marre, ça y est, là.
5: Bah, qu'est-ce qu'il y a?
6: Il a pas le blanc.
5: Il a pas le blanc?
6: Oui, le blanc de poulet.
4: Bah ouais, bah ça fait 3 ans, j'ai pas le blanc de poulet, moi, je l'ai jamais, moi,
5: ah,
4: déjà.
5: Ah, là là, oulala.
6: Mais ça, à chaque fois, c'est pareil, quand il a pas le blanc...
5: Bon, bah écoutez, on va faire pourquoi on dit faire son caliméro. À l'origine, le personnage a été créé par deux frères italiens, Tony et Nino Pagiotte, aux côtés de Ignacio Colnaghi, pour une marque de lessive. Ils ont inventé un poussin qui tombe dans la suie et qui n'est plus reconnu par sa maman jusqu'à ce que le savon Avon ne lui permette de redevenir jaune. L'idée tape dans l'œil des Japonais qui rachètent le concept et créent un dessin animé qui raconte les malheurs pas bien méchants de Calimero, le petit poussin noir.
7: Alors ça, c'est injuste. C'est vraiment trop injuste.
5: Dans chaque épisode français, cette phrase revient. Elle a marqué des générations de Français et on a fini par confondre Calimero avec quelqu'un qui se plaint un peu fort de ses mésaventures pas bien compliquées.
4: Ouais, bah, il n'empêche que bah, moi, le blanc, je l'ai jamais, quoi.
5: Eh bah, voilà un très bon exemple. Voilà pourquoi on dit faire son Calimero alors qu'on ne sait plus vraiment pourquoi. Encore que vous, maintenant, vous savez...
7: C'est toujours sur moi que ça tombe, les complications. Oh là là là là, c'est vraiment trop injuste.
0: C'est vraiment trop injuste. Donnez-lui un peu de blanc de poulet, Jérôme Prodhomme, quand même. On vous retrouve demain pour nous dire cette fois pourquoi on dit le baccalauréat ou un bachelier. Ben oui, on va être en plein dedans, on est en plein dedans. Vous nous direz ça demain à la même heure. À 7h15, à l'instant, la musique à suivre, c'est avec une nouveauté, celle de Zazie.

0: Peu importe, c'est son nouveau titre, Zazie, qui sera en concert. Vous pouvez le noter d'ores et déjà, puisqu'a priori les places partiront très très très vite. Zazie qui sera en concert à Rouen, au Scarabée. Ce sera le jeudi 22 avril 2027. Notez-le dans vos agendas. Et puis Zazie en tournée partout aussi au printemps 2027. Il n'y a plus qu'à attendre la suite des morceaux. Il est 7h18.
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0: La Galerie Nationale du Design ouvre ses portes ce week-end à Saint-Étienne et à cette occasion, Martin Moulier est avec Laurence Moderly, la commissaire de l'Expo. Ils nous font découvrir jusqu'à 9h quelques pièces de cette expo inaugurale, Design en main, du langage à l'objet. Et à peine arrivé...
3: Une main nous accueille, ou plutôt une assise en forme de main. C'est une œuvre du designer mexicain Pedro Friedberg qui s'intitule sobrement « Chaise ».
4: L'idée, c'est cette main en creux, finalement, dont les doigts forment le dossier sur laquelle on est censé pouvoir s'asseoir. Alors là, effectivement, elle fait office presque de sculpture.
3: Donc on ne s'assied pas dessus.
4: On la regarde et on imagine voilà, l'usage de cette œuvre, qui est donc faite en bois laqué blanc, qui est assez exceptionnelle, charismatique, hein, voilà, nous renvoie à notre propre main.
3: Très osseuse quand même, cette main.
4: Alors osseuse, je ne sais pas, mais en tout cas, non, moi je trouve qu'elle est plutôt, elle a l'air douce, elle est invitante, elle est accueillante. En tous les cas, ici, elle est donc réalisée en bois sculpté, mais Pedro Friedberg en a réalisé plusieurs. Voilà, donc c'est quelque chose, moi, qui m'a immédiatement frappée, de faire un siège en forme de main. Et donc, j'ai souhaité qu'elle soit une sorte de signe d'accueil pour l'exposition « Design en main ». Peut-être juste dire aussi cela, et c'est en résonance avec cette première section dans laquelle elle est exposée, donc à main nue. On peut aussi considérer que cette main de Pedro Friedberg, qui s'appelle en fait chaise, fait aussi référence à la main de l'artiste. Voilà, toutes sortes de mains, à nos mains, et donc voilà, nous renvoie aussi à notre propre corps.
0: Design en main, du langage à l'objet, c'est l'exposition à découvrir tout ce week-end. Martin Moulier y revient pour nous faire découvrir quelques pièces de l'exposition avec Laurence Moderly tout à l'heure. Mais à 7h20, il est temps de partir en balade. La balade du jour, c'est avec vous Brice Arnaud, chargé de mission Sport Nature au département de la Haute-Loire. Bonjour Brice.
5: Bonjour Lucille et bonjour à tous.
0: Ce week-end, vous nous présentez une balade estivale.
5: Oui, je vous propose de randonner tout au bout de la Haute-Loire à Champagnac-le-Vieux. Une randonnée de

0: pouvez aussi visiter la Reine des Vertes, un producteur de liqueurs de plantes qui vous accueille pour vous faire découvrir et goûter ses productions. Pour les plus gourmands, l'île au nectar, une miellerie qui ouvre également ses portes aux visiteurs pour comprendre la fabrication du miel et la production de bonbons et autres douceurs. Un partenaire du département de la route des savoir-faire. Le nougat au miel, d'ailleurs, est une tuerie, Lucille.
1: Je note, je goûterai.
0: Ben voilà, Champagnac-le-Vieux, c'est un lieu où on peut randonner, se baigner, mais aussi découvrir plein de bonnes choses et plein de belles choses pour passer une excellente journée en famille cet été.
1: Et alors, s'il fait chaud, on note hein, la Reine des Vertes, la liqueur de plantes, avec modération, bien entendu. Une randonnée que vous retrouverez sur l'application Rando en Haute-Loire, Brice.
0: Oui, dans l'application Rando Haute-Loire. Et vous pourrez découvrir d'ailleurs cette fameuse rubrique « La route des savoir-faire » pour découvrir des artisans, des producteurs, tout en faisant une balade ou du vélo en Haute-Loire.
1: Et ça, c'est quand même bien de joindre l'agréable à l'agréable. Merci beaucoup, Brice Arnaud. À très bientôt.
0: Merci, à bientôt. Au revoir.
1: 7h22, après la marche, passons à la danse. Est-ce que vous aimez la danse mieux? Est-ce que vous aimez les claquettes et les comédies musicales? Parce que j'ai un bon plan pour vous. Le 28 juin prochain à Vauche, à l'Escale de Vauche, l'American Dancing School, l'une des plus grandes écoles de claquettes de France, à Saint-Étienne, nous invite à découvrir la comédie musicale 42nd Street, un beau moment à passer entre amis ou en famille. Et quand je vous dis bon plan, je veux dire que je vous offre 2 places ce matin pour la représentation du 28 juin. Mais en parlant de claquettes et de comédie musicale, si je vous fais écouter...
2: Bon, d'abord, ça met de bonne humeur.
1: Est-ce que vous sauriez reconnaître le film duquel est tirée cette chanson? Est-ce que vous sauriez me dire de quel film il s'agit? En anglais, en français, comme vous voulez. C'est Charlotte qui vous attend au standard 04 77 10 00 10. Et les 2 places seront pour vous. J'attends vos réponses juste après Michael Jackson.

0: aussi, c'est un artiste sur lequel on danse beaucoup. Michael Jackson, The Way You Make Me Feel. Justement, je vous offre deux places pour aller voir de la danse.
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0: Dimanche 28 juin prochain à l'Escale à Vosges, il y aura un très beau spectacle présenté par la Dancing School de Lyon, l'American Dancing School de Lyon. Et vous allez pouvoir aller voir ce spectacle 42nd Street. Et c'est Paul qui joue avec nous ce matin. Bonjour Paul.
4: Oui, bonjour Lucie, bonjour tout le monde.
0: Bon,
4: oui.
0: Vous êtes danseur Paul ou pas?
4: Oh, moi, il faut être un mariage, j'ai envoyé la mariée, je vais marcher sur les pieds.
0: Oh, bon, bah, c'est pas grave, vous allez pouvoir... Vous allez pouvoir vous entraîner. Paul, est-ce que vous reconnaissez ça?
4: Ça me rappelle quand j'étais petit, chantons sous la pluie.
0: Mais oui, Paul, bravo, ah, oui, absolument. Singing in the rain, chantons sous la pluie. Gene Kelly qui dansait magnifiquement bien.
4: C'était magnifique, c'était
0: ouais, hein, avec ses claquettes et cette scène.
4: Oui, oui.
0: Et cette scène magnifique. Eh ben bravo, Paul, ça vous permet de gagner deux places pour aller voir 42nd Street à Vosges, à l'Escale, le dimanche 28. Vous notez bien dans l'agenda?
4: Et puis, je voulais remercier ici Saint-Étienne, pour j'étais autour de Laura.
0: Oui, et puis restez bien là parce qu'on va en parler de Laura dans quelques minutes. Restez bien avec nous, Paul. On vous embrasse.
4: Merci
0: très bien, beau week-end.
4: Merci à toute l'équipe.
0: Merci à vous, Paul. Bien. Beau week-end. Le retour de l'info d'ici avec vous, Mathilde Montagnon.
5: Une étape pour les grimpeurs aujourd'hui sur le tour Auvergne-Rhône-Alpes après une journée d'hier marquée par de nombreuses échappées. On y revient juste après le tour de l'actu en France et dans le monde avec Valentine Letess.
6: Jérôme Barella a aussi été signalé à la police pour ses activités sur Internet. Repéré en ligne, en pleine consultation de photos et de vidéos pédopornographiques, principal suspect du meurtre de Liana dans le Gers. Jérôme Barella est aussi visé par des plaintes depuis plusieurs années. Conseillé par Dominique Pellicot pour violer sa femme dans son sommeil, un homme de 39 ans est condamné à 15 ans de prison ferme à Lyon, comme l'ex-mari de Gisèle Pellicot. Cet ancien garde du corps a drogué sa femme et a filmé ses viol. Des armes à feu fabriquées par dizaines grâce à une imprimante 3D. Quatre jeunes hommes sont mis en examen dans les Pyrénées-Atlantiques. La police a découvert leur atelier de fabrication dans un garage à Soumoulou, une commune située entre Pau et Tarbes. Un nouveau rappel de lait infantile. Plusieurs nourrissons souffrent de diarrhée, de vomissements après avoir bu leur biberon. Mais dans la poudre de la marque Alernova AR, pas de céréulide. D'après les analyses, la toxine à l'origine d'un rappel mondial de lait infantile il y a quelques mois. Sur ici.fr, vous trouverez le numéro du lot concerné. Interdiction pour les moins de 16 ans de sortir sans leurs parents la nuit jusqu'à la fin de la Coupe du Monde à Moulins. Comme Clermont-Ferrand et Toulouse, la ville de l'Allier instaure un couvre-feu par crainte de débordement. Et puis prudence sur les plages de Nouvelle-Aquitaine ce week-end. Le risque de baïne est maximal. Ces courants peuvent vous emporter au large en quelques secondes, y compris si vous êtes un bon nageur. Prudence.
5: Septième et avant-dernière étape du Tour Auvergne-Rhône-Alpes aujourd'hui, 133 600 km entre la Bridoire dans l'avant-pays savoyard et le sommet du Grand Colombier à 1500 mètres dans l'Ain, une étape pour les grimpeurs. Alors qu'hier, plusieurs prétendants à la victoire finale se sont fait piéger dans une cassure en début d'étape. Étape remportée par le Belge de chez Red Bull, Maxime Van Gils. L'Australien Luke Tockwell enfile le maillot jaune et Paul Sexas compte 3 minutes 6 de retard. Mais mais le jeune leader de Decathlon se dit satisfait de cette journée où il a accéléré dans la montée finale suivie seulement par le Mexicain Isaac Del Toro. Le reportage de Marie Ameline.
7: Le public savoyard rêvait d'un Paul Sexas victorieux dans un décor alpestre de carte postale à craie volant. Mais au grand dam du directeur sportif de l'équipe Decathlon CMA-CGM, Julien Jourdi, c'est un Belge, Maxime Van Gils, qui a levé les bras et un Américain, Luc Tuckwell, qui s'est paré du maillot jaune.
8: C'est une belle leçon de ne pas laisser partir 60 gars, c'est pas confortable, même si toutes les équipes de favoris étaient dans la même situation que nous. Voilà, on est aussi pour apprendre. Pour moi, c'est quand même une petite erreur, on a manqué de concentration et de placement au départ.
7: Entre deux coups de pédale de récupération, devant son bus, Paul Sexas a d'autres mots, lui, pour résumer cette journée.
9: C'était particulier, dans une journée particulière, et c'était un bon test. On arrive tous les deux avec Del Toro, on a fait une belle montée, et maintenant, je pense qu'il va vraiment falloir durcir la course, parce qu'on voit que quand ça ne durcit pas, il y a souvent des échappés, un peu des mecs qui essaient de se glisser dans les échappés. Là maintenant, on va devoir contrôler. Après, voilà, quand on est 6, avec deux gros rouleurs, donc c'est un peu compliqué. Mais on fait ce qu'on peut et voilà, je pense que là, on va vraiment rentrer sur quelque chose de très intéressant.
7: Avec aujourd'hui le Grand Colombier que les coureurs vont gravir deux fois, puis l'arrivée finale demain sur le plateau de Solaison. Sur son terrain de jeu d'enfance, le coéquipier de Paul Sexas est pur grimpeur, Dan Mas, Aurélien Paré-Peintre, a gros à jouer ces deux prochains jours.
10: Il y a beaucoup plus de pourcentages qui vont arriver, ça sera vraiment typé pur grimpeur, longues ascensions, pourcentage dur, donc on arrive sur notre terrain, on a envie de voir où on en est, mais forcément on fait du vélo et cette semaine on a envie de ramener des résultats comme l'a annoncé Paul, donc il y a forcément un petit peu de pression quand même.
7: De la pression, lui n'en avait pas hier. Campé devant sa boutique, Vincent Béraud, le marchand de vélo, de craie volant, tout sourire, savourait de voir sa petite station de montagne mise ainsi en valeur.
11: Pour montrer le village, en plus on est un peu désaxé des grandes hautes des Alpes, sur une carte, sur un endroit, craie volant est marqué, donc les gens regardent sur la carte, on va faire le parcours, c'est grandiose pour nous.
7: Départ de la 7e étape de ce tour, Auvergne-Rhône-Alpes, à midi et quart, à Labridoire, dans l'avant-pays savoyard.
5: Et dans le journal de 8h, nous reviendrons sur les réquisitions dans le procès en appel de l'affaire de chantage à la vidéo à la mairie de Saint-Étienne. 5 ans dont 3 fermes demandées à l'encontre de l'ancien maire Gaël Perdriau. Même chose pour Gilles Rossary-Langlais, l'ancien barbouzeur. 4 ans dont 2 fermes à l'encontre de Samy Kéfi-Jérôme, ancien adjoint à l'éducation. Le délibéré sera rendu le 10 septembre. La météo, Lucille.
0: Eh ben la bonne nouvelle Mathilde, ce qui fait beau. Voilà, il n'y aurait presque pas plus à rajouter une semaine avant l'été. Eh bien l'été est déjà là, hein. Le ciel est bien bleu, bien dégagé aujourd'hui partout sur la Loire et la Haute-Loire. Il y aura un petit vent de nord à nord-est qui va souffler modérément par endroits. Rien de méchant et les températures qui ont commencé un petit peu fraîches ce matin vont très rapidement grimper pour aller atteindre des maximales dignes d'un mois de juin. Nous allons avoir 29 degrés pour cet après-midi au Puy-en-Velay à Monistrol, 30 degrés à Saint-Étienne et à Montbrison et jusqu'à 31 degrés tout de même à Feur et à Rouanne.
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0: 7h35 minutes. Vous êtes bien sur votre radio ici Saint-Étienne-Loire. J'espère que vous allez bien. On continue en musique avec Pierre Bachelet. Je vous souhaite une très belle matinée.

0: Pierre Bachelet qui se souvient comme c'était bien quand il avait 20 ans. Il est 7h39, vous écoutez votre radio ici Saint-Étienne-Loire.
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0: Les savoir-faire d'exception ne manquent pas dans la Loire et la Haute-Loire. Eddy Gavron, vous nous retracez l'histoire d'un artisanat ancestral ligérien qui fête son anniversaire cette année dans vos histoires insolites.
3: En 2026, on fête les 200 ans de la verrerie de Saint-Just, l'une des dernières verreries au monde à fabriquer du verre soufflé à la bouche. Bonjour Sarah Duris.
4: Bonjour Eddy.
3: Guide à l'Office du Tourisme Loire-Forêt. On va retracer ensemble aujourd'hui la genèse de cette entreprise au savoir-faire exceptionnel. Tout d'abord, pourquoi s'est-elle installée à Saint-Just-Saint-Rambert ?
4: Eh ben, c'était en fait un emplacement judicieux, à proximité de Saint-Étienne, d'où venait le charbon nécessaire au fonctionnement des fours, et son implantation au bord du fleuve Loire. Ainsi, on pouvait extraire le sable du fleuve pour en faire de la pâte de verre et assurer le transport des marchandises par bateau. Les conditions étaient idéales. Alors, en 1826, par ordonnance royale, la verrerie est créée.
3: Alors là, il faut nous dire quel type de verre on produisait dans cette verrerie.
4: Au départ, on soufflait principalement des bouteilles de champagne. On fabriquait aussi un peu de verre plat pour le vitrage, mais c'est une activité qui s'est vraiment développée à partir de 1865, lorsque Mathias Pelletier, issu d'une famille de verriers de Rive-de-Gier, a racheté la verrerie.
3: Pourquoi a-t-il changé la production ?
4: En réalité, la fabrication de bouteilles était peu rentable. Il était bien plus intéressant de se spécialiser dans la fabrication de verres colorés pour faire des vitraux. Car à cette période, on était en pleine restauration des monuments historiques, abîmés suite à la Révolution. En plus, avec la mode de l'art nouveau, on installait de grandes verrières dans les belles habitations. Donc la réorientation de l'entreprise a été un coup de maître. En quelques dizaines d'années, plus de la moitié des verres à vitraux français provenaient de la verrerie de Saint-Just. Une renommée qui est très vite devenue internationale.
3: Une renommée qui l'est toujours d'ailleurs aujourd'hui.
4: Tout à fait. D'autant plus que c'est l'une des deux seules verreries au monde qui fabrique encore du verre plat soufflé à la bouche. À la verrerie de Saint-Just, qui appartient au groupe Saint-Gobain, le savoir-faire est resté intact, perpétué par les gestes ancestraux des verriers, comme on le faisait au Moyen-Âge pour les vitraux des églises. On comprend pourquoi les commandes viennent de partout dans le monde, pour orner des palaces, restaurer des châteaux et cathédrales ou encore concevoir des œuvres d'art en verre.
3: Un savoir-faire d'exception qu'il est possible de découvrir d'ailleurs lors des visites menées sur le site par l'Office du Tourisme Loire-Forêt. À bientôt Sarah Duris.
4: À bientôt.
0: Il y a Murano et il y a Le Forêt pour la verrerie. Merci Eddy Gavron. 7h42, la musique à suivre. Je vous propose Jean-Louis Aubert.
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0: Merveille Plouf avec Jean-Louis Aubert à 7h46 minutes. C'est un week-end spécial design, une matinée spéciale design pour vous.
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0: La Galerie nationale du design ouvre ses portes ce week-end à Saint-Étienne et à cette occasion, Martin Moulier nous fait découvrir jusqu'à 9h quelques pièces de l'exposition inaugurale qui s'appelle Design en main, du langage à l'objet. Il est avec Laurence Moderly, la commissaire de l'exposition, et avec devant lui un coin qui va vous parler.
3: Le coin Manu France, dont les objets exposés ont été collectés via un appel à contribution des Stéphanois. Canapèche, jumelles, la collection est foisonnante.
4: Donc on est, comme vous le dites, dans le coin Manu France, mais en réalité on est dans la section 2 qui s'intitule « Mettre la main à la pâte ». Vous voyez là une reproduction du catalogue Manu France de 1977. Et qu'est-ce qu'on voit ? On voit toutes sortes de mains qui manipulent des objets. Et donc en bas à droite, on voit une version de la célèbre machine à coudre Omnia.
3: Et donc elle est sur l'affiche, mais en physique aussi, hein, juste en dessous, là, vous l'avez retrouvée au Musée d'Art Moderne et Contemporain de Saint-Étienne, celle-là ?
4: Oui, donc ça c'est le modèle zigzag. Voilà, elle est en parfait état, peut-être même qu'elle fonctionne encore, sans doute. Il y a un travail aussi qui a été fait sur la couleur pour bien signaler voilà, quels sont les, on va dire, les points chauds de la machine, c'est-à-dire ceux voilà, qui permettent effectivement d'activer, de régler les points, etc. Et donc on a là un chef-d'œuvre en quelque sorte du quotidien. Donc ça c'est le numéro 3 de la section, hein. Donc il y en a 19 au total. Il y a un transistor, un chauffe liquide, etc.
3: Est-ce qu'on a un Manu France de la section 2 de l'exposition Design en main, du langage à l'objet ? C'est cette série d'objets, donc, mais c'est aussi des QR codes pour retrouver des témoignages audio.
4: Ce qui complète le tout, c'est le récit, c'est-à-dire qu'on a interviewé les propriétaires et donc les prêteurs de ces objets de nous raconter leurs objets par le biais d'un souvenir, soit par l'usage, soit... Voilà.
0: Le design tout ce matin avec cette matinée spéciale pour le week-end inaugural de la Galerie nationale du design. Et d'ailleurs, restez bien là puisque à 11h, nous y serons en direct. 7h49 minutes. Nous allons faire du vélo maintenant. Mais oui, puisque le dénouement approche hein, sur les routes du Tour Auvergne-Rhône-Alpes cycliste, avant dernière étape aujourd'hui, départ de la Bridoire en Savoie, arrivée au Grand Colombier dans l'Ain. Antonin Kermen, et Bernard Thévenet, une étape capitale.
5: Étape courte, 134 km, la route s'élève encore, une star aujourd'hui, le géant de l'Ain, le Grand Colombier, mais Bernard Thévenet, il n'y a pas que ça. Dès le début de l'étape, ça va être compliqué.
6: Effectivement, la star Grand Colombier, mais il est accompagné de pas mal d'acteurs. Notamment, dès le début, hein, après 6 km, il y a le col du Bancher, après le col de Creusille. Après, on a aussi le col du Mont Tournier, puis on redescend sur Yenne. On remonte encore des petites côtes, puis on arrive à Culose. Et là, on commence à monter une première fois les lacets du Grand Colombier. On redescend à Anglefort. Et puis à partir de là, ça monte en faux plat pendant un bon moment pour aller remonter le col de Richemont où là on a une belle descente sur Virieu-le-Petit et puis on attaque vraiment la montée de cette star dont vous venez de parler, le Grand Colombier.
5: Deux doses de Grand Colombier alors ?
6: Oui, presque trois même. Presque trois, parce qu'il y a les lacets du Grand Colombier, le col de Richemont qui est sur sur le massif du Grand Colombier, puis enfin le Grand Colombier. Ça va être une épreuve très très dure et je pense que là, on aura quand même une bonne idée de qui sera le vainqueur de ce premier tour Auvergne-Rhône-Alpes.
5: La montée du Grand Colombier, les cyclistes arriveront par le nord.
6: Oui, oui, on va changer cette année. C'est peut-être un petit peu moins long, mais ça reste extrêmement difficile, surtout quand on arrive en fin d'étape. Hein, ça va être une étape relativement courte de 130 km. Les coureurs vont se donner à fond parce que c'est aujourd'hui où il faut vraiment être devant, il faut avoir asseoir sa réputation.
0: L'avant-dernière étape du Tour Auvergne-Rhône-Alpes s'élancera tout à l'heure à 12h15. Il est 7h51, merci d'écouter ici Saint-Étienne-Loire. Dans quelques minutes, je vous donne les trois infos pratiques, locales, utiles et surtout très sympas du jour. Mais avant ça, c'est la musique avec Supertramp.

0: Supertramp, give a little bit, 7h55 minutes. Il est temps de vous donner les trois petites infos utiles du matin. On commence avec un bel événement demain pour tous les amoureux d'arts martiaux et puis pour tous les curieux aussi. Le club de Viet Vo Dao de Saint-Etienne accueille la Coupe de France de cette discipline du Viet Vo Dao. Ça se passe au dojo d'Andrézieux-Boutéon, un art martial très complet qu'on connaît moins et qui pourtant n'a rien à envier aux plus célèbres de leurs frères, le karaté ou le judo par exemple. C'est la première fois que le club stéphanois accueillera cet événement d'envergure. Une centaine de participants vont s'affronter sur un tatami face à un jury, au programme des enchaînements de mouvements, et puis en solo, en synchro, et puis le maniement de différentes armes. On a du bâton, de l'épée, d'accord, et puis on a de l'éventail aussi, ça c'est à voir. Le combat à la touche également, ça se passe demain au dojo d'Andrézieux-Boutéon. Même si l'on ne connaît pas, la curiosité c'est pas mal. Et puis toujours dans le sport, au féminin cette fois, aujourd'hui c'est le Tour de la Loire féminin, la 6e édition organisée par l'association Les Demoiselles à Bicyclette, les plus belles routes ligériennes empruntées par quelques 180 participantes, avec un but, récolter des fonds pour une association de leur choix, comme chaque année. Et cette année, ce sera au profit de l'association Appel, qui œuvre pour améliorer le quotidien des enfants et des adolescents hospitalisés en cancérologie pédiatrique à Lyon et à Saint-Etienne. Une véritable aventure humaine, donc, où les participantes restent groupées du début à la fin pour cet événement convivial et surtout solidaire. La boucle intégrale a démarré très tôt ce matin depuis Saint-Etienne pour 220 km quand même. Et le départ des prochaines étapes, ce sera tout à l'heure à 9h45 à Verrières-en-Forêt, à 13h à Saint-Étienne-le-Molard et enfin à 15h à Virigneux pour rejoindre le groupe et arriver vers 18h sur le parvis du stade Geoffroy Guichard à Saint-Étienne. Allons soutenir les filles. Et puis préparons l'été avec des endroits où nos enfants peuvent faire eux aussi du sport, mais pas seulement. Les MJC, par exemple à Saint-Just-Saint-Rambert, les inscriptions au camp d'été enfants, pré-ados et ados sont ouvertes à la MJC jusqu'au 1er juillet. Des séjours qui seront proposés en Ardèche ou plus près pour les plus jeunes, avec au programme équitation, mini-golf, piscine, paddle, via ferrata et j'en passe. Attention, les places sont limitées. Les infos, c'est auprès de la MJC de Saint-Just-Saint-Rambert. Il est 7h58 avant le retour des infos. On va se marrer un petit peu avec Fred Ballard dans quelques instants. Suite même, puisqu'à l'approche de l'été et en début de week-end, certaines questions existentielles refont surface, du genre, tu la tires ou tu la pointes, ou le ping-pong avec ou sans raquette. Dans l'humour en tube, Fred Ballard a voulu en savoir plus sur nos activités préférées en extérieur.
1: Nous, c'est le sport l'été. T'es avec le pastis, comme ça. Allez, envoie la balle. Putain, mais t'es con, c'est le cochonnet.
2: Voilà, donc on est un peu loin du sport pratiqué par les frères Lebrun. Hein. Le tennis de table a beau être un sport accessible à tous, PV nous rappelle qu'il faut quand même respecter quelques règles de base.
1: Il n'y a plus de balles de ping-pong. Bon, mais on joue avec le cochonnet, on s'en bat les couilles. Allez, mais quoi, t'as pas de raquette? Mais prends une poêle, on s'en fout. Allez, on est parti. Roger, on fait une tournante, tu viens? Non, Roger, rhabille-toi. Une tournante autour de la table.
3: Et à la fin, le gars, il tombe contre un mec qui a une main parce que personne ne veut lâcher la raquette. C'est ça le ping-pong, enfant.
2: C'est vrai que selon l'heure à laquelle on commence la partie et les boissons qu'on consomme pour s'hydrater, les règles peuvent évoluer assez rapidement. C'est un peu comme à la pétanque, hein, qui n'a rien à voir avec la boule lyonnaise. Haroun s'est fait expliquer les règles par un pro.
4: T'as une petite boule qui s'appelle le but. Tu le lances et après t'as des plus grosses boules lourdes et que tu dois rapprocher du but. Je lui ai dit, mais c'est la pétanque. Il t'a dit, rien à voir. Rien à voir. La pétanque, c'est un cochonnet. Et en fait, il y a cette question aussi, est-ce que les jeux de boules, c'est un sport? Est-ce qu'on peut considérer comme sport une activité que tu peux faire avec un ballon de rosé à la main? C'est pour m'équilibrer, non.
2: Bah si, hein, l'hiver, il y en a qui font du ski de fond avec un fusil dans le dos au biathlon. Et l'été, bah, il y en a qui jouent aux boules avec un verre de rosé à la main. Les morphologies ne sont pas les mêmes en général, mais qu'importe le cochonnet, pourvu qu'on ait le fou rire.
0: Ça c'est sûr, Fred Ballard, merci, on vous retrouve demain, même heure, même endroit. Il est toujours 8h.
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0: Je vous souhaite un excellent début de matinée en notre compagnie. Il est 8h. Les infos avec vous, Mathilde Montagnon, bonjour.
2: Bonjour Lucille, bonjour à tous.
0: De la prison ferme requise de nouveau dans l'affaire du chantage à la vidéo à la mairie de Saint-Étienne.
2: Qu'avez-vous fait de vos valeurs, de votre honneur, de vos électeurs? Questionnement de l'avocat général hier. Au début de son réquisitoire, il demande 50 prisons, dont 3 fermes à l'encontre de l'ancien maire de Saint-Étienne, Gaël Perdriaux, poursuivi pour chantage, détournement de fonds publics et association de malfaiteurs. 5 ans, dont 3 fermes. C'est ce qui avait été requis en première instance, mais le tribunal avait été plus sévère en condamnant Gaël Perdriaux à 4 ans ferme. Cette fois, les avocats de l'ancien maire n'ont pas plaidé la relaxe, mais ils demandent une requalification des faits, reconnaissant des menaces sous le coup de la colère, mais c'est tout, car pour le reste, malgré les affirmations des co-prévenus Gilles Rossary-Langlais et Samy Kéfi-Jérôme, le dossier est vide, selon Maître Luciani, l'avocat de Gaël Perdriaux.
6: Un dossier qui ne comporte pas suffisamment d'éléments pour une condamnation. On est en droit pénal et vous savez qu'il faut une certitude. Évidemment, la parole de deux co-prévenus qui ont évidemment tout intérêt à mentir s'ils le souhaitent ne peut pas suffire à emporter une conviction et une condamnation, a fortiori à ces hauteurs-là et contre quelqu'un qui est un élu, qui n'a pas de casier judiciaire, je le rappelle.
2: Et ce n'est évidemment pas l'avis de Maître André Buffard, l'avocat de Gilles Artigue.
7: Au bout du bout, mon sentiment, c'est qu'il n'y a rien de nouveau. Et qu'encore une fois, les faits tels qu'on les a examinés sont les mêmes que ceux qui ont été soumis au juge de première instance. Et que ces éléments sont accablants pour la culpabilité de Gaël Perdriaux. On verra. De toute façon, l'avocat général dit ce qu'il pense et la Cour décide ce qu'elle veut.
2: L'avocat général a requis 4 ans de prison, dont 2 fermes contre Samy Kéfi-Jérôme. Il a demandé plus à l'encontre de Gilles Rossary-Langlais, 5 ans, dont 3 fermes. Le délibéré sera rendu le 10 septembre.
0: Un enfant de 4 ans gravement blessé à Moreno.
2: Il est tombé d'un appartement, une chute de plusieurs étages, une douzaine de mètres, allée Édouard Lalot, un peu après midi. Une cellule psychologique a été mise en place à l'école Maria Callas, située juste à côté. Un point d'écoute pour les habitants est ouvert ce matin. Matin de 10h à midi à la mairie de proximité de Montréno. Vous avez encore jusqu'à ce soir pour profiter de la braderie à Saint-Étienne avec les marchands ambulants installés place de l'Hôtel de Ville et place du Peuple, mais également les commerçants du centre-ville qui proposent des produits à prix cassé. L'objectif, c'est de vendre, bien sûr, mais aussi d'animer les rues d'un centre-ville dans lequel de nombreuses boutiques ont fermé ces dernières années. Et ceux qui restent sont inquiets, Louise Basson.
8: Les devantures vides et poussiéreuses délaissées par les grandes enseignes ces dernières années détonnent avec l'ambiance joyeuse et légère de cette braderie de juin. Une bouffée d'air pour Lydie, responsable du magasin Picture.
9: Autant sur le reste de l'année, la fréquentation est vraiment moindre. On sent une réelle baisse. Autant sur la braderie, les gens sont assez présents.
8: Installée proche d'un arrêt de tram du centre-ville, Marina, responsable de Sergent-Major, voit aussi sa clientèle augmenter.
10: Les braderies marchent de mieux en mieux chaque année. Donc on sent que les gens, c'est ce qu'ils attendent. Pouvoir d'achat. Enfin, il est toujours plus compliqué, malheureusement.
8: Attiré avec une nouvelle politique commerciale, le maire Régis Joannicot a fait de la revitalisation du centre-ville le chantier prioritaire de son début de mandat. Et ça se voit pour Carole, gérante du magasin Le Coin du Passage.
11: Hier, le maire est passé. C'était plutôt agréable. Ça faisait longtemps qu'on n'avait pas vu. Donc ça fait plaisir, en fait.
8: Un nouvel élan que Lydie a aussi constaté.
9: On sent qu'il y a une réelle envie de leur part. Donc c'est plutôt hyper encourageant. Ils ont compris un peu le problème. Donc à cerner et puis surtout à réagir relativement vite parce que je pense que certains commerces ne vont pas tenir le coup sur la longueur.
8: L'équipe municipale a annoncé qu'elle organiserait une animation par mois pour faire venir du monde dans le centre-ville. Une promesse qu'il faudra tenir car pour certains commerçants, c'est devenu une question de vie ou de mort.
2: La mairie de Saint-Étienne qui va mettre en place également les transports en commun gratuits le samedi à la rentrée pour inciter les consommateurs à prendre le tram et à se rendre dans le centre-ville.
0: La consommation d'eau du robinet interdite à Riotor.
2: Des analyses sont en cours sur le réseau d'eau potable du Taillard-Ségui-Bourg-Nord. Les résultats seront connus lundi. En attendant, des bouteilles d'eau sont distribuées à la mairie de 8h30 à 19h aujourd'hui.
0: Et puis en cyclisme, l'attente de plus en plus forte autour de Paul Sexas sur les routes du Tour Auvergne-Rhône-Alpes.
2: Hier, lors de la 6e étape, le jeune Français a montré les dents dans la montée finale des Crêts volants. Il a distancé quasiment tous les favoris.
0: Mais ce matin, il pointe encore à la 7e place du classement général, à 3 minutes 6 du nouveau maillot jaune, l'Australien Luke Tuckwell. Mais l'étape du jour favorable au grimpeur pourrait lui sourire. C'est ce qu'espère son grand-père Manuel Sexas, qui vit en Haute-Savoie et qui l'encourage depuis le début de la semaine.
12: C'est stressant parce qu'il y a des costauds là. Il y a des, tous ils sont forts, quoi, vraiment. Tous les coureurs sont pratiquement sur le, les mêmes forces.
13: Vous le suivez là depuis le début de la semaine quasiment.
12: Oui.
13: Comment vous vivez ce tour?
12: Honnêtement, ça m'a dépassé. J'aurais jamais pensé qu'il arriverait à ce niveau d'effort. Je suis heureux d'avoir un petit-fils comme ça. Et les parents qui s'en sont bien occupés. Les entraîneurs, n'en parlons pas, eux, c'est le summum, c'est du sacré boulot qu'ils font. Et voilà. Après, que le meilleur gagne.
13: Pour vous, ce serait génial qu'il gagne à Solaison chez vous.
12: Ben bien sûr, parce que moi, je n'aurai pas l'occasion de le voir longtemps. Hein. J'ai 85 ans, alors donc, vous voyez, ça va être dur pour moi de faire d'autres Tours de France.
0: Manuel Sexas répondait aux questions de Marie Hameline aujourd'hui, 7e et avant-dernière étape, donc 133 600 km entre la Bridoire dans l'avant-pays savoyard et le sommet du Grand Colombier à 1500 mètres, c'est dans l'Ain. En basket, une première recrue au SCAB. Et quelle recrue? Timothée Vergia, médaillé d'argent au JO de Paris il y a 2 ans. En basket, 3-3. Et puis de la musique ce soir au stade Geoffroy Guichard de 21h à 5h du matin. De la musique électro, techno, house, dub et sound system. Ça se passe sous la tribune Henri Point. Et il va faire chaud pour cette soirée musicale à Geoffroy Guichard.
14: Absolument, ça se passera, ça sera chaud à Geoffroy Guichard, puisque l'été est là avant l'heure. Voilà, vous l'aurez compris, le ciel est très très bleu, très beau aujourd'hui, hein, toute la journée, partout sur la Loire et la Haute-Loire. Et avec des températures donc qui vont grimper rapidement cet après-midi pour atteindre des niveaux, j'allais dire dignes d'un mois de mai, voire un petit peu plus. Hein, 29 degrés pour les maximales au Puy-en-Velay cet après-midi et à Monistrol également, jusqu'à 30 degrés à Saint-Étienne et à Montbrison. Et puis nous atteindrons les 31 degrés tout de même à Feur et dans tout le Rouennais. Sur vos routes à cette heure-ci et sur vos trajets habituels, tout est au vert, tout va bien, rien à signaler. Mais si vous voyez quoi que ce soit, le moindre embêtement sur la route, vous nous appelez bien sûr 04 77 10 00 10.
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14: 8h08, j'espère que vous allez bien. On poursuit en musique ce samedi matin ensemble avec France Gall.

0: Ça c'est sûr, on est avec elle, tout pour la musique, France Gall à 8h12.
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0: Un très bon samedi matin à vous toutes et tous. J'espère que cette journée commence bien en notre compagnie. Dans moins de 10 minutes, on découvre un petit trek en plus. C'est le nom d'une course solidaire au col du Béal qui va avoir lieu. C'est la bonne idée du jour de Charles Napoli. Et puis on continue de découvrir la nouvelle galerie du design pour son week-end inaugural avec Martin Moulier dans moins d'un quart d'heure. Et avant ça, on se met au clair sur nos vies numériques avec Valentine Lhotesse.
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0: 8h14. Est-ce que nos assistants vocaux nous écoutent ? Dans Vie numérique, vie privée ce matin, Valentine Lhotesse, on s'intéresse à ces appareils intelligents qu'on appelle par leur prénom.
6: Siri, Alexa, Google, pour jouer la musique de votre choix sur commande, allumer la lumière ou encore passer un appel téléphonique, forcément, ils vous écoutent. Mais de façon passive. Et pendant cette sorte de mode veille constant, aucun son, aucune voix n'est enregistrée. Pour se déclencher, les assistants vocaux ont besoin d'un mot-clé, leur nom. Alexa, par exemple, pour le système d'Amazon. C'est à ce moment-là qu'un premier enregistrement de votre voix est réalisé et envoyé sur un serveur pour analyse, histoire de vérifier que vous avez bien dit Alexa et non pas Alexandra. Et si l'assistant reconnaît son nom, cette fois, il est prêt à enregistrer votre demande, comme « Quel temps fera-t-il aujourd'hui ?» Là encore, le signal est envoyé sur un serveur distant pour créer une réponse adaptée, interroger les serveurs de Météo France ou Internet et vous répondre.
0: Et ils deviennent quoi, ces enregistrements, Valentine ?
6: Si certains des assistants vocaux sur le marché enregistrent nos requêtes en local, c'est-à-dire directement sur l'appareil, la plupart les envoient sur les serveurs du fabricant. En 2019, notamment, on apprenait que des milliers d'employés Amazon les écoutaient pour améliorer les performances de l'assistant vocal. Depuis le scandale, les concepteurs nous préviennent lorsqu'on accepte les conditions générales d'utilisation. Nos requêtes sont donc analysées, puisqu'elles révèlent souvent des informations sur nous, explique la CNIL, la Commission nationale de l'informatique et des libertés. Si vous demandez par exemple à l'assistant de vous jouer plusieurs fois par jour des chansons pour enfants, il est facile d'en déduire que vous êtes parent. Cette donnée personnelle permettra d'enrichir encore un peu plus votre profil utilisateur pour vous proposer de la publicité ciblée. Pour y échapper, ne créez pas de compte. Comme ça, pas d'historique de requête non plus. Et surtout, prenez le temps de paramétrer votre assistant vocal.
0: Les dangers des objets connectés pour vos données personnelles, on vous en parle sur ici.fr. Valentine Lhotesse, on vous retrouve demain.

0: C'est le tout nouveau titre de Christophe Maé qui s'appelle La Lune. Il est 8h19, parlons design.
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0: La Galerie Nationale Design ouvre ses portes ce week-end à Saint-Étienne. Et à cette occasion, Martin Moulier nous fait découvrir jusqu'à 9h quelques pièces de l'exposition inaugurale qui s'appelle Design en main, du langage à l'objet. Il est avec Laurence Moderly, la commissaire de l'exposition. Et je crois qu'il s'est trompé là, il est en cuisine Martin ?
3: Non, je suis dans la section 3 de l'expo intitulée « Avoir en main ». Et vu les fourches toutes tordues, les fourchettes qui sont en face de moi, je risque pas de piquer grand-chose.
4: C'est un projet extrêmement important et assez formidable, je suis ravie de l'avoir, qui fait donc partie du Musée National d'Art Moderne, donc du Centre Pompidou. Ce projet s'intitule « Les fourchettes parlantes ». Donc on voit effectivement, elles sont tordues, hein, il y a 6 fourchettes. C'est un projet de 1958 et juste à côté, on voit un petit écran avec effectivement le designer de ces fourchettes qui est Bruno Munari. Quelqu'un qui avait beaucoup d'humour. Et donc, en fait, il reprend l'idée de l'avant-bras, c'est-à-dire qu'en fait, quand on voit l'avant-bras et la main, on voit une fourchette. Et vous savez, les Italiens parlent beaucoup avec les mains. Et il y a un certain nombre de gestes avec la main qui veulent dire des choses et qui parfois remplacent presque les mots.
3: Donc en gros, les fourches tordues des fourchettes, c'est les doigts, le manche, l'avant-bras, et c'est comme si les fourchettes parlaient à l'italienne.
4: Donc elles disent toutes quelque chose, elles ont toutes un titre, comme défense de fumée par exemple, comme être quelqu'un de distingué, donc hein, on lève le petit doigt, il y a aussi mais qu'est-ce que tu veux, donc voilà, il y a toutes sortes d'actions, et ce qui est très drôle, c'est que

0: Vous nous proposez un petit trek en plus. Qu'est-ce que c'est qu'un petit trek en plus ?
1: Eh ben, un petit trek en plus, c'est un relais médico-social en France qui est parti donc de Paris depuis le 4 mai, qui est organisé donc par la Fondation OVE. Et donc, on traverse toute la France et on passe par le col du Béal le 9 juin prochain.
0: Et c'est quoi votre but à la Fondation OVE ?
1: Alors, on accueille des personnes en situation de handicap de tout horizon et de tout âge. Dans différents établissements en France. Et l'idée, en fait, c'était de mobiliser l'ensemble de nos établissements avec tous les profils de personnes qu'on peut accompagner sur un défi à la fois sportif, puisque ce relais, il se fait à la fois en vélo et en randonnée et en bateau, mais aussi pour pouvoir sensibiliser donc au handicap, à tout ce qu'on peut faire malgré nos différences et donc faire de l'activité physique, mais pas que, puisqu'on a deux fils rouges sur ce relais médico-social. Le premier, c'est un ramassage des déchets tout au long du parcours pour préserver notre environnement. Et le deuxième, c'est des actions unifiées. Donc, partager des activités avec les territoires par lesquels on va traverser. Ça peut être des clubs sportifs, des écoles, des mairies, etc.
0: Alors, c'est moi, si je viens vous voir ce mardi au col du Béal, qu'est-ce que je peux faire pour vous aider ?
1: Eh bien, écoutez, au col du Béal, mardi, on est attendu déjà par les élus et les maires des communes environnantes. On va avoir un joli accueil du coup par la mairie avec un pot d'accueil et un temps d'échange avec les élus. Et la soirée va se clôturer aussi avec une soirée comptée en randonnée autour du col si la météo le permet.
0: Ouais, donc c'est aussi l'occasion de partager un moment, parce que finalement, moi ce que j'entends dans ce que vous me dites, c'est que on va partager, c'est du partage.
1: C'est exactement ça, c'est partager un peu nos expériences, nos chemins de vie, malgré nos différences, voilà, autour de la randonnée, essentiellement sur cette étape-là.
0: Bon, bah, bon courage pour la rando, du coup.
1: Bah, merci.
2: Effectivement, merci Charles Napoli. On vous retrouve tout à l'heure dès 10h pour le récap du dossier du jour de la semaine. Il est 8h24. 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Si vous savez me dire, tiens, dans quel monument vont se dérouler les principaux concerts, les grandes soirées concerts de Jazz à Vienne, c'est dans quel monument à Vienne ? Est-ce que vous savez nous dire ça ? Dites-le à Charlotte qui vous attend au standard 04 77 10 00 10 et on attend vos réponses juste après Kungs.

0: c'est Kungs avec leur tube qui s'appelait et qui s'appelle toujours This Girl. J'ai des cadeaux pour vous.
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0: Votre radio ici Saint-Étienne-Loire est partenaire de Jazz à Vienne, cette 44e édition qui va commencer, qui aura lieu jusqu'au 11 juillet prochain. 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Samantha Fish, Fantastic Negrito et Chicago Blues Summer. Samantha Fish qui donne... C'est elle que vous allez pouvoir admirer et écouter donc à Jazz à Vienne le 27 mai, juin, pardon, le 27 juin prochain. Et c'est Paul, Pierre qui joue avec nous. Bonjour Pierre.
4: Bonjour.
0: Pierre, pour les gagner, c'est deux places pour vous. Je vous posais une question, je me demandais dans quel monument historique vont se dérouler la plupart des grandes soirées de Jazz à Vienne?
4: C'est un bâtiment qui est un peu ancien, ou pas, qui est le théâtre antique de Vienne.
0: Eh ben oui, évidemment, juste un peu ancien, juste un chouïa.
4: Oui, oui, oui. Ouais.
0: Le magnifique théâtre antique de Vienne, évidemment. Vous connaissez Pierre en plus, vous?
4: Oui, oui, oui, j'y suis allé plusieurs fois.
0: Eh ben voilà, une fois de plus pour vous, deux places pour aller voir Samantha Fish pour vous, Pierre. Notez bien, hein, donc ce sera le 27 juin à 20h30, c'est un samedi.
4: D'accord.
0: Merci beaucoup Pierre, merci d'avoir joué avec nous ce matin. On vous embrasse, très bon week-end. Le retour de l'info d'ici avec vous Mathilde Montagnon.
5: 5 ans de prison dont 3 fermes, 10 ans d'inéligibilité, peine requise en appel par l'avocat général de la cour d'appel de Lyon hier à l'encontre de l'ancien maire de Saint-Étienne, Gaël Perdriau. On y revient juste après le tour de l'actu en France et dans le monde. Valentine Letès.
6: Déjà visé par plusieurs plaintes, le principal suspect dans la mort de Liana a aussi été signalé à la police pour ses activités sur Internet. Une plateforme américaine a repéré Jérôme Barella en pleine consultation de contenu pédopornographique. On l'a appris après l'enterrement de la petite fille de 11 ans hier dans le Gers. Dominique Pellicot, en personne, l'a conseillé pour droguer sa compagne et la violer dans son sommeil, comme il le faisait lui-même avec sa femme Gisèle. Un ancien garde du corps a été condamné à 15 ans de prison hier à Lyon. Le feu est circonscrit, mais on ne connaît pas encore l'étendue des dégâts à Condon dans le Gers. Un incendie assez impressionnant s'est déclenché hier soir dans le cloître de la cathédrale où se trouve désormais la médiathèque de la ville. La chaleur revient et avec elle, le risque d'une possible baisse de production d'électricité à la centrale nucléaire de Saint-Alban en Isère. L'eau nécessaire au refroidissement des réacteurs ne pourra pas être relâchée dans les rivières alentours si la température sous la surface est déjà trop élevée. C'est l'une des affiches les plus alléchantes dans ce début de mondial de football. Le Maroc face au Brésil, c'est ce soir à partir de minuit, l'une des rencontres identifiées comme à risque de débordement en France par les autorités. Top départ à 16h de la course d'endurance automobile la plus célèbre au monde, les 24 heures du Mans, 94e édition. Et cette année, c'est la légende britannique du cyclisme, Mark Cavendish, qui agitera le drapeau pour lancer la course.
5: La décision sera rendue le 10 septembre prochain dans l'affaire du chantage à la vidéo à la mairie de Saint-Étienne. L'ancien maire Gaël Perdriau est poursuivi pour détournement de fonds publics, association de malfaiteurs et chantage. Ses avocats ont demandé de requalifier les faits en menace. Hier, l'avocat général de la cour d'appel a requis 5 ans de prison dont 3 fermes et 10 ans d'inéligibilité. Cette dernière journée d'audience a débuté par une révélation de la part de Gaël Perdriau. Aurélie Jacquin.
7: La journée vient de s'ouvrir sur l'analyse des personnalités des prévenus. C'est le tour de Gaël Perdriau. Il est à la barre. Il raconte que c'est en prison qu'il a réfléchi. Je n'arrivais pas à comprendre pourquoi je suis resté silencieux. Il n'y a pas qu'avec Gilles Artigue que je n'ai pas réagi. Il y a aussi eu des mots violents de Pierre Gauthiéry en ma présence et je n'ai rien dit. Il poursuit sans trembler. J'ai subi des viols entre l'âge de 7 et 12 ans. Selon le psychiatre que j'ai vu, ça permet d'expliquer cette violence subie sans avoir de capacité capacité de réaction. Une révélation sur laquelle personne ne reviendra de la journée. Les trois avocats de Gaël Perdriau déroulent donc leur partition au moment des plaidoiries. Leur client doit être jugé pour ce qu'il a fait, pas pour ce qu'il aurait pu faire ou ce qu'on aurait aimé qu'il fasse. Maître Jean-Félix Luciani.
8: Il est clair qu'il y aura nécessairement une condamnation pour des menaces, puisque c'est, en clair, c'est une dispute, hein, c'est des choses qui peuvent arriver entre les êtres humains. On espère que ce dossier reviendra à sa réalité.
7: Pareil pour l'indemnisation des victimes, 200 000 euros pour Gilles Artigue en première instance. Les avocats de Gaël Perdriau ont demandé des mesures raisonnables, ce qui énerve l'avocate de la victime, maître Florence Vincent.
9: Ah mais bien sûr, on ne peut pas avoir un exercice pour certains de contrition qui est de dire « Ah là, mais c'est affreux, ils ont vécu des choses pendant des années, le chantage, l'image publique, il a été sali, le malheureux. » Et quand il s'agit d'indemniser, de dire « Ah ben non, finalement, ça ne vaut pas grand-chose, cet homme, il a tout perdu. » Bien sûr que ça a un prix, à un moment donné, il faut payer.
7: L'avocat général a lui aussi insisté sur cette nécessité. Lui qui a requis la même peine pour Gaël Perdriau et pour Gilles Rossary Langlais, celui qui a imaginé le piège puis révélé l'affaire. Qu'il soit traité comme les autres, c'est une malhonnêteté intellectuelle, selon son avocate, maître Vicky Mazoyer.
10: Effectivement, il y a une partie non négligeable du dossier qui est complètement occultée, tant sur leur rôle que sur le fait que l'un reconnaît tout et l'autre nie complètement et obstinément les faits, et surtout ce que j'ai expliqué, à savoir que M. Perdriau a une responsabilité de maire, alors que Gilles Rossary Langlais n'était pas un élu et n'avait aucune fonction à la mairie.
7: Contrairement à Samy Kéfi Jérôme, le troisième homme, pour qui il a été requis 4 ans de prison, dont 2 avec sursis.
5: L'actualité, c'est également le basket et l'arrivée de Timothée Vergiat au SCAB. Le vice-champion olympique de Paris en basket 3-3 quitte Blois pour Saint-Chamond.
11: Le SCAB est un club très très ambitieux avec un projet très très excitant. Moi à Blois, j'étais arrivé en fin de cycle, j'avais envie de voir quelque chose, de me mettre en danger. Sportivement, il y a tout à construire au SCAB. Pour l'instant, c'est pas forcément mieux, mais j'espère que ça sera rapidement.
5: Et dans le journal de 9h, on parlera également de la braderie à Saint-Étienne. Ça tombe bien, il fait beau, Lucille.
0: Ouais, oui, c'est la journée ou jamais pour aller profiter de cette braderie sous le soleil, effectivement. Et d'ailleurs, ce ne sera le cas pas seulement à Saint-Étienne, mais partout sur la Loire et la Haute-Loire. La journée est magnifique, avec un petit vent nord-nord-est qui va s'inviter à la partie, mais rien de bien méchant dans l'après-midi. Cet après-midi qui sera marqué par des températures qui remontent grandement. 29 degrés au Puy-en-Velay, à Monistrol pour les maximales. Nous aurons 30 degrés à Saint-Étienne ainsi qu'à Montbrison et nous monterons jusqu'à 31 degrés à Feur et à Rouen. Ne n'oublions donc pas les casquettes et les gourdes d'eau.
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0: 8h35 minutes. J'espère que vous passez une très belle matinée en notre compagnie. On va parler musique avec Johnny, parce que toute la musique qu'il aime, c'est aussi celle-là, et nous on l'adore.

0: de Johnny Hallyday avec cette guitare inimitable et ce son inimitable qu'est le dobro. Il est 8h40, on aime la musique, on aime aussi s'occuper de ce qui se passe par chez vous.
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0: Et bienvenue, si vous nous rejoignez à 8h40, on va dans quelques minutes apprendre, réapprendre à parler gaga comme chaque jour. Et puis on retourne aussi à la découverte de la nouvelle galerie du design de Saint-Étienne avec Martin Moulier. Mais avant ça, on voit ce qu'il se passe à Montbrison. Projecteur donc aujourd'hui sur le salon du livre Lisons à Montbrison. À votre micro Marion Becker.
3: Nicole Mercier-Moutin, bonjour.
4: Bonjour.
3: Alors vous êtes présidente de l'association Mots et Couleurs de la Loire à l'origine de ce rendez-vous. J'aimerais savoir Nicole, pour commencer, Lisons à Montbrison, c'est la promesse d'une rencontre avec quel type d'auteur ?
4: Alors c'est la promesse d'une rencontre avec tout type d'auteur. C'est-à-dire que nous recevons aussi bien des auteurs de policiers, de romans classiques, de romans du terroir, des auteurs jeunesse, des auteurs poésie. En fait, nous recevons principalement des auteurs régionaux, un petit peu une grande région, hein, parce qu'on ne s'arrête pas qu'à la Loire, on en a de la Haute-Loire, du Rhône et ainsi de suite. Mais nous ne choisissons pas vraiment les genres que nous recevons. Nous prenons des auteurs qui nous intéressent, mais qui font toutes sortes d'écritures. Et chaque année, nous essayons de renouveler de 30 à 40%. Donc il y en a qui viennent régulièrement et puis il y en a d'autres qui viennent une fois, deux fois et puis qui reviennent plus tard. Là on en sera à notre 8e édition de Lisons à Montbrison, donc on a déjà beaucoup de monde qui sont passés dans notre salon.
3: Et comment se déroule donc concrètement la journée? L'idée c'est d'échanger avec les auteurs, de repartir avec leurs livres, comment ça se passe?
4: Oui, eh bien chacun a sa place, chacun présente ses ouvrages et les gens déambulent au milieu de tout le monde, s'arrêtent vers ceux qui leur plaisent et puis achètent. On espère que cette année encore ils achèteront beaucoup. C'est toujours un petit peu ça le souci, quoi.
3: Oui, parce que au-delà de mettre en avant des auteurs, c'est aussi promouvoir le fait de lire, tout simplement.
4: Oui. C'est cela, promouvoir le fait de lire, promouvoir le fait de bien intégrer qu'il n'y a pas que des grandes stars dans la littérature. Il y a plein de gens autour de chez nous qui écrivent bien, très bien et méritent d'être connus.
3: Au-delà de l'échange avec les auteurs, de la vente, est-ce qu'il y a d'autres animations qui vont peut-être rythmer cette journée?
4: Alors, on fait, pour le Salon de Montbrison, on fait quelque chose en amont. C'est la 5e année où on fait un concours de nouvelles. Mais ça se fait à partir de la fin d'année. Et là, les lauréats ont été choisis et on va donner l'après-midi les résultats de ce concours de nouvelles. Ça amène un autre regard sur le livre puisque n'importe qui peut écrire et nous le faire lire et après on se réunit et on choisit celle qui nous plaît le plus, aussi bien en catégorie auteur, amateur. Et cette année on est très content parce qu'on a une nouvelle jeunesse, c'est la première fois. On n'en a qu'une seule, donc il sera forcément gagnant. Mais on a eu quand même un jeune qui s'est décidé à nous envoyer des écrits et c'est assez sympathique, quoi.
3: Merci d'avoir été avec nous, Nicole.
4: Merci, et puis venez nombreux.
0: Et rendez-vous donc aujourd'hui de jusqu'à 18h, tout à l'heure, salle de l'Orangerie, au Jardin d'Allard, à Montbrison, 8h44. La musique à suivre, c'est avec Eros Ramazzotti.
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0: Più Bella Cosa, 8h49, je suis un peu en avance.
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0: Et oui, la Galerie Nationale Design, on vous en parle depuis l'ouverture de cette matinale. Elle ouvre ses portes, elle, tout ce week-end à Saint-Étienne. Et à cette occasion, Martin Moulier nous fait découvrir jusqu'à 9h quelques pièces de l'exposition inaugurale qui s'appelle Design en main, du langage à l'objet. Il est avec Laurence Moderly, la commissaire de l'exposition. Et après les fourchettes, il nous emmène devant des assiettes.
3: Alors pardon, pas des assiettes, mais des cives, c'est-à-dire des disques de verre obtenus par la méthode de soufflage en couronne. Voilà, donc c'est décoratif et c'est très coloré en fonction de la région d'où vient la matière première.
4: Lucille Vio est une artiste chercheuse qui crée des objets à partir de ressources délaissées. Donc la géoverrie, c'est un terme qu'elle a inventé, hein, comme elle invente ses objets, elle invente aussi un nouveau langage pour désigner ces objets en verre, pour montrer aussi le lien possible entre un territoire, c'est-à-dire la géographie, et la verrerie. Donc ce qu'on voit là, effectivement, il y a 4 cives qui sont sur des socles avec cette magnifique couleur. Alors d'une part, on voit effectivement une couleur un peu ambre, caramel, hein, après une autre cive qui est noire comme du jais, et puis les deux autres cives sont vertes, alors une plutôt vert sapin et l'autre qui vire sur le turquoise. Donc ce qui est intéressant, c'est que c'est une femme sur tous les fronts, si je puis dire, c'est-à-dire que non seulement elle fabrique ces objets, mais il y a tout ce travail de récolte, de mise en situation, de réflexion, de conception. Elle organise aussi la diffusion de ces pièces et la vente. Et aussi, elle fait partie justement de cette boussole qu'est la section 6 Prendre en main pour effectivement montrer des orientations insufflées, inspirées par la main.
0: Merci Martin Moulier pour cette balade avec vous dans les salles de la Galerie Nationale du Design. On continue cette balade justement ensemble dès 11h tout à l'heure en direct sur place, histoire d'aller tester pour vous ce week-end inaugural. Mais avant ça, c'est l'heure du cours de langue. Et oui, Olivier Glin est là avec nous comme tous les jours pour nous apprendre le gaga.
5: Complètement gaga.
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0: Et bonjour Olivier, vous nous parlez encore de fromage aujourd'hui ?
5: Oui, mais d'un fromage bien particulier. Bonjour les amis. L'avantage avec notre accent, quand il est bien marqué, c'est qu'on ne risque pas de confondre les voyelles nasales. C'est vrai. Il y a de plus en plus de régions en France, notamment dans la partie nord du pays, où les gens ne font plus trop de différence entre « en » et « on ». Et « maman » va rimer avec « jambon »,« maman ». Nous, au moins, traditionnellement, c'est « er » et « en ». Mais la cousine des dettes de la Taterne, qu'elle vient de la région parisienne, elle, c'est plutôt le genre de personne qui prononce toutes les nasales un peu de la même manière « on ». L'autre jour, elle est venue rendre visite à la Taterne pour le repas de midi. La Taterne, elle avait fait réaliser plein de travaux chez elle par des artisans qu'elle connaissait bien. Bref, avant de passer au dessert, avec un morceau de fromage à la main, la cousine des dettes regarde une nouvelle fois les travaux réalisés chez la Taterne et fait la remarque suivante. « Quand même, ils ont drôlement bien travaillé les artisans !» Et la Taterne, de l'urbiquer, « Ben oui, c'est ce qui fait tout son goût, c'est pour ça qu'il est si bon, ça lui fait son affinage à cette affaire de fromage !» Alors là, méblette, méblette, grand moment de solitude pour la Dédette qui n'a absolument rien compris. Je vous y explique. La Dédette était admirative du travail réalisé par les artisans, artisernes. La Taterne, elle, a compris les artisans, artisans, d'où le rapport avec le fromage. Les artisans sont des acariens du fromage, des cirons qui contribuent à faire son goût. D'après l'écrivain auvergnat Jean Anglade, ils apportent au fromage, je cite, un supplément d'âme. Le fromage aux artisans, fermiers et au lait cru de vache, est produit notamment en Haute-Loire. Avec un microscope, ou même une grosse loupe, on peut les voir grouiller et ça peut frein couper l'appétit, ce qui n'a pas manqué de se produire pour cette pauvre Dédette quand elle a compris la méprise. Exemple du dictionnaire en ligne Elodie Kogaga, le toinou, il voulait me servir du fromage aux artisans, je lui ai dit que j'étais couf pour pas le vexer. Depuis ce jour-là, la Dédette, elle fait bien attention à ses nasales. Quant à ses papilles, elles s'en souviendront.
0: Eh oui, vous m'étonnez. Fromage aux artisans, merci. Merci Olivier Glin. On vous retrouve demain pour un peu de grammaire ligérienne. Mais tout de suite, Vanessa Paradis.

0: Vanessa Paradis avec son dernier titre qui s'appelle Les épines du cœur. Il est 8h56 minutes.
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0: Et le matin, on vous donne plein de bonnes idées de sorties. Par exemple, demain, une journée spéciale pour l'établissement français du sang. Vous me direz une idée de sortie? Ben oui, puisque l'EFS demain fête la journée mondiale des donneurs du sang et nous allons nous déplacer pour ça. Une journée d'autant plus importante que les stocks sont en constante baisse et qu'il faut se mobiliser pour couvrir les besoins qui, eux, ne baissent pas par contre. En plus, juin, c'est le mois avec la de préparation aussi pour l'établissement français du sang, puisqu'avec l'été qui arrive, les collectes de sang sont plus compliquées et avec des dons qui ont une durée de vie limitée, ne l'oublions pas, hein, le sang mais aussi le plasma et les plaquettes. Un mot d'ordre donc, tous unis par le don. Derrière chaque don, il y a une histoire, un visage et surtout des vies sauvées. Après la belle journée jeudi dernier à Saint-Étienne, rendez-vous donc pour la suite des dons dans la Loire. Mardi prochain, le 16, là, à l'espace Showroom de la Halle André Vacheresse à Rouen. Ça sera entre 11h et 19h. Et puis mercredi, le lendemain, à l'Arena SEM à Saint-Chamond, entre 15 et 19h. Mobilisons-nous. 8h57. Et nous sommes le samedi 13, c'est ça, juin 2026. Il est l'heure de l'horoscope. Bonjour Catherine Viguier. C'est assez positif aujourd'hui en fait.
3: Alors oui, le week-end est chouette pour la majorité des signes.
4: Bélier, vous investissez pour profiter de la vie, pour le plaisir de vos proches et pour vous-même.
3: Taureau, vous serez heureux, il y aura du renouveau. Et pour une fois, vous n'aurez pas peur, vous serez ravis.
4: Gémeaux, moins de tensions intérieures et en fin de journée, on vous fait une place en or.
3: Cancer, vous n'accepterez pas d'être au second plan, que vous soyez en couple ou au travail.
4: Lion, un samedi réussi et pour quelle raison?
3: Même si c'est compliqué, vous gardez la tête haute.
4: Vierge, on vous emporte loin et même à domicile, vous vous envolez pour ailleurs et c'est trop bien.
3: Balance, il est question de beauté extérieure, intérieure et vous y êtes très sensible aujourd'hui.
4: Scorpion, êtes-vous en piste?
3: Une personne vous déstabilise, pourrait même malmener votre cœur.
4: Cher Sagittaire, un peu comme hier, le plaisir est au rendez-vous sous toutes ses formes.
3: Capricorne, vous êtes dans votre élément avec un confort de vie et des échanges agréables.
4: Verseau, le foyer sera au centre de vos intérêts et on comptera beaucoup sur vous.
3: Poisson, ça y est, n'hésitez pas à aller vers lui, vers elle. Vous avez davantage de chance à présent.
4: Et pour nous tous, on prend un risque qui nous rendrait heureux.
0: Mais effectivement, faisons ça. Catherine Viguier, on vous retrouve demain juste avant 9h pour l'horoscope. Après les infos, on retrouve Romain Musard qui est entré dans ce studio. Bonjour Romain.
5: Bonjour Lucille.
0: Ça va bien?
5: Ça va très bien.
0: Est-ce que vous prenez des risques, vous?
5: À tous les jours, la vie sans risque, c'est pas marrant.
0: C'est pas marrant, on est bien d'accord. Bon, une heure jardin, évidemment, ensemble, Romain. Une heure pour savoir comment adapter nos plantes et quelles plantes adapter aux environnements secs.
5: C'est ça.
0: Qui résiste au sec?
5: Chaud. En plus, pour une fois, on est raccord avec la météo.
0: Cet après-midi jusqu'à 31.
5: Jusqu'à 31, on commence à penser vacances. On en a marre d'arroser, donc on va parler des plantes qui résistent au sec.
0: Appelez-nous surtout pour nous poser vos questions, vos témoignages. 04 77 10 00 10.
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0: J'espère que vous passez une excellente matinée avec nous. Il est 9h. Les informations avec vous, Mathilde Montagnon, bonjour.
6: Bonjour.
0: Des chapiteaux, des stands et du monde dans les rues.
6: C'est la braderie de Saint-Étienne encore jusqu'à ce soir. Une tradition pour les consommateurs, un moment important pour les commerçants, pour animer le centre, pour dynamiser l'économie, alors que le commerce, on le sait, est en très grande difficulté, comme l'avoue Lydie. Elle est responsable du magasin Picture rue Léon Notin.
7: On se sent pas très bien, on se sent pas très à l'aise parce qu'on se pose des questions sur l'avenir. C'est vrai que le nombre de commerces fermants arrange pas la situation pour le flux en fait, parce qu'au moins il y aura de commerces, au moins les gens viendront en centre-ville. Je sais que principalement la mairie essaie de faire revenir des grosses marques sur le centre-ville, mais certains sont hyper réticents. Enfin voilà, ça reste compliqué parce que le commerce est pas en très grande forme, donc il est vrai que c'est quand même prendre des risques aussi pour eux.
0: Parce que vous, comment vous voyez l'avenir de votre magasin ?
7: Pas terrible, on va dire. Voilà, pas terrible. On sent qu'on va pas vers des mois très positifs, on va dire. Et on s'inquiète, c'est sûr.
6: Et la mairie de Saint-Étienne qui va mettre en place à la rentrée des transports en commun gratuits le samedi pour inciter les consommateurs à prendre le tram et à se rendre dans le centre-ville.
0: Un enfant a fait une chute de plusieurs étages hier à Montréno.
6: L'enfant de 4 ans est tombé d'une douzaine de mètres. Il est gravement blessé. Un point d'écoute pour les habitants est ouvert ce matin de 10h à midi à la mairie de proximité de Montréno.
0: C'est le 10 septembre que la cour d'appel de Lyon rendra son jugement dans le procès du chantage à la vidéo à la mairie de Saint-Étienne.
6: L'avocat général a requis 5 ans de prison, dont 3 fermes à l'encontre de l'ancien maire de Saint-Étienne, Gaël Perdriau, poursuivi pour chantage, détournement de fonds publics et association de malfaiteurs. 5 ans, dont 3 fermes également requis contre le barbouzeur repenti Gilles Rossary-Langlais. Un peu moins, 4 ans, dont 2 fermes contre l'ancien adjoint à l'éducation, Samy Kéfi-Jérôme. Et au-delà du quantum des peines, la question c'est également le dédommagement des victimes, Gilles Lartigue et sa famille, bien sûr, mais également la ville de Saint-Étienne, Aurélie Jacquan.
8: Avec cette affaire, la ville de Saint-Étienne a fait un bond de 40 ans en arrière en termes d'image, a plaidé l'avocat de la ville. Maître Bonnet estime que c'est un préjudice qui a un prix au sens propre.
9: Vous avez qu'à imaginer qu'on communique pour cette ville. On cherche par des éléments communicationnels, par du marketing territorial, à montrer que c'est une ville intéressante, que c'est une ville où il se passe des choses, que c'est une ville qui a un tissu associatif, une dimension culturelle, et évidemment, ça a un vrai coût, ça, pour la collectivité.
10: Si je peux juste rajouter, le préjudice d'image aussi, c'est toutes les chances perdues pour notre territoire.
8: Isabelle Dumestre, adjointe au maire actuel, Régis Joannicot.
10: Les subventions qu'on n'a pas, ou les projets économiques qui ne se font pas à Saint-Étienne, ou les cadres qu'on n'arrive pas à recruter dans notre ville, parce qu'il y a effectivement une perte d'attractivité.
8: La montée du Rassemblement National serait aussi liée à toute cette histoire, c'est en tout cas l'analyse de l'avocat d'Anticor, l'association qui lutte pour rétablir l'éthique en politique, était aussi partie civile.
11: Le lien est surtout fait avec le taux d'abstention.
8: Maître Forêt.
11: Le taux d'abstention dernières élections municipales de Saint-Étienne, c'est un peu plus de 49%. Le taux national, c'est 42%. Ce delta de 7%, il a une explication. Quand vous êtes citoyen, qu'on vous demande d'aller voter, comment vous pouvez réagir lorsque le maire se donne à de telles pratiques ?
8: Pour lui, chaque Stéphanois est une victime de cette affaire.
6: En cyclisme, 7e et avant-dernière étape du Tour Auvergne-Rhône-Alpes aujourd'hui, 133 km 600 entre l'Abridoire dans l'avant-pays savoyard et le sommet du Grand Colombier à 1500 mètres dans l'Ain. Le départ est à midi et quart.
0: Et puis le SCAB compte sur lui pour être un des leaders de la prochaine saison.
6: Timothée Vergia, médaillé d'argent au JO de Paris il y a 2 ans en basket 3-3, arrive au Saint-Chamond-Andrézieux-Boutéon basket, première recrue de ce mercato, Nicolas Georgeau.
12: Le SCAB se pare d'argent. C'est la formule choisie par le club pour annoncer l'arrivée de Timothée Vergia et rappeler son plus célèbre fait d'armes, sa médaille d'argent aux Jeux Olympiques de Paris 2024 en basket 3-3. Pourtant, Vergia reste avant tout un joueur de 5 avec une grande expérience dans la deuxième division française. 1 an à Hier Toulon, 2 ans à Souffolweiersheim en Alsace et ses 5 dernières années passées à l'ADA Blois où le meneur a même disputé 2 saisons en Betclic Elite à 28 ans. Il a donc l'expérience pour être un leader dans cette ambitieuse équipe du SCAB, d'autant plus qu'à Saint-Chamond, Timothée Vergia devrait se sentir à la maison, puisqu'avec cette signature, le natif de Rouen fait son retour en terre ligérienne.
6: Un retour sur ses terres, mais qui fait plaisir à sa famille, mais c'est pas ce qui a motivé Timothée Vergia.
13: C'est pas pour ça que je suis revenu du tout, c'est avant tout pour le projet du club, je fais un peu abstraction de ça, c'est plus pour ma famille et mes amis, c'est super parce qu'ils vont pouvoir venir plus souvent me voir. Forcément, je vais revoir beaucoup de têtes très connues dans les tribunes à chaque match, mais après voilà, c'est pas quelque chose non plus qui va révolutionner ma vie, mais c'est vrai que ça fait toujours plaisir d'avoir la famille à côté pour se voir plus souvent, quoi.
6: Timothée Vergia qui a signé au SCAB jusqu'en 2029. La météo jusqu'à 30-31 degrés attendu aujourd'hui.
0: Oui, hein. C'est ça, ouais, Mathilde, absolument. L'été avant l'heure, une semaine avant son départ officiel. L'été est bien là, partout sur la Loire et la Haute-Loire aujourd'hui. Un très beau ciel bleu, plein de soleil. Et puis un petit vent nord-nord-est qui soufflera modérément par endroits dans l'après-midi. Et des températures donc qui ont commencé un petit peu fraîches ce matin, mais qui montent très rapidement pour atteindre des maximales à 29 degrés au Puy-en-Velay, à Monistrol, 30 à Saint-Étienne et à Montbrison et jusqu'à 31 degrés de Feur jusqu'en haut du Rouennais. De quoi faire attention à nos plantes, c'est de ça dont on parle ce matin.
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0: Et on en parle avec Romain Musard qui est avec nous. Appelez-nous, on parle de sécheresse et surtout comment s'en prémunir, avec quelles plantes, comment faire. La résistance au sec, c'est notre sujet. 04 77 10 00 10, juste après George Benson.

0: Vous n'avez pas la vidéo, mais je vous le dis, ça danse en studio. J'espère que vous dansez aussi chez vous. À 9h10, le temps de le dire, on parle des plantes qui résistent au sec et à la chaleur ce matin.
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0: Et bonjour Romain, les plantes, ce matin on en prend soin, bon, comme, j'allais dire comme les, tous les week-ends en réalité.
3: Comme tous les week-ends, mais on essaye du moins d'en prendre soin.
0: On donne toutes les astuces pour, après c'est entre vos mains. Mais là quand même, l'été approchant, il est même là un peu en avance, hein, aujourd'hui il va faire bien bien chaud. Et bien justement, on va voir qu'est-ce qui résiste aux chaleurs et au sec, parce que l'état des lieux, ben, on l'a vu, hein, les chaleurs arrivent plus vite, elles sont plus violentes, donc il va falloir s'adapter un peu.
3: On va reparler du changement climatique, mais effectivement, on a de plus en plus chaud, il fait de plus en plus sec, la pluie, c'est l'eau, et la pluie plus largement, c'est denrées rares. Quand il pleut en été, on a des phénomènes qui sont très violents, il y a des gros orages, mais pendant 3 semaines, on n'a pas une goutte de pluie.
0: Donc ça ne pénètre pas les sols.
3: Ça a du mal à pénétrer. Ouais. Il faut commencer à envisager à adapter les jardins, ouais, et à faire de ce qu'on appelle des jardins qui sont résilients et qui vont essayer d'être un petit peu autonomes et surtout économes en eau, parce que plus on va avancer, moins il risque d'y avoir de l'eau.
0: Ouais. On parle de sécheresse, évidemment, c'est le mot qui fait peur qu'on a en tête. Mais alors, s'il fait chaud et humide, ce qui peut arriver parfois, est-ce que c'est les mêmes précautions ?
3: Alors, c'est pas les mêmes plantes qu'on va venir mettre, ouais, avec de la chaleur et de l'humidité, parce que on sera plutôt sur des plantes de climat entre guillemets tropicaux. Les plantes qui résistent au sec, c'est vraiment des plantes de terrain aride, sec. Mmh. Et bien au contraire, souvent quand on fait le choix de ces variétés de plantes, on va apporter du drainage dans notre sol. Parce que c'est des plantes qui vont avoir besoin d'eau, mais ce qui est vraiment important, c'est qu'il n'y ait jamais d'eau qui stagne.
0: Oui.
3: Voilà. Et souvent, on associe souvent plantes qui résistent au sec à plantes méditerranéennes. Et souvent, ces plantes-là, elles souffrent parce qu'il y a trop d'eau.
0: Ah oui, on s'imagine pas forcément qu'il y a
3: trop d'eau qui stagne dans nos sols, parce qu'on a des sols dans nos régions qui retiennent l'eau quand même. Donc il faut vraiment essayer de drainer au maximum le sol. Plus on va drainer, plus aussi la plante va développer de la résistance au froid.
0: Donc là, ça devient intéressant, puisque c'est une réflexion qui ne se résume pas à dire bon ben voilà, je vais mettre un laurier rose ou du thym ou du romarin. Non, ça se résume pas à ça du tout, quoi.
3: Il faut adapter le milieu à la typologie de plante qu'on prend. Si on va prendre un exemple de plante qui résiste au sec, c'est l'olivier,
0: ouais,
3: qui est le symbole de la plante résistante.
0: Qu'on voit de plus en plus,
3: effectivement, qui tient de plus en plus dans nos régions. L'olivier, l'ennemi de l'olivier, c'est l'eau qui stagne.
0: Ouais.
3: Donc on va recréer artificiellement des buttes. Lorsqu'on achète un olivier, on a un pot qui fait 50 cm ou 60 cm de haut. Et ben on va l'enterrer uniquement à 40 cm et ensuite on va venir remettre de la terre sur le pourtour du pot, de manière à créer une butte et à laisser filer l'eau.
0: Ah oui, d'accord. Ça, c'est vraiment des choses auxquelles il faut penser. On ne plante pas tout et n'importe quoi, n'importe comment, dans n'importe quel sol. C'est de ça dont on parle ce matin. 04 77 10 00 10. N'hésitez pas à nous appeler si vous avez des questions, justement, pour rendre vos jardins plus résilients, ou si vous avez des témoignages, tout simplement, de ce que vous auriez déjà fait. On l'a dit, Romain, des plantes méditerranéenne, mais pas que. Et on va faire un peu le détail.
3: Pas que, parce qu'on a des plantes endémiques à la région stéphanoise qui tiennent complètement au sec.
0: Et ça, c'est très intéressant, parce que moi, je l'ignorais, voyez. Donc, on va découvrir ça ensemble. On revient et on en parle juste après Joël Ursule, à 9h13 sur votre radio ici Saint-Étienne-Loire. J'espère que vous passez une belle matinée en notre compagnie.

0: White and Black Blues, Joël Ursule, à 9h16 sur votre radio, ici Saint-Étienne-Loire, votre radio du jardin.
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0: Rendre notre jardin plus résilient, le faire résister aux grosses chaleurs, au sec et à la sécheresse. Donc 04 77 10 00 10 si vous avez la moindre question sur ça ou sur toute autre chose d'ailleurs, ou votre témoignage, on vous attend au standard. Romain, on parlait donc de plantes qui s'adaptent de mieux en mieux, y compris dans nos contrées. Les plantes méditerranéennes, allons-y quand même, parce que c'est quand même les stars des plantes résistantes au sec.
3: Ça fait du bien d'en avoir dans le jardin, on a l'impression d'avoir du soleil en permanence, même quand il pleut, donc il faut qu'on en parle de ces plantes.
0: Ah bah oui, parlons-en. Donc j'allais vous demander qu'est-ce qu'on met directement, mais est-ce qu'il y a des familles, comment on s'y prend quand on se rend chez notre botaniste pour savoir qu'est-ce qu'on prend?
3: Alors, la plante méditerranéenne, déjà, il y a deux aspects. Il y a l'aspect résistance au sec, donc ça, normalement, il n'y a pas de souci. Par contre, il y a l'aspect résistance au froid, et qui est un critère qui est important à prendre en compte chez nous. Plante méditerranéenne, la première, on en a parlé tout à l'heure, c'est l'olivier qui nécessite des sols bien drainés. On globalise un petit peu, ce sont des plantes qui, malgré le fait qu'elles soient résistantes au sec, elles vont avoir besoin d'un apport d'eau les premières années, de manière à ce qu'elles fassent bien leur enracinement.
0: Donc
3: il faut pas négliger quand même les apports en eau les premières années. Après, ça se débrouille tout seul. Qui dit plante méditerranée ne dit pas aussi plante qu'il ne faut pas nourrir, qui résiste à tout. Un olivier, plus on va le nourrir, plus on va le soigner pendant les périodes de grosse sécheresse, plus il va faire de la pousse et plus il va être joli.
0: Eh oui. Donc c'est important
3: de donner à manger et de pas avoir à cette image. Cette plante, elle résiste au sec, elle résiste à tout. Je m'en occupe pas, je la mets dans un coin du jardin. Il y a quand même un petit peu d'occupation, et plus on va s'en occuper, plus elle va profiter. Il y a une plante qu'on voit un petit peu moins, c'est les Yucca rostrata. C'est juste magnifique comme plante.
0: Très, très beau,
3: c'est une plante qui fait un tronc, et au fur et à mesure que les feuilles sèchent autour du tronc, c'est un peu le même principe qu'un palmier, elle va monter en tronc. On a des reflets bleutés. Et ça, le Yucca rostrata, c'est très très résistant au froid.
0: Donc ça marche bien chez nous.
3: C'est une plante qui est assez intéressante. On a les Phormiums aussi, si on reste un peu dans des choses type palmier. Pour faire des haies, les Pittosporums aussi, c'est intéressant. On arrive à faire des jolis arbustes avec des belles boules taillées. Ça fait une floraison blanche qui est aussi pas mal. Et le laurier rose. Et en plus, avec l'avantage, c'est que maintenant, on a des variétés de laurier rose qui sont résistantes au froid. Jusqu'à présent, on avait du laurier rose qui était sensible au grand froid, surtout les parties aériennes. La partie racinaire d'un laurier rose, ça résiste très très bien au froid. On peut le couper à 10 cm du sol, ça repart d'une année sur l'autre.
0: Ah oui, d'accord. Mais c'est vrai que les parties aériennes,
3: variétés telles que Villa Romaine qui fleurit rose, qui sont très très résistantes, résistantes au froid. Et on en est presque à un moment où on peut commencer à les intégrer dans des lauriers roses.
0: Ah oui, et là ça devient intéressant.
3: Et là ça devient intéressant parce qu'on a un arbuste qui fleurit l'été, un arbuste qui est persistant et qui est résistant au sec.
0: Les plantes qui résistent au sec, donc les plantes méditerranéennes en grande star, ça c'est les premières, mais sachez que nous en avons aussi des plantes endémiques ici chez nous en Loire et en Haute-Loire. On continue d'en parler avec vous, Romain Musard, 04 77 10 00 10 si vous avez des questions, des témoignages à nous apporter. N'hésitez pas à nous appeler. On se retrouve après Maxime le forestier.
3: C'est pas mal, Lucille.
0: Fallait bien que je la fasse une fois celle-là. Maxime le forestier, évidemment, qui nous emmène à San Francisco.

0: On voyage avec Maxime Le Forestier à chaque coup, San Francisco à 9h23. On vous dit tout ce matin sur les plantes, les arbres, les arbustes, toutes ces plantes qui résistent au sec et à la sécheresse. Et vous allez voir qu'il n'y a pas que les plantes méditerranéennes que nous pouvons adapter dans nos jardins, dans la Loire et la Haute-Loire. On en parle avec Romain Musard et on attend vos questions, vos témoignages. 04 77 10 00 10. Ce sera juste après le tout dernier titre d'une grande rousse qu'on aime bien, elle s'appelle Mylène Farmer.
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0: Il est 9h26. Si vous nous rejoignez, bienvenue. On est dans le jardin et on va s'écouter maintenant, avant d'y retourner, le tout dernier titre d'une artiste qu'on aime beaucoup en France. Elle s'appelle Mylène Farmer.

0: 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C'est le titre du tout dernier toute dernière chanson de Mylène Farmer. C'est tout chaud et le clip est tout chaud lui aussi. Il est sorti hier et allez le voir. Je vous invite à aller voir ça. C'est pas mal et on attend maintenant les dates d'une éventuelle prochaine tournée. On vous tiendra bien sûr au courant.
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0: À 9h29, les bons plans du jour. Un bon plan pour faire de bonnes affaires à Firminy pour commencer. Demain, un vide-grenier est organisé à l'école Waldeck-Rousseau de Firminy. Si vous voulez être exposant, c'est possible. Il vous suffit aujourd'hui de réserver auprès de l'école. Il vous en coûtera 6 petits euros les 3 mètres carrés. Le vide-grenier se tiendra entre 8h et 17h demain. Et puis à Retournac, la saison des marchés d'été a commencé. Le grand marché piéton s'installe dans le centre-ville tous les mercredis matins. Ça va impliquer la fermeture des voies entre 6h30 et 13h30, notamment la rue de l'Hôtel de Ville, la rue de la République et place de la République. Idéal pour aller faire ses courses au calme, tranquille, dans la jolie commune de Retournac. Et puis enfin, votre enfant doit prendre les transports scolaires dans la région à la rentrée. Eh bien, figurez-vous qu'il faut l'inscrire d'ores et déjà et avant le 19 juillet. Allez-y maintenant. Pour cela, rendez-vous sur le site laregionvoustransporte.fr avec une nouveauté cette année, la possibilité de payer en 3 fois. Et pour les familles nombreuses, vous avez aussi désormais droit à des réductions.
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0: Avec Romain Musard, on s'occupe de nos plantes qui résistent au sec aujourd'hui. On le disait, Romain, donc les plantes méditerranéennes, ça c'est les grandes stars, c'est à celles qu'on pense évidemment en premier. Mais nous en avons ici qui résistent au sec. Et là, ça devient intéressant. Dans la Loire et la Haute-Loire, il y a des plantes endémiques qui font très bien le job.
3: Oui, on va prendre un peu de hauteur.
0: Ouais.
3: Et on va observer un petit peu ce qui se passe sur les monts du Pilat, dans les monts du Forêt. On est dans des secteurs qui sont plein soleil, très sec, avec des sols qui sont plutôt drainants, et là on va voir apparaître par exemple du thym serpolé, qui est une plante couvre-sol qu'on voit dans les montagnes ou même dans les chemins, dans les prés, qui va fleurir rose, qui est très très sèche. J'aime beaucoup cette plante parce qu'elle est intéressante, ultra tapissante. Elle va être très efficace dans le combat contre les mauvaises herbes dans les massifs. C'est souvent que maintenant dans certains parcs, alors on utilise du paillage, etc. Mais on va venir associer des plantes plantées au pied des arbres de manière à ce qu'elles créent un paillage naturel et qu'elles évitent que les mauvaises herbes poussent. Et le thym serpolé fait partie de ces plantes-là.
0: Donc belle et utile.
3: Belle,
0: tout ce qu'on
3: est utile, très rase. Donc après, il faut pas s'attendre à avoir des grandes hauteurs, mais par contre, ça fait des belles touffes qui font 50 par 50, et c'est assez intéressant en termes de plantes couvre-sol. On va voir les orpins aussi, ce qu'on appelle les sédums. Alors il y en a tout un tas de variétés, des rampants, des sédums, le spectabilis qui va monter. C'est des plantes qui ont la particularité, c'est des plantes type plantes grasses. Elles vont stocker l'eau dans le feuillage et du coup développer une énorme résistance à la sécheresse. Donc les orpins endémiques de la région Stéphano, ça va être plutôt des couvre-sols, mais on a aussi des sédums qui montent, le spectabilis qui va faire une plante, c'est une plante vivace qui va monter à 50-60 de haut par 50-60 de large avec une floraison rose en fin d'été. C'est très très graphique et c'est une de mes plantes préférées dans les massifs de vivace.
0: Ouais.
3: Chaque fois que j'ai la possibilité de la conseiller, je la conseille parce que ça demande très peu d'entretien, on a un super résultat. Si on regarde un petit peu dans les arbustes, vous allez avoir les arbousiers, qui sont très résistants, tout un tas de variétés de cornus aussi, de cornouillers, qui ont l'avantage de faire des fleurs en fin de printemps, mais aussi qui prennent des couleurs juste splendide à l'automne. Le cornouiller à l'automne, c'est magnifique. Il y a du rouge, il y a du jaune, très très joli. Et les amélanchiers aussi, qui sont assez sympas et très résistants au sec.
0: Et tout ça, toutes ces plantes et tous ces arbustes, romains, ils vont très bien se marier avec tout ce qui se trouve dans notre jardin. L'idée, c'est la diversité, c'est toujours bien. Hein. On en revient là aussi.
3: Plus il y a de la diversité, plus il y a de la vie, moins il y a de maladies.
0: Et c'est ça.
3: Parce que ça se contamine pas à tout le jardin, et plus le jardinier est tranquille. On va aussi étaler les périodes de taille, parce qu'on va avoir différentes floraisons, etc. Donc plus il y a de la diversité, mieux c'est dans un jardin.
0: On ne le répétera jamais assez. On a un petit cadeau pour vous ce matin à vous offrir. Deux cadeaux, Romain.
3: Deux cadeaux aujourd'hui.
0: De quoi s'occuper de nos plantes d'intérieur déjà.
3: Exactement.
0: Un arrosoir, voilà. un bel arrosoir pour les plantes d'intérieur. Et puis un mélange de graines, de fleurs, qui en plus sont utiles pour le potager.
3: C'est ça, c'est des mélanges de graines toutes faites. Alors, ou c'est des engrais verts, ou après vous avez aussi des graines utiles au potager. Ça va être des graines de fleurs qui vont attirer les pollinisateurs.
0: Et ça,
3: ou des graines d'engrais verts.
0: Ouais. On vous les offre ce matin, si vous savez nous dire. On vous a parlé de l'olivier, plante star, hein, l'arbre star de la résistance au sec. L'olivier, justement, pour qu'il se comporte bien, pour qu'il soit en bonne santé dans votre jardin, il faut le planter d'une façon particulière. Est-ce qu'il faut l'enfoncer dans la terre ou est-ce qu'il faut le planter en butte, l'olivier? Si vous savez nous répondre, vous gagnez nos cadeaux ce matin. 04 77 10 00 10. Donnez votre réponse à Charlotte. Elle vous attend et on se retrouve juste après. Vous le reconnaissez, ça? C'est Marvin Gaye.

0: Indétrônable Marvin Gaye, Sexual Healing à 9h39 minutes.
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0: Et au jardin, on ne se prive pas pour vous faire de beaux cadeaux avec Romain Musard. Des cadeaux là qui vont aller à l'intérieur, à l'extérieur. On a d'abord un petit arrosoir.
3: Exactement, parce qu'on a parlé de plantes qui résistaient au sec. Donc moi, je fais gagner un arrosoir.
0: Vous êtes tout à fait dans la... On est dedans. Romain, il y a aussi, et là c'est intéressant également, un mélange de graines à fleurs qui vont être très utiles.
3: Voilà, ça c'est le petit bonus pour développer la biodiversité. C'est le mélange de graines qui sont bénéfiques pour le potager.
0: Et c'est Claudette qui joue avec nous. Bonjour Claudette.
4: Bonjour.
0: Claudette, vous nous appelez de Saint-Victor. Comment ça se passe ce samedi ?
4: Oh bah très bien, je pars au marché.
0: Oh bah très bien. Eh ben écoutez, on vous prend juste quelques minutes avant de votre marché. Dites-moi Claudette, pour les gagner ces graines et ce petit arrosoir pour plantes d'intérieur, je vous demandais si vous nous avez écouté depuis le début, on parlait d'olivier et on se demandait, est-ce que vous sauriez me dire comment il faut le planter, l'olivier ? Est-ce qu'il faut l'enterrer dans la terre ou est-ce qu'il faut le mettre sur une butte ?
4: Il faut le mettre sur une butte.
0: Mais absolument. Bravo, Claudette. Je vois que vous nous avez bien écouté.
4: Voilà, oui. Je vous écoute tous les jours.
0: C'est vrai ?
4: Ah oui. Et c'est la première fois que je vous ai. J'ai téléphoné souvent, mais je n'ai jamais été appelée.
0: Vous voyez, ça valait le coup de forcer un petit peu, ça valait le coup de résister et puis de continuer à nous appeler puisque c'est pour vous, vous avez gagné aujourd'hui. Bravo Claudette. Cet arrosoir et ce mélange de graines à fleurs, vous allez le planter où ?
4: Dans mon jardin.
0: Bah oui, vous avez un grand jardin ?
4: Oui, ça va.
0: Bon, vous allez pouvoir les disperser. Bravo Claudette, merci beaucoup.
3: Merci Claudette.
4: C'est moi, je vous remercie. C'est France Bleu.
0: C'est plus France Bleu, Claudette.
4: Saint-Étienne.
0: Ici Saint-Étienne-Loire.
4: On vous en veut pas,
0: Claudette, c'est normal, vous êtes une grande fidèle, donc c'est bien normal. Merci de votre fidélité, Claudette,
4: merci,
0: on vous embrasse. Très
4: merci
0: beau
4: beaucoup.
0: Week-end, à bientôt, Claudette, au revoir.
4: Merci, au revoir.
0: Bon Romain, on le disait, les plantes qui résistent au sec, donc on a dit lesquelles on pouvait mettre, que ce soit les plantes méditerranéennes ou les plantes endémiques de chez nous, bien de chez nous d'ici, en Loire et en Haute-Loire, mais comment on les entretient ou pas derrière ?
3: Après l'entretien, on a des interventions de taille à faire régulièrement. Si on prend l'exemple de l'olivier, c'est plus des tailles de formation qu'on va faire, parce qu'on quand on a un olivier dans notre jardin, l'objectif il n'est pas de produire de l'huile d'olive. On va essayer de dégager le centre, d'harmoniser les feuilles, de couper un tiers des pousses de l'année de manière à ce que l'arbre reste bien trapu. Idem pour les lauriers roses. En début de printemps, on fait une belle taille. Le laurier rose, c'est important de le tailler régulièrement de manière à ce qu'il reste dense de la base. Sinon, vous allez avoir quatre feuilles au bout des branches et tout dégarni de la base. Donc, c'est pas intéressant. Les Yucca rostrata, en termes de taille, c'est de la taille d'entretien sur le pourtour. Les feuilles du pourtour vont sécher de manière à créer le tronc. Mm-hmm. Les plantes vivaces, leur on parlait des orpins et des sédums. Les sédums, on les coupe à ras en fin d'automne, une fois qu'ils ont séché, et ça repart de la base au printemps. Mm-hmm. C'est pas les plantes qui demandent le plus d'intervention d'entretien aussi. Voilà, ce qui est important, ce qu'il faut retenir, c'est le drainage. C'est pas parce que c'est des plantes méditerranéennes que c'est des plantes qui n'ont besoin de rien. Plus on va les nourrir, plus on va les arroser. S'il fait très sec, on va pouvoir les arroser aussi. Plus elles vont être bien dans le jardin et plus elles vont se développer.
0: Ouais, surtout les premières années, on ne les plante pas en se disant « Allez, c'est bon, c'est fait, pop. » Non. On s'en occupe et on s'en occupe bien. Et ça ne veut pas dire aussi qu'elles n'ont pas besoin d'eau. Hein, ça aussi. On le répète. Merci beaucoup, Romain Musard. On en sait plus maintenant pour s'occuper et rendre, on le disait, notre jardin plus résilient. J'ai comme dans l'idée que ce ne sera pas la première émission pour rendre notre jardin plus résilient au nouveau climat qui s'impose à nous. Merci beaucoup Romain
3: Musard.
0: Merci Lucille,
3: à la semaine prochaine.
0: Très très beau week-end à vous. On se retrouve, nous, après dans quelques minutes, Marc Lavoine et Bambou qui arrivent.
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0: 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C'est ce titre de Marc Lavoine avec Bambou. Et il ne s'arrête pas l'amour, surtout pas quand vous écoutez Easy Saint-Etienne-Loire et qu'on part en balade ensemble tous les week-ends. La balade du jour, c'est avec vous Brice Arnaud, chargé de mission Sport Nature au département de la Haute-Loire. Bonjour Brice.
1: Bonjour Lucille et bonjour à tous.
0: Ce week-end, vous nous présentez une balade estivale.
1: Oui, je vous propose de randonner tout au bout de la Haute-Loire à Champagnac-le-Vieux. Une randonnée de 10 km en sous-bois pour découvrir ce coin sauvage du département. Ce circuit, le PR 162, la pierre plantée, vous conduira dans ces forêts de hêtres et de sapins, dans cette partie sud du Livradois-Forêt. Durant cette randonnée, plein de choses à découvrir. Et tout d'abord, l'étang de Champagnac, où l'on peut également se baigner. Et aussi s'aventurer dans l'acrobranche qui s'appelle « Accroche-toi aux branches
0: ». Tout simplement, une balade fraîcheur donc avec vous. Randonnée, baignade, acrobranche, c'est sportif aussi quand même hein, cette journée.
1: Mais pas que. Sur ce circuit, vous pouvez aussi visiter la Reine des Vertes, un producteur de liqueurs de plantes qui vous accueille pour vous faire découvrir et goûter ses productions. Pour les plus gourmands, l'île au nectar, une miellerie, qui ouvre également ses portes aux visiteurs pour comprendre la fabrication du miel et la production de bonbons et autres douceurs. Un partenaire du département de la route des savoir-faire. Le nougat au miel, d'ailleurs, est une tuerie, Lucille.
0: Je note, je goûterai.
1: Ben voilà, Champagnac-le-Vieux, c'est un lieu où on peut randonner, se baigner, mais aussi découvrir plein de bonnes choses et plein de belles choses pour passer une excellente journée en famille cet été.
0: Et alors, s'il fait chaud, on note hein, la Reine des Vertes, la liqueur de plantes, avec modération, bien entendu. Une randonnée que vous retrouverez sur l'application Rando en Haute-Loire, Brice.
1: Oui, dans l'application Rando Haute-Loire. Et vous pourrez découvrir d'ailleurs cette fameuse rubrique « La route des savoir-faire » pour découvrir des artisans, des producteurs, tout en faisant une balade ou du vélo en Haute-Loire.
0: Et ça, c'est quand même bien de joindre l'agréable à l'agréable. Merci beaucoup, Brice Arnaud. À très bientôt.
1: Merci, à bientôt. Au revoir.
0: 9h49. Passons aux choses sérieuses. La Coupe du Monde de foot a commencé. Et avec elle, le nouveau titre de Shakira.

0: et Burna Boy qui lancent la Coupe du Monde avec ce Die Die. Troisième fois que la chanteuse nous fait le plaisir d'incarner le tube de la Coupe du Monde. D'ailleurs, n'oubliez pas, le premier match des Bleus, c'est mardi contre le Sénégal et ce sera bien sûr à vivre en direct sur votre radio ici. 9h53, avant de retrouver Mathilde Montagnon pour les infos, c'est Laurent Voulzy pour la musique à suivre.
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0: Wild que vous entendez là avec Laurent Voulzy, les nuits sans Kim Wild. Il est 9h59 après le flash. On va se réécouter le meilleur de la semaine du dossier du jour avec Charles Napoli. On va parler de beaucoup de choses. On va parler de sommeil et de chaleur notamment. Ben oui, ça fait pas bon ménage. On va voir ça avec lui. Et puis n'oubliez pas que dès 11h, restez bien là puisque nous serons en direct depuis la Cité du Design pour parler de design, pour parler de tout ce qui se passe pendant ce week-end inaugural de la nouvelle Galerie Nationale du Design qui ouvre ce week-end. Je vous emmène tout à l'heure dès 11h. Mais avant ça...
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0: Je vous souhaite un excellent samedi, une très très belle matinée. Il est 10h. Le retour de l'information avec vous, Mathilde Montagnon, bonjour.
2: Bonjour, dans l'affaire de chantage à la vidéo à la mairie de Saint-Étienne, l'avocat général de la Cour d'appel de Lyon a requis les mêmes peines à l'encontre de l'ancien maire Gaël Perdriau, qualifié de producteur et distributeur du film, qu'à l'encontre de Gilles Rossary Langlais, désigné comme scénariste et monteur, soit 5 ans de prison, dont 3 années fermes et 10 années d'inéligibilité. En revanche, il a demandé un peu moins pour l'ancien adjoint à l'éducation, Samy Kéfi-Jérôme, qu'il appelle le metteur en scène et l'acteur. 4 ans dont 2 fermes. Après 5 longues journées d'audience, le procès en appel de l'affaire de chantage est terminé. Le délibéré sera rendu le 10 septembre. En cyclisme, 7e et avant-dernière étape du Tour Auvergne-Rhône-Alpes. Aujourd'hui, 133,6 km entre Labridoire dans l'avant-pays savoyard et le sommet du Grand Colombier à 1500 mètres dans l'Ain. Une étape favorable aux sprinteurs qui pourraient sourire au français Paul Sexas qui n'a que 3 minutes 6 de retard au général sur le maillot jaune. Le départ est à 12h15. En basket, une première recrue au SCAB. Et quelle recrue ? Timothée Vergia, médaillé d'argent au JO de Paris il y a 2 ans en basket 3-3, originaire de la Loire, né à Rouen. Il vient de jouer 5 saisons à Blois qui a terminé 3e d'élite 2. Timothée Vergia a signé au SCAB jusqu'en 2029. Et puis, de la musique, ce soir, au stade Geoffroy Guichard, c'est le Latéral Festival de 21h à 5h du matin. De la musique électro, techno, house, dub et sound system. Ça se passe sous la tribune Henri Point.
0: Et ça va changer un peu du football. Absolument. Mais par contre, ce sera toujours aussi chaud, ouais. Au propre comme au figuré, puisque les chaleurs sont là. Hein. Elles grimpent ces températures dès cet après-midi. Elles seront encore là ce soir. Une journée donc sous un grand soleil partout sur la Loire et la Haute-Loire, avec un tout petit peu de vent cet après-midi, nord-nord-est. Rien de bien méchant. Et puis des températures donc qui vont atteindre des sommets. 29 degrés au Puy-en-Velay, à Monistrol pour les maximales. 30 degrés à Saint-Étienne ainsi qu'à Montbrison et nous monterons jusqu'à 31 degrés à Feur et partout dans le Rouennais. N'oublions donc pas nos casquettes, nos lunettes et surtout de l'eau dans les gourdes. Je vous souhaite une très belle matinée. La suite en musique, c'est avec Alain Chamfort.
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2: Bienvenue dans cette prochaine heure ensemble, c'est le meilleur du dossier de la semaine avec Charles Napoli. On va revenir avec lui sur notre sommeil ce matin. Ben oui, le sommeil qui est mis à mal par la chaleur récemment. On voit les bons réflexes à avoir, mais les mauvais aussi. Et puis on se penche sur notre besoin de plus en plus grandissant de faire la fête. Et Philippe Stenner est sociologue, il est l'auteur de Faire la fête, sociologie de la joie. Et il était l'invité de Charles. C'est le récap de la semaine, juste après Niagara sur votre radio ici Saint-Étienne-Loire. Très belle matinée à vous.

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2: Toute la semaine entre 9h et 10h, dans Bienvenue chez vous, on s'occupe de votre vie quotidienne. Et dans ce récap, eh bien, on parle sommeil. Parce qu'avec les dernières chaleurs bien trop précoces et puis surtout historiques de mai, on va voir que sommeil et chaleur, justement, ne font pas toujours bon ménage. C'est avec Aurélie Delmas du Comité associatif des troubles du sommeil stéphanois. Elle était au micro de Charles.
3: Bonjour Aurélie.
4: Bonjour Charles.
3: Est-ce que vous, quand vous êtes en période de forte chaleur à la maison, vous dormez aussi bien qu'au printemps, par exemple, ou qu'en plein hiver? Est-ce que vous avez des difficultés à trouver le sommeil? Est-ce que vous vous réveillez plus souvent la nuit? Est-ce que vous avez des astuces pour parer à tout ça? On en parle au 04 77 10 00 10. Vous pouvez nous passer un petit coup de fil. Vous tombez sur Stéphanie ce matin qui vous transfère à l'antenne. Sinon, ça marche aussi via WhatsApp. C'est le même numéro de téléphone. Un petit WhatsApp et ça arrive directement dans le studio. Aurélie, dès qu'il fait chaud, on a tendance à dire qu'on dort moins bien, on a tendance à ressentir, et moi le premier, des difficultés à dormir. Pourquoi notre sommeil est-il aussi sensible à la température et pas simplement à la fatigue ?
4: Alors c'est tout à fait normal Charles, pour s'endormir notre corps il a besoin de perdre environ 1 degré en température, si vous voulez c'est notre vrai signal interne veille-sommeil. Donc forcément quand la température extérieure augmente, on a plus de difficultés à faire diminuer la température au sein de notre corps et donc à s'endormir.
3: Donc on s'endort moins bien, réveille aussi des réveils intempestifs et tout ça, ça fait des nuits qui sont on va dire fractionnées. Est-ce qu'on peut être plus touché? Est-ce qu'il y a des profils qui sont plus touchés que d'autres par les nuits dites chaudes?
4: Oui, les extrêmes de la vie, si je veux faire simple.
3: Les jeunes, savoir, donc les bébés et les très âgés.
4: Et les personnes âgées, parce que leur système de régulation interne est moins efficace. Donc il faut être d'autant plus vigilant avec ces personnes-là. Et puis on pense aussi aux personnes qui ont des problèmes de santé, comme de l'insuffisance cardiaque ou du surpoids. Et ceux-là aussi, il faut les surveiller. En tout cas, c'est des personnes qui peuvent être touchées assez rapidement par les problèmes de chaleur.
3: On va dire des personnes dites, pour généraliser, fragiles.
4: Oui. Tout à fait.
3: Des fragilités. Justement, au 04 77 10 00 10, on est avec Christine ce matin. Bonjour Christine.
5: Bonjour.
3: Est-ce que vous arrivez à dormir correctement quand il fait chaud?
5: Non, j'ai des problèmes, surtout qu'en plus je suis dans un âge où malheureusement il y a des bouffées de chaleur qui sont avec.
3: D'accord, ah oui, ouais.
5: Oui.
3: Eh oui, on n'a pas pensé à ça, effectivement. Ouais, ouais.
5: Et donc tout s'accentue, malheureusement. Ouais. Du coup, j'ai de la peine à dormir, je tourne dans le lit, je m'énerve, et puis je finis par m'endormir, je me réveille en pleine nuit, je suis toute mouillée, donc il faut se relever pour se rechanger.
3: Ouais.
5: Du coup, du mal de nouveau à se rendormir, et au petit matin, fatiguée, irritable. Voilà.
3: Ouais. Est-ce que vous dormez seule, Christine? Enfin, je veux dire, je me rends compte de ma question à la 10 ans. Est-ce que vous avez un mari, un conjoint qui dort avec vous et qui fait, par exemple, du bruit ou qui a aussi chaud que vous?
5: Non, lui, pour lui, ça se passe bien. Donc, c'est un peu énervant aussi que je vois que ça se passe bien pour lui.
3: C'était le sens de ma question, effectivement.
5: Ah oui.
3: Ouais, ouais.
5: Voilà.
3: Du coup, vous réveillez tout le monde, quoi.
5: Ouais.
3: Est-ce que vous avez trouvé, est-ce que vous avez pu mettre en place des petites, des astuces ou des petites techniques pour essayer de pallier ces problèmes de sommeil et d'endormissement, Christine?
5: Eh bien, écoutez, déjà, quand il fait très très chaud, j'aère bien ma chambre la journée.
3: Oui.
5: Hop, quand il arrive, le soleil est trop, trop perçant, je ferme les volets, je laisse tout ouvert.
3: Oui.
5: Avant d'aller se coucher, j'essaie de faire des courants d'air.
3: Ok. Bon.
5: Et puis, avant d'aller se coucher, une bonne douche, pas forcément froide, je dirais tempérée.
3: Ouais.
5: Et puis alors, je m'hydrate bien avant de coucher.
3: Ouais. Et après, vous vous réveillez parce que vous avez très envie d'aller faire pipi.
5: Voilà.
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2: C'est le meilleur du dossier du jour, les meilleurs moments de la semaine avec Charles Napoli. Notre sommeil à l'honneur ce matin et la chaleur qui n'aide pas. Et on est avec Aurélie Delmas du comité associatif des troubles du sommeil stéphanois. On s'intéresse, Charles, à ces stratagèmes qu'on met en place pour mieux dormir quand il fait chaud et qui sont pourtant inutiles, voire parfois contre-productifs.
3: Par exemple, Jean-Luc nous a passé un petit coup de fil au 04 77 10 00 10. Il nous dit, moi je prends une douche froide et je rentre mouillé dans le lit. Bonne idée ou mauvaise idée, Aurélie? Alors moi déjà, mouiller dans un lit, ça mouille le matelas, donc pas dingue, moi oui. Je dirais ça.
4: Oui, mais vous avez raison Charles, et puis c'est vrai que la douche froide c'est vraiment une fausse bonne idée. Et je vais vous expliquer pourquoi, parce qu'en fait notre corps a chaud, donc on le refroidit de manière assez brutale avec la douche froide,
3: okay.
4: Et il se sent agressé, donc lui en réponse, il va chauffer. Donc finalement on a un effet contre-productif. Donc comme le disait Christine tout à l'heure, il vaut mieux opter pour une douche, ça c'est une très bonne idée.
3: Super.
4: Mais par contre plutôt tiède ou tempérée.
3: Ok, quitte à faire un petit coup de frais au début, peut-être pour se refroidir, puis remonter un peu en température.
4: Ouais, par exemple, de le faire de manière progressive, ça peut être une très bonne idée. Mais Charles, on pense à la planète, pas plus de 5 minutes la douche. Hein.
3: Alors, moi c'est 5 minutes, mais ouais, oui, non, ça va pas le faire alors du coup, on pense à la planète, effectivement. Bernadette est avec nous ce matin, bonjour Bernadette.
5: Bonjour Charles, bonjour.
3: Bernadette, vous êtes sur la route ?
5: Eh oui.
3: Parce que c'est votre métier.
5: Je suis chauffeur routier longue distance, je pars toute la semaine.
3: Ouais.
5: Et puis ben moi je voulais témoigner parce que pour nous c'est très compliqué de dormir certaines fois.
3: Ouais.
5: On fait beaucoup, moi je fais beaucoup de décalé, c'est-à-dire de dormir le jour, dormir la nuit.
3: Ouais.
5: Et là, c'est ce que j'expliquais, ben là j'ai commencé à 6h, je vais décharger mon premier client et ensuite je vais me mettre en coupure pour repartir qu'à 3h du matin. Ça veut dire qu'il va falloir que je dorme en pleine journée.
3: Ouais. Ah, Bernadette, on vient de vous couper. Vous passez sous un tunnel. On va essayer de rappeler Bernadette. Stéphanie à l'accueil, si on peut passer un petit coup de fil à Bernadette, parce que justement, ça m'apporte plein de questions. On va essayer de vous joindre, Bernadette, dans les 2-3 minutes qui viennent. Effectivement, comment on fait pour dormir dans un camion quand il fait très très chaud? On va en parler. J'ai 2-3 questions qui me viennent. On va revenir en attendant sur ces fausses bonnes idées. Est-ce qu'on doit dormir, notamment avec les fenêtres ouvertes toute la nuit?
4: Alors oui, on peut à partir du moment où la température extérieure est inférieure à la température intérieure de la maison.
3: On a retrouvé Bernadette qui est sortie du tunnel. Bernadette, vous êtes toujours donc sur la route. Je rappelle, vous êtes donc chauffeur longue distance. J'ai une question très bête, Bernadette, dans les camions. J'imagine que vous avez un camion moderne.
5: Oui, assez, oui, il a 7 ans.
3: Ah oui, mais il y a la clim dedans la nuit. Enfin, comment vous faites d'ailleurs? Le moteur tourne la nuit, ça marche comment
5: pas,
3: un camion?
5: J'ai pas de clim de nuit. Donc la nuit c'est fenêtres ouvertes. J'ai un transpo. Donc ce que j'ai fait c'est que j'ai acheté un vrai ventilateur de maison qui se pose sur une table.
3: Ouais.
5: Et avec ça j'arrive à avoir un tout petit peu d'air. Mais par contre quand il faut dormir la journée dans un camion que vous êtes en plein soleil parce que ils n'ont pas encore trouvé de couvrir tous les parkings.
3: D'accord.
5: Les voitures ça va, on les couvre, mais les parkings camions, il n'y en a pas beaucoup qui sont couverts. Dans une cabine de camion fermée, il fait facilement entre 50 et 65 degrés.
3: Hein, c'est intenable, on ne peut pas dormir à 60 degrés.
5: C'est intenable, c'est infernal. Et quand vous êtes sur un parking où vous êtes plein de camions les uns à côté des autres, où ça coupe l'air entre les deux camions, c'est très très compliqué de dormir. C'est très compliqué.
3: Et c'est pas possible d'avoir, question bête, hein, Bernadette, après je vous laisserai reprendre la route, mais c'est pas possible d'avoir

0: titre de Francis Cabrel, eh bien c'est aussi celui de Pascal Obispo. Oui, ils ont eu la bonne idée de se réunir pour nous chanter « Il faudra que pleuve l'amour ». C'est leur tout nouveau titre sur votre radio ici Saint-Étienne-Loire. La suite du meilleur du dossier du jour de Charles Napoli, avec qui on va essayer de comprendre pourquoi on a tant besoin de faire la fête. Ce sera avec le sociologue Philippe Stenner. Il était à son micro et moi je vous donne de bonnes idées, de bonnes infos, de bons plans juste après Murray Head pour la musique à suivre.
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1: C'est la saison du retour des frelons asiatiques et il est très important de repérer les nids primaires qui ont une forme de sphère de couleur grisâtre, vous le verrez. Inspectez le dessous de vos toits, les encadrements des fenêtres, les coffres, des volets, les garages, les abris, les boîtes aux lettres. Et si vous en croisez, déclarez-le sur le site frelonsasiatiques.fr. Et puis rendez-vous pour toute autre chose à Riorges, à la salle du Grand Marais, tout ce week-end pour la 15e édition du Salon du modélisme. Vous allez pouvoir retrouver des trains, des bateaux, des maquettes incroyables qui seront présentées au public, à vous toutes et tous. Le salon du modélisme avec des véhicules routiers aussi, des maquettes géantes réalisées en Lego ainsi qu'un atelier de papercraft. C'est la 15e édition, c'est tout ce week-end à Riorges dès 10h. L'entrée est de 5 petits euros pour les adultes et gratuite pour les moins de 12 ans.
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2: Bienvenue chez vous répond tous les jours à toutes les questions de notre quotidien, de votre quotidien. Et aujourd'hui, Charles, alors que l'été s'installe et que la saison des mariages a commencé, vous vous posez une question existentielle.
3: Pourquoi est-ce qu'on aime faire la fête? Je vais même aller plus loin. Pourquoi est-ce que de temps en temps, on a besoin de faire la fête? Pour en parler, Philippe Stenner, sociologue et auteur du livre « Faire la fête, sociologie de la joie ». Bonjour Philippe.
4: Bonjour.
3: Dans votre ouvrage, vous expliquez que la fête est un moment de plus de vie et qu'elle produit de la joie. Quand on pense à la fête, on va penser à un anniversaire, un mariage, une fête de village, une soirée en amis. Qu'est-ce qu'ils ont en commun, tous ces moments?
4: Ce qu'ils ont en commun, c'est le fait de se retrouver. De se retrouver soit avec ses proches, la famille, les amis, ou bien se retrouver dans une foule collective, anonyme, d'une certaine façon. Mais tout le monde est présent pour justement ce moment de plus de vie, où on se comporte différemment, l'environnement est différent. Moi, j'ai particulièrement étudié les grandes fêtes de rue.
3: Ouais.
4: Hein, celle du sud-ouest, notamment à Bayonne, mais aussi un petit peu au Brésil lors des carnavals, ou bien à la braderie de Lille. Et dans tous les cas, on retrouve justement cette effervescence de la vie différente. On va boire un petit peu plus, on va manger plus, et surtout on va avoir des interactions beaucoup plus fréquentes avec les gens, beaucoup plus libres que l'on n'aurait pas d'habitude.
3: Ouais.
4: Et ça produit un sentiment de quelque chose qui se passe et on en fait partie, donc c'est très agréable. Mmh. C'est quelque chose qu'on attend.
3: Ouais.
4: Qu'on attend.
3: Dans cette époque où l'actualité est particulièrement difficile, particulièrement lourde, où de plus en plus de gens se sentent aussi isolés, est-ce qu'on a en 2026 davantage besoin de faire la fête qu'avant?
4: Écoutez, je connais pas de sociologues qui ont une balance pour peser ce genre de choses.
3: Ouais.
4: Qu'on a plus ou moins. Je pense que on va le dire différemment. On connaît pas de société dans laquelle il n'y a pas de fête. Toutes les sociétés comportent des fêtes parce que c'est des moments où justement on se retrouve ensemble. Il y a un petit moment de fusion. Que ça soit, comme vous le disiez tout à l'heure dans votre présentation, un petit groupe d'amis ou des membres de la famille.
3: Oui.
4: Et ces moments de fusion, c'est ça qui va faire le collectif. Et on ne peut pas vivre sans collectif, c'est pas possible ça.
3: Mmh.
4: J'ai en mémoire une petite émission qui avait lieu à propos d'un scientifique français qui est dans une des îles paradisiaques pour observer la nature indépendamment de toute interaction avec les humains. Et il disait, je vois des choses magnifiques, il y a des soleils, des levées de soleil, des couchers de soleil, des oiseaux partout, etc. Il dit, mais je suis seul, je peux pas le partager. La fête, c'est le moment où justement, on n'est plus seul et on partage avec ceux que l'on aime ou ceux avec lesquels on se trouve ensemble. Et ça, c'est irremplaçable.
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2: J'espère que vous passez une excellente matinée en notre compagnie. C'est le meilleur de la semaine du dossier du jour avec Charles Napoli qui était cette semaine avec Philippe Stenner. Il est sociologue et il est l'auteur de Faire la fête, sociologie de la joie. C'est tout un programme et on se penche avec lui sur justement notre besoin de faire la fête.
3: Philippe, pourquoi est-ce que c'est plus facile de rire, de chanter ou de danser quand on est entouré d'autres personnes que quand on est tout seul ? Quand on est tout seul, on risque pas d'être jugé, au contraire, c'est plus simple.
4: Oui, on n'est pas gêné, mais justement, on n'a pas le support de tous les gens qui nous entourent. Je pense qu'il y a un phénomène que les sociologues ont repéré et qui tient au fait de, et que tout le monde connaît en fait dans la pratique, qui est le fait d'agir ensemble d'une manière coordonnée.
3: Oui.
4: Et le pouvoir de la musique, de ce point de vue-là, est indispensable à la fête.
3: Ouais.
4: Alors, on peut aussi se coordonner d'une autre façon. Dans un repas en commun, on va effectivement se coordonner autour de l'ordonnancement des plats, de leur présentation, etc. Mais c'est le fait d'être focalisés tous ensemble pour faire quelque chose ensemble.
3: Ouais.
4: Et ça, c'est quelque chose qui est très, très fort, justement. Alors, ça peut marcher pour une équipe qui travaille, et notamment, par exemple, une équipe de musiciens qui jouent ensemble et qui se poussent mutuellement à jouer encore mieux et à donner un résultat que le public apprécie. Le fait d'agir ensemble est quelque chose de tout à fait remarquable et tout à fait plaisant.
3: On a ce témoignage d'Olivier sur notre WhatsApp. Alors c'est le 04 77 10 00 10, hein, c'est le numéro de la radio tout simplement. Olivier nous dit: de tout temps on a fait la fête à Rive-de-Gier par exemple. Il y avait la vogue la semaine dernière, la même vogue qui a traversé les temps. Vous parliez de fêtes publiques, de fêtes de ville, de fêtes de village. C'est vrai que souvent ce sont des événements qu'on retrouve chaque année, peu importe les événements, peu importe le contexte, peu importe l'économie, peu importe la politique. Les fêtes, on va dire locales, on les retrouve tout le temps. Ça reste une constante. On a besoin de se retrouver pour peut-être oublier un peu le quotidien, Philippe.
4: De fait, on oublie le quotidien. La fête est par définition un moment qui est hors du quotidien. C'est extraordinaire, la fête. Mmh. Ça, c'est par définition. Alors, je pense que c'est une respiration nécessaire. En tout cas, comme le disait la personne que vous citez,
3: Olivier,
4: comme je le disais tout à l'heure, voilà, on a besoin de ces moments à part pour pouvoir éventuellement ensuite vaquer à nos occupations.
3: Mmh.
4: Et c'est quelque chose qui, justement, le fait que ça revienne régulièrement, ça participe à un cycle de la vie et c'est quelque chose à la fois qui pourrait paraître un peu laborieux, toujours la même chose, etc. Pourtant, ça marche. Les fêtes de village continuent à fonctionner, les grandes fêtes d'été, les grandes fêtes de ville, etc., le carnaval, tout ça, ça revient à étape régulière et ça se prépare. Ça se prépare, donc c'est pas simplement un besoin, ceci quelque chose auquel on participe effectivement et non pas simplement d'une manière passive.
3: Ouais.
4: C'est très important ça aussi de d'être actif, de pas être spectateur de la fête.
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0: Balavoine et son lipstick polychrome, bien sûr. Vous écoutez ici Saint-Étienne-Loire, vous êtes bien sur votre radio locale, de proximité donc, et puis d'informations partout autour de chez vous. Ça revient dans le flash de 11h, ce sera avec Mathilde Montagnon, et ce sera juste après Laura Paudini. Très belle fin de matinée à vous toutes et tous.
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0: Après le flash à suivre, on est fiers de vivre ici et fiers de la toute nouvelle Galerie Nationale du Design qui vient d'ouvrir ses portes à la Cité du Design à Saint-Étienne. Et pour vous, je suis sortie du studio pour aller rencontrer justement les acteurs du grand week-end inaugural de la Galerie Nationale. Restez bien là, on part à la découverte du design ensemble pendant une heure jusqu'à midi. Et vous allez voir que c'est bien plus accessible que vous pourriez le penser. Mais d'abord, le retour des infos.
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0: En direct du parvis de la Cité du Design à Saint-Étienne, il est 11h. Les informations, c'est avec vous Mathilde Montagnon, bonjour.
2: Bonjour, des chapiteaux, des stands et du monde dans les rues. C'est la braderie de Saint-Étienne encore jusqu'à ce soir. Une tradition pour les consommateurs, un moment important pour les commerçants, pour animer le centre, pour dynamiser l'économie, alors que le commerce, on le sait, est en très grande difficulté dans l'hypercentre de Saint-Étienne. Non, Gaël Perdriot et Pierre Gauthiéry ne sont pas les deux faces de la même médaille. C'est ce que les avocats de l'ancien maire de Saint-Étienne ont tenté de prouver hier devant la cour d'appel de Lyon. Ils demandent une requalification des faits. Ils reconnaissent des menaces, mais réfutent tout chantage, association de malfaiteurs et détournement de fonds publics. Le procès en appel de l'affaire de chantage à la vidéo s'est terminé hier. L'avocat général a requis 5 ans de prison, dont 3 fermes à l'encontre de Gaël Perdriot et de Gilles Rossary Langlais, l'ancien barbouzeur. En revanche, il a demandé un peu moins pour l'ancien adjoint à l'éducation, Samy Kéfi Jérôme, 4 ans dont 2 fermes. Le délibéré sera rendu le 10 septembre. En cyclisme, il n'a pas encore le maillot jaune sur le dos, mais hier, le Français Paul Sexas s'est montré en forme sur le Tour Auvergne-Rhône-Alpes. À l'attaque dans la montée finale vers Crévolan, il a grappillé des secondes sur quasiment tous les favoris. Il pointe ce matin à la 7e place du général à 3 minutes 6 du nouveau leader, l'Australien Luke Tocqueville. Alors que se présente son terrain de prédilection aujourd'hui, la haute montagne et une arrivée en haut du Grand Colombier dans l'Ain pour la 7e et avant-dernière étape de ce Tour d'Auvergne-Rhône-Alpes. Et puis toujours en cyclisme, c'est le Tour de la Loire féminin aujourd'hui, 180 participantes pour 4 boucles différentes de 45 à 220 km/h. On n'espère pas qu'elles aillent à 220 km/h. L'arrivée ce sera vers 17h30, 18h sur le parvis du stade Geoffroy Guichard. Ou alors elles ont pris un vélo designé spécial avec un petit moteur, mais ça serait pas vraiment légal. Du design avec vous Lucille, puisque vous y êtes à la Cité du Design de Saint-Étienne.
0: Oui absolument, je suis sous la tour qu'il y a à la Cité du Design pour ce week-end inaugural. Week-end qui a lieu sous un temps absolument magnifique, hein. Si vous ne le voyez pas encore, mettez une tête dehors, venez nous rejoindre même sous ce climat avec un petit vent nord-nord-est là dans mon dos qui fait du bien, croyez-moi. Et puis des températures quand même, protégez-vous pour cet après-midi hein, parce que ça va grimper. 29 degrés au Puy-en-Velay, à Monistrol, 30 à Saint-Étienne et à Montbrison, et on va même monter jusqu'à 31 degrés à Feur et à Rouen. La suite, c'est donc du design. On va vous décortiquer un petit peu tout ce qui va se passer durant ce week-end inaugural ensemble jusqu'à midi. Et juste après, Renaud pour la musique.
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0: Les jeux de mots de Renaud avec son fabuleux titre « Dès que le vent soufflera ».
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0: En direct de l'esplanade de la Cité du Design pour ce week-end inaugural. Bienvenue si vous vous branchez avec nous pour cette dernière heure ensemble. On vous embarque donc à la Cité du Design de Saint-Étienne à l'occasion de ce week-end inaugural de la nouvelle Galerie Nationale du Design qui vous attend toutes et tous aujourd'hui, demain, avec beaucoup, beaucoup de choses à voir, à écouter, à faire aussi. Justement, je teste ça pour vous pendant toute cette heure et on commence avec un atelier étonnant à base de laine. Alors quel rapport avec le design, vous allez me dire? Ben justement, on voit ça juste après Benjamin Biolay.

0: L'écran total de Benjamin Biolay, justement, ne l'oubliez pas cet après-midi, cet écran total.
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0: Et en direct d'un des ateliers, nombreux ateliers qu'il y a tout ce week-end, pendant tout ce week-end inaugural, eux et tant d'autres choses à voir et à faire pour célébrer le design. Je suis avec Leïla Bouissou. Bonjour Leïla.
3: Oui, bonjour.
0: Leïla, qu'est-ce qui se passe ici sous votre petite tente?
3: Il se trouve qu'il y a beaucoup de laine.
0: Mais oui, je vois ça.
3: Énormément. En fait, c'est un atelier autour du feutrage à l'aiguille.
0: Le feutrage à l'aiguille. Mais alors, Leïla, je vais mettre les pieds un peu dans le plat, mais quel rapport avec le design?
3: En fait, c'est un travail que j'ai commencé quand j'étais étudiante ici, à l'école d'art et de design. Et je me suis intéressée à la filière laine, parce qu'en fait, aujourd'hui, on a du mal à valoriser cette matière. Mmh. Et à travers l'œil du designer, on peut essayer d'imaginer en fait, des débouchés pour ce matériau-là.
0: Pour le remettre un petit peu au goût du jour, parce que c'est un matériau noble qui a été complètement délaissé, la laine.
3: Complètement.
0: Pourquoi ça?
3: Parce qu'aujourd'hui, on s'habille beaucoup avec des vêtements fibreux synthétiques, malheureusement. Et puis, et aussi parce que y a une crise du textile, enfin tout un tas d'événements qui ont fait qu'elle a petit à petit disparu en fait de nos modes de vie, quoi.
0: Donc là, vous essayez de la réintroduire finalement dans nos modes de vie avec le design. Alors justement, là, il y a deux grandes de tableaux, j'allais dire deux grandes planches comme ça, avec des images dessus. Qu'est-ce qu'on fait avec vous dans cet atelier, Leïla?
3: Alors, on crée des tableaux collectifs en laine qui viennent représenter des éléments liés à cette matière et au pastoralisme. Mmh. Donc l'idée, c'est de créer des paysages agricoles avec une matière qui l'est aussi, de se rappeler d'où elle vient, d'évoquer des éléments comme ici les forces qui sont les ciseaux qu'on utilise pour tondre le mouton ancestralement, aussi les trèfles qui sont très appréciés par les brebis. Tout un tas d'éléments comme ça, les border collies qui servent à garder les troupeaux.
0: Donc tout ça à broder avec vous, avec de la laine. Donc ça veut dire que là j'arrive, vous me donnez des petites choses pour broder la laine sur ce tableau en fonction de l'image. On est d'accord.
3: Voilà, c'est ça, exactement. En fait, ça fonctionne comme un coloriage parce que la laine, elle a été gravée au préalable avec le visuel.
0: C'est très, très doux.
3: C'est très doux et il y a juste à venir avec ce poinçon.
0: Ah, c'est ça. Alors, comment ça marche? Je peux, hein,
3: Oui, bien sûr.
0: Alors, un poinçon, il y a de la laine dessus. Ah oui, il y a deux grandes aiguilles sur le poinçon.
3: Et en fait, comment ça marche? Il suffit de piquer sur le tableau et de faire entrer les fibres à l'intérieur.
0: Ah,
3: et comme un coloriage, en fait, on vient colorier avec la laine.
0: C'est très facile. En réalité,
3: c'est très accessible, vraiment. Il y a beaucoup d'enfants qui font aussi cet atelier. Donc c'est pour ça aussi qu'il y a des tableaux qui sont un peu plus bas.
0: Et oui, pour qu'ils puissent y accéder. Tout le monde peut participer. Voilà. Là, on vient en famille, là.
3: Oui, tout à fait. C'est pensé pour ça.
0: Leïla Bouissou qui nous fait re-aimer la laine. Dites donc, on avait comme idée que ça gratte, mais c'est bien plus que ça, la laine. On la remet au goût du jour grâce à vous dans ce week-end inaugural, là, sous cette tente sur le parvis de la Cité du Design. Merci beaucoup, Leïla.
3: Merci à vous.
0: Moi, je vais rester avec vous. Je vais faire un peu de coloriage en laine. Allez, la suite en musique avec Kim Wilde.

Garou, seul. S'il y a bien une chose dont on n'est pas là, c'est seul. On est très bien accompagné ici à la Cité du Design sur le Parvis avec tout un tas de tentes blanches. Vous allez voir, rejoignez-nous. Ce sont 11 ateliers qui ont lieu tout ce week-end pour le week-end inaugural de la

0: Petit papillon.
1: Ouais.
0: Mais comment vous faites ? Tout un art de plier. Mais il ne faut pas se tromper, il faut être hyper précis, Christiane, hein, c'est ça ?
2: Bien sûr, hein. Attention, il faut être au millimètre près.
0: Et avec un plioir.
3: Un plioir qui permet de bien marquer les plis, effectivement. Mieux c'est marqué, plus c'est facile, donc autant en profiter.
0: Mais vous en aviez déjà fait avant, Christiane, là ?
2: J'en ai fait faire à ma fille, il y a très longtemps.
0: Et vous avez des beaux restes, hein, parce que c'est vraiment très très beau ce que vous avez fait. Donc vous avez fait des oiseaux, une fleur ?
2: Non, j'ai pas tout fait, j'ai fait des oiseaux et là on va faire une petite fleur.
0: D'accord, et donc là vous venez de recommencer
2: Un papillon.
0: Vous venez de recommencer avec une feuille, comment ça marche ? Vous commencez par la plier en deux ?
2: On fait des diagonales d'abord, et après on dessine des diagonales, deux sortes de diagonales, et après on attend le professeur.
0: La professeure Sylvie, ce sont des bonnes élèves ?
3: Très bonnes. Très très bonnes, qui écoutent bien, qui plient bien, impeccable. Franchement, je n'ai pas à me plaindre.
0: Et élèves de tout âge, là on peut venir vous voir à tout âge, je vois des enfants qui sont installés à côté de nous.
3: Oui, alors en général à partir de 6-7 ans, parce que c'est vrai que plus petit c'est quand même un petit peu compliqué, mais après s'il y a des parents pour aider, il n'y a pas de souci. Ouais, ouais. Et puis jusqu'à 80-90, tant que les doigts marchent, il n'y a pas de souci.
0: Eh ben voilà, on va vous rejoindre pour faire du pliage, de l'origami. C'est un des 11 ateliers qui vous attendent ici à la Cité du Design pour ce week-end inaugural. Rejoignez-nous, n'hésitez surtout pas. Bon, par contre, prenez la casquette et le chapeau, il fait bien chaud. On se retrouve juste après Santa Esmeralda.
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0: Esmeralda avec ce tube rendu même encore plus tube à travers un film, n'est-ce pas? Don't let me be misunderstood. Nous sommes en direct.
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0: En direct du parvis de Saint-Étienne, de la Cité du design de Saint-Étienne, pour ce week-end inaugural de la nouvelle Galerie nationale du design, toute neuve, toute fraîche. Et il y a sur ce parvis tout un tas de tentes blanches avec beaucoup d'ateliers. 11 ateliers créatifs en continu sont là pour vous tout ce week-end, notamment un atelier cordes, perles et argile avec Alix Dubois. Bonjour Alix.
2: Bonjour.
0: Qu'est-ce qui se passe ici Alix?
2: Nous sommes une asso étudiante qui provenons de la Cité du Design. On a l'école d'art et design juste à côté.
0: Ouais.
2: Et aujourd'hui on fait un atelier porte-clés avec différents choix de cordes, différents choix de perles et de l'argile autodurcissante pour faire l'ornement de notre choix. Et donc
0: là, on y va, là, on met les mains directement dedans, on c'est crée ça. En fait avec vous. Le design pour vous, Alix, ça veut dire quoi? En quoi ça se traduit dans ce que vous nous proposez là ce matin?
2: Ça se traduit dans créer des objets du quotidien qu'on vient utiliser, qui soient uniques, qui soient utilisables par chacun, qui révèlent un peu la personnalité de chacun aussi. Et là, du coup, chacun peut venir s'exprimer à travers le choix des fils, à travers le choix des nœuds. Et il n'y aura pas un porte-clés pareil, même si le modèle sera pareil, forcément, par la main de chacun, il y aura des différences qui se retranscriront.
0: J'aurais jamais pensé faire de mon porte-clés un objet de design, et pourtant c'est bien de ça dont il s'agit. Là par exemple, moi je vous le dis, hein, j'ai un porte-clés, il est assez moche, voilà, dans la poche tous les jours. Donc là, en gros, vous allez me proposer de faire un très bel objet.
2: C'est ça.
0: Personnalisé, et c'est ça un peu l'intérêt aussi.
2: Oui, et puis aussi avoir la fierté de l'avoir fait soi-même, d'avoir réussi. Et même si on est là pour aider, bien sûr, il y a quand même une bonne partie de chacun essaye d'expérimenter lui-même aussi les nœuds.
0: Il y a du monde autour de la table là, Alix.
2: Ouais.
0: Et je vois du monde de tout âge d'ailleurs.
2: Oui.
0: Les enfants peuvent aussi venir faire leur porte-clés.
2: Les enfants peuvent aussi totalement. On a des nœuds plus ou moins simples et plus ou moins facilement réalisables. Donc, il y en a pour les enfants, il y en a pour les adultes avec des nœuds un peu plus compliqués. Donc, chacun peut venir à l'atelier.
0: Ça veut dire qu'en ayant appris ces nœuds-là avec vous, Alix, on peut aller faire du bateau derrière, c'est les mêmes, non?
2: Il y a juste le nœud de 8 qui est pareil, mais sinon, c'est pas totalement les mêmes, mais ça se rassemble.
0: C'est des créations.
2: Voilà.
0: Donc là, vous me présentez un petit peu votre atelier. Là, qu'est-ce qui se passe? Je vois qu'il y a beaucoup donc d'instruments, des ciseaux, de la laine et puis de l'argile. Pourquoi de l'argile?
2: Pour pouvoir ajouter un autre aspect de décoration, de personnalisation en dehors des nœuds où c'est forcément des schémas un peu plus classiques, même si du coup ce que je disais, on peut avoir une personnalisation par la création, mais avec l'argile on peut vraiment plus laisser parler notre imagination et faire ce qu'on veut et venir rajouter un aspect encore plus personnel au porte-clés.
0: Les objets du quotidien revisités, vos porte-clés revisités, personnalisés ici avec Alix. Merci beaucoup Alix.
2: Merci.
0: Rejoignez-nous donc sur le parvis de la Cité du Design pour faire vos propres porte-clés. C'est tout ce week-end. Il va se passer beaucoup de choses. Je vais vous faire le détail de tout ce qui se passe, mais j'ai aussi quelques infos locales à vous donner.
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0: Et si on chantait d'abord à Feur, la chorale atypique gospel recrute de nouvelles voix pour les rencontrer. Les répétitions se déroulent le mardi. Rendez-vous donc les 16 juin prochain, mardi là qui arrive, hein, 16, 23 et 30 juin, le soir entre 19h30 et 21h30 à l'espace Maurice Desplaces, allée Pierre de Coubertin à Feur. Allons chanter ensemble. Et puis à l'occasion de la journée mondiale des donneurs de sang, demain, il y a plusieurs rendez-vous à ne pas manquer pour faire un don. Rendez-vous d'abord à la Halle Vacheresse de Rouen, mardi, dès 11h le matin jusqu'à 19h le soir. Et puis le lendemain, à l'Aréna de Saint-Chamond, entre 15 et 19h. Et puis une petite info route quand même pour vous. Si vous prenez la voiture dans le nord de la Loire, sachez qu'il y a des travaux qui ont démarré lundi entre les échangeurs de Noirétable et de Thiers sur la 89. Ça doit durer jusqu'à la mi-juin, dans les deux sens, de jour comme de nuit. Donc soyez prudent. On continue.
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0: Et on continue la découverte du design à la Nouvelle Galerie Nationale du Design ici à Saint-Étienne. Je suis sur place avec vous et vous allez voir que le design, eh ben, c'est plus fun qu'on croit et qu'en plus, c'est faisable sur tout, y compris sur nos vêtements. On se retrouve après Gérard Blanc.

0: Du soleil dans la nuit, Gérard Blanc, on est toujours en direct de la Cité du Design.
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0: Jusqu'à midi ensemble, je teste pour vous tous ces ateliers créatifs qui ont lieu tout ce week-end pour le week-end inaugural de la nouvelle Galerie Nationale du Design et je suis avec Laura Boudet. Bonjour Laura.
3: Bonjour.
0: Ici, il se passe quelque chose avec plein de couleurs, des ciseaux, des jolies images, mais quelque chose qui a la cote depuis un moment, c'est revenu, la broderie.
3: Ouais, tout à fait.
0: Qui l'eût cru ? C'est encore à la mode la broderie, ou plutôt c'est revenu ?
3: C'est beaucoup revenu dernièrement avec les réseaux, je pense, des tutos à gogo.
0: Ah oui, c'est ça.
3: Ouais.
0: Et alors vous, ici, aujourd'hui, sur cet atelier, vous nous faites faire de la broderie. On n'est pas obligé de savoir en faire, parce que moi, je ne sais pas.
3: Hein. Non, pas du tout. Les débutantes et débutants sont acceptés, avec plaisir même. Et ce n'est pas très compliqué, la broderie, en fait.
0: C'est vrai ? Comment ça marche ? Racontez-moi, expliquez-moi comment ça marche. Là. Qu'est-ce qu'on fait avec vous ?
3: Alors, on prend du fil, de la couleur que l'on souhaite, aiguille. On vient enfiler le fil dans l'aiguille.
0: Ouais.
3: Je peux donner un coup de main si besoin.
0: Ouais, parce que ça, c'est pas facile, hein, quand
3: c'est
0: même.
3: C'est un peu.
0: Le mettre ce qu'on appelle dans le chat.
3: Dans le chat de l'aiguille. C'est ça.
0: Ouais.
3: Et après, on vient broder donc à travers le tissu un motif pour décorer le textile.
0: Quel rapport avec le design, Laura ?
3: Ben, on peut se rapprocher un peu du design graphique parce qu'on va choisir un motif, des couleurs. Il y a parfois des contraintes en fonction du tissu qu'on va broder. Ben, il va falloir adapter le fil, l'aiguille, les outils.
0: Ouais.
3: Voilà, et c'est très graphique en fait la broderie.
0: Oui, effectivement, je vois ça. Et puis alors le design, c'est aussi très manuel. On ne fait pas que le faire sur ordinateur. On pourrait avoir un petit peu cette image d'Épinal du design un peu éloignée. Là non, on y va, on prend nos petites mains et on crée.
3: Ouais, là on est vraiment dans l'artisanat.
0: Ouais.
3: Il existe aussi de la broderie numérique où il faut passer par un ordinateur et ensuite c'est la machine qui va broder le motif. Mais moi, je suis plutôt attachée à la main, au savoir-faire et à toucher la matière.
0: Oui, c'est quand même autre chose. Cet atelier, on peut en plus vous ramener des choses sur lesquelles broder ?
3: Oui, tout à fait. J'invite le public à venir avec ses vêtements, ses textiles et puis venir le personnaliser.
0: Et on peut broder ce qu'on veut dessus.
3: Ce qu'on veut.
0: Et on a des modèles si jamais on n'avait pas d'idée, évidemment.
3: Oui, il y a des petites inspirations, mais tout est possible.
0: Que vous avez créé vous-même ?
3: Oui, c'est les motifs que j'utilise dans mes créations.
0: Donc le design, finalement, à travers votre art, c'est presque est-ce qu'on peut dire que c'est un mode de vie ?
3: C'est un mode de vie, ouais, c'est la création de manière générale. L'inspiration est partout et après on en fait ce qu'on veut. C'est une liberté aussi de pratiquer comme ça un savoir-faire au quotidien.
0: On le remet dans nos vies quotidiennes, ce design, grâce à vous et grâce à tous ces ateliers qui ont lieu aujourd'hui et tout ce week-end. Merci beaucoup Laura.
3: Merci à vous.
0: Je vais revenir tout à l'heure, moi j'ai envie d'apprendre à broder un peu, puis c'est quand même vachement mieux qu'un tuto. Merci Laura. Merci à vous. On va se retrouver après Phil. Non, pas après Phil Barnet du tout, après Santa dans quelques instants.
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0: Santa avec son titre Recommence-moi. Nous sommes
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2: En direct de la Galerie nationale du design de Saint-Étienne.
0: En direct sous le soleil exactement de ce parvis de la Cité du Design. Et alors je viens de croiser une tête connue, une voix connue en tout cas. Bonjour Catherine Kikandon.
3: Bonjour Lucille, bonjour.
0: Mais qu'est-ce que vous faites là ?
3: Eh ben je fais comme tous les Stéphanois, je viens à la Cité du Design pour voir un peu ce qui se passe et faire les ateliers. J'ai fait plein d'ateliers créatifs ce matin, c'était hyper chouette.
0: Vous avez fait des porte-clés et tout ?
3: Oui, alors j'ai fait un petit porte-clé en forme de fleurs
0: super
3: et en
0: beau.
3: Cuir. Voilà exactement.
0: Ouais.
3: J'ai fait aussi une barrette à fleurs.
0: Magnifique.
3: Qu'on colle avec voilà, un pistolet à colle. Et puis j'ai aussi fait des impressions avec de la peinture et une typographie. Franchement, c'est hyper sympa. Les gens vous expliquent hyper bien leur métier et c'est hyper facile. Il n'y a pas besoin d'être doué de ses mains, hein, Lucille. Vous aussi, vous pouvez faire une petite barrette ou un porte-clés.
0: On vous a dit que j'étais pas douée de mes mains, hein, c'est ça, vous le
3: exactement,
0: savez.
3: Exactement.
0: Tout ce c'est. Et alors, ça veut dire que le design, c'est accessible.
3: Mais hein, tout à fait. Surtout avec les ateliers que la Cité propose ce matin, c'est ouvert aux enfants. Mais sincèrement, moi, je suis pas plus une enfant. On va pas se le cacher. Voilà. Et donc, même les adultes peuvent venir tester. Et puis voilà, puis là j'allais aller faire la visite qui est proposée gratuitement ce week-end.
0: Visite de l'exposition qui ma foi est très très belle. On en a eu un avant-goût en matinale ce matin avec Martin Moulier. Mais vous nous direz ce que vous en avez pensé. Ce que vous en avez pensé.
3: Évidemment, évidemment. Puis après, je pense que j'essaierai de monter sur la tour.
0: Ah évidemment, voilà. Incontournable.
3: Vous savez cette grande tour qui nous permet de voir toute la ville à 360. En plus, il fait hyper beau. Sincèrement, venez quoi.
0: Eh ben, on vous rejoint. Rejoignez-nous avec Catherine Kikandon, tous ensemble, à la Cité du Design, tout ce week-end. Merci beaucoup, Catherine.
3: Merci.
0: Je vous laisse à votre expo à lundi.
3: 10h, 11h, pour parler cuisine, évidemment.
0: Eh ben, évidemment. Merci, Catherine Kikandon. Allez, on se retrouve juste après les Blues Brothers.

0: tube qui fait danser Everybody Needs Somebody to Love, les Blues Brothers évidemment.
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0: Elle est toute neuve, elle vient d'ouvrir et on l'adore, cette nouvelle Galerie nationale du design. On vous y balade depuis une heure et je suis avec Lisa Dufour. Bonjour Lisa.
3: Bonjour.
0: Lisa, vous êtes médiatrice ici.
3: Je suis chargée de médiation culturelle.
0: Chargée de médiation culturelle à la Cité du design. Ça veut dire quoi ça exactement?
3: Ça veut dire que je suis en lien avec les médiateurs qui, eux, vous accueillent pour les visites, pour les ateliers, et je coordonne leur travail, je les aide, je leur permets d'avoir les contenus pour les visites.
0: Comment on parle de design, Lisa, aux gens pour qui ça pourrait être un peu éloigné, le design? C'est un mot qui pourrait même faire peur, des fois.
3: Bah, en partant de ce qu'ils connaissent, parce que tout le monde a des objets qui font partie de cette grande discipline, le design, et finalement faire le lien avec ce qu'ils ont, ce qu'ils ont connu, ce qui est tangible et accessible, bah voilà, permet de faire le lien directement et de comprendre après ensuite pourquoi ce qu'il y a dans les expositions.
0: Oui, parce que finalement, il se loge absolument partout et tout le temps dans notre quotidien, ce design.
3: C'est ça, tous les objets qui nous entourent, à un moment, étaient dessinés, pensés, puis fabriqués. Et c'est le propre du design. Après, il y a aussi des réflexions plutôt écologiques, politiques parfois, qui se mêlent des projets, mais voilà, c'est ce qui permet de comprendre la création contemporaine et le travail des designers actuels.
0: Accessible à toutes et tous, et ça on le répétera jamais assez. On est sous la platine, là, à la Cité du Design, juste à côté du Parvis. Il va se passer beaucoup de choses ce week-end, Lisa. On a parlé des ateliers, les 11 ateliers de création qu'on continue tout ce week-end, il n'y aura pas que ça.
3: Non, en effet, il y a dans le cadre de l'ouverture de la galerie des outils accessibles d'automédiation qui vous permettent de comprendre le design de manière autonome. Nous avons également des médiateurs qui sont postés à la fois dans les expositions de la platine et de la galerie et qui, à 11h, 15h et 16h, vous accueillent pour un petit focus sur l'exposition, un projet, discuter, voilà, pour mieux comprendre. Il y a également une table tactile à la galerie qui permet de croiser la grande histoire, l'histoire du design, et s'intéresser justement aux projets qui sont exposés et comprendre un petit peu quel est le lien entre eux. Il y a des témoignages de créateurs, des témoignages de designers, d'experts, et tout ça gratuitement dans le cadre de ce week-end. Ces outils perdurent au-delà justement de ce 13 et de ce 14.
0: Mais bien sûr, week-end inaugural avec des concerts, avec un beau spectacle demain aussi.
3: Tout à fait, la compagnie Chafac investit le parvis le parvis Jacques Bonaval, et donc à partir de 17h, un spectacle de danse et de musique vous est proposé.
0: Et ça va être magnifique, et on le rappelle, tout est gratuit, hein, Lisa. Tout est gratuit, accessible. Rejoignez-nous, venez à la Cité du Design à Saint-Étienne tout ce week-end. Merci beaucoup, Lisa Dufour.
3: Merci.
0: Merci. On vous laisse à vos occupations. Et nous, on va retrouver Willy Rovelli qui s'invite chez vous ce midi dans quelques minutes. Mais juste après, Phil Barney.

0: Phil Barnet, évidemment, pour terminer cette heure ensemble en direct de la Cité du Design, du Parvis de la Cité du Design, où nous aurons testé un peu quelques-uns des 11 ateliers créatifs qui vous attendent tout ce week-end gratuitement. Et il y aura beaucoup d'autres choses à voir et à faire. Vous pourrez évidemment monter sur la Tour Observatoire. Vous pourrez voir également un défilé de mode aujourd'hui, cet après-midi à partir de 14h. Et vous pourrez demain, bien entendu, observer ce fameux spectacle dont on vous a parlé. Ça va finir par du DJ set, ça va être très très beau. C'est tout ce week-end et c'est gratuit. Rejoignez-nous à la Cité du Design pour le week-end inaugural de la Galerie Nationale du Design. Allez, on s'en retourne aux infos.
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0: Et si vous êtes à table, bon appétit, il est midi. Les dernières informations avec vous, Mathilde Montagnon.
2: Bonjour. De la prison ferme requise de nouveau dans l'affaire du chantage à la vidéo et notamment contre l'ancien maire de Saint-Étienne, Gaël Perdriau, poursuivi pour chantage, détournement de fonds publics et association de malfaiteurs. C'est le producteur et le distributeur de la sextape, selon l'avocat général, qui requiert 5 ans de prison, dont 3 fermes, même réquisition qu'en première instance, sauf que le tribunal en décembre avait été plus sévère en condamnant Gaël Perdriau à 4 ans ferme. Cette fois, les avocats de l'ancien maire n'ont pas plaidé la relaxe, mais ils demandent une requalification des faits, reconnaissant des menaces sous le coup de la colère, mais c'est tout. Car malgré les affirmations des co-prévenus Gilles Rossary-Langlais et Samy Kéfi-Jérôme, le dossier est vide. Selon Maître Luciani, c'est l'avocat de l'ancien maire.
3: Un dossier qui ne comporte pas suffisamment d'éléments pour une condamnation. On est en droit pénal et vous savez qu'il faut une certitude. Évidemment, la parole de deux co-prévenus qui ont évidemment tout intérêt à mentir s'ils le souhaitent ne peut pas suffire à emporter une conviction et une condamnation, a fortiori à ces hauteurs-là et contre quelqu'un qui est un élu, qui n'a pas de casier judiciaire, je le rappelle.
2: Mais ce n'est évidemment pas l'avis de Maître André Buffard, l'avocat de la victime Gilles Artigue.
4: Au bout du bout, mon sentiment, c'est que il n'y a rien de nouveau et que, encore une fois, les faits tels qu'on les a examinés sont les mêmes que ceux qui ont été soumis au juge de première instance et que ces éléments sont accablants pour la culpabilité de Gaël Perdriau. On verra. De toute façon, l'avocat général dit ce qu'il pense et la Cour décide ce qu'elle veut.
2: L'avocat général a requis 4 ans de prison, dont 2 fermes contre Samy Kéfi-Jérôme, 5 ans, dont 3 fermes contre Gilles Rossary-Langlais. Le délibéré sera rendu le 10 septembre. 2 nouvelles plaintes ont été déposées contre Patrick Bruel, l'une pour tentative de viol en 2007, l'autre pour viol en 2012. Le chanteur a été mis en examen mercredi, notamment pour viol et agression sexuelle, et placé sous contrôle judiciaire dans 4 dossiers. Il conteste les faits et entend démontrer son innocence, selon son avocat. Un point d'écoute pour les habitants de Mont-Réno, ouvert jusqu'à 18h30 dans la mairie de proximité pour accueillir les habitants. Choqué par l'accident d'hier, un enfant de 4 ans a fait une chute d'un appartement. Il est hospitalisé dans un état grave au pôle mère-enfant de Lyon. En cyclisme, peut-être le grand jour pour Paul Sexas. Hier, lors de la 6e étape du Tour Auvergne-Rhône-Alpes, le jeune prodige français a sorti les muscles dans la montée finale des Crévolants, distançant quasiment tous les favoris. Et ce matin, il pointe encore à la 7e place du classement général, à 3 minutes du nouveau maillot jaune, l'Australien Luke Tockwell. Mais l'attente se fait de plus en plus forte, d'autant que l'étape du jour lui est favorable, Fanny Lechevestrier.
5: Soyons honnêtes, autour du quart de son équipe hier soir, cela ne faisait aucun doute que, sauf incident de course, Paul Sexas sera aujourd'hui au-dessus de la concurrence.
6: Je vais être en retard, mais bon, pour moi, je ne vais pas dire qu'il va les écraser, mais c'est Pogacar qui a dit « Profitons-en avant qu'ils nous éclatent tous ». Pogacar, hein.
5: Relève ainsi Marc Pacheco, son tout premier entraîneur à Lyon lorsque le petit Paul avait 8 ans. Un brin vantard alors, son directeur sportif chez Decathlon CMA-CGM se montre plus prudent, mais il est également persuadé qu'avec une étape aussi difficile, Sexas peut renverser la montagne.
7: On sait que Paul fait peur à ses adversaires. Voilà, les jambes sont bonnes pour Paul, donc il n'y a pas de souci. On imagine qu'on doit pouvoir renverser cette situation.
5: Quant au principal intéressé, il est bien conscient d'être très attendu aujourd'hui, mais avec son recul, recul habituel, pas question de se mettre une pression inutile.
8: On s'y attendait un peu, un Français en France, et surtout chez, près de chez moi, c'est toujours particulier, voilà. Mais c'est vraiment super et voilà, je suis très content qu'il y ait un tel engouement.
5: Et c'est que ça se le sait, ce n'est que le début. Dans 3 semaines sur le Tour de France, tout sera puissance 10 000.
2: Et la 7e étape, avant-dernière étape de ce tour qui mènera donc le peloton de la Bridoire en Savoie au Grand Colombier dans l'Ain, départ à 12h15. La météo, Lucille, avec un beau soleil en ce samedi après-midi.
0: Oh oui, absolument. Un soleil qui commence même à être bien chaud. Toujours, je suis toujours à la Cité du Design sur le Parvis. Rejoignez-nous, n'hésitez pas. Mais alors prenez la casquette et de l'eau surtout, puisque cet après-midi, les températures vont grimper inexorablement jusqu'à atteindre du 29 degrés au Puy-en-Velay, à Montbrison, du 30 degrés à Saint-Étienne et jusqu'à 31 degrés à Feurs et à Roanne. Et alors la bonne nouvelle, eh ben, c'est que demain, on prend les mêmes et on recommence. Donc, nous pourrons revenir profiter de ce week-end inaugural à la Cité du Design pour l'arrivée de cette Galerie Nationale du Design. Surtout, n'hésitez pas à les rejoindre. C'est gratuit. Il y a beaucoup de choses à voir et à faire. Je vous laisse là pour aujourd'hui. Je laisse la place à Willy Rovelli, tout de suite, qui s'invite chez vous.
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10: Bonjour, merci d'avoir choisi votre radio ici. Si Willy vient déjeuner chez vous, numéro 1061.
11: Oh là là,
10: Village. Bonjour la tribu.
11: Bonjour.
10: Alors, qui est là aujourd'hui? Nicolas Malabeuf, notre enfant de la télé. Bonjour mon bon Nicolas.
12: Bonjour Willy, bonjour tout le monde.
10: Et Fabien Imo, notre geek. Bonjour mon Fabinu.
13: Bonjour Willy, bonjour à tous.
10: Et bienvenue à tous. J'espère que vous avez passé une bonne semaine.
13: Oh, excellent.
10: On est samedi et le samedi, c'est les kikis de tous les kikis qui nous accompagnent pendant une heure dans un talk show unique et utile, le seul qui permet d'apprendre et de sourire de l'actu. Alors notez bien les dossiers du jour. D'abord, on va évidemment parler du mondial de foot. Il a démarré jeudi pour la première fois de son histoire dans 3 pays, Mexique, Canada, États-Unis.
13: Ah oui.
10: Et on l'a souvent entendu, ça sera un mondial très politique. Alors ça veut dire quoi? La réponse dans 1 minute. Et à 12h30, la folie des vide-greniers. 30% des Français fréquentent plusieurs fois par an les quelques 50 000 vide-greniers qui ont lieu chaque année en France. Le plus grand étant, bien sûr, la braderie de Lille. On y sera à la rentrée, le 5 et 6. Voilà. Pourquoi aime-t-on ce type de brocante? Eh bien, on en parle dans 20 minutes. Et bien sûr, vous le savez, on aime vous entendre, on aime vous lire, on aime être avec vous. D'abord sur le groupe Facebook, mon Fabinou.
13: Alors, vous trouvez, vous tapez Youpi la vie avec Willy Rovelli. Vous tombez sur nous. La question de ce samedi, nous allons parler des brocantes. Alors, vous dites brocante, vide-grenier.
10: Oui, vide-grenier.
13: En Normandie, on dit foire à tout.
10: Foire à tout.
13: Quel est le pire objet que vous avez chiné ou vendu lors d'une brocante? Ça nous intéresse.
10: Bon, ça.
13: Alors, on a déjà un message de Marie. Alors, elle a acheté un jean avec 2 couleurs de jambes différentes.
10: Ah, ça, c'est bon. Ça, c'est très bien.
13: Noir
10: bravo.
13: Et blanc.
10: Donc, bravo.
13: Voilà, comme Marie, voilà, vous pouvez témoigner. C'est complètement gratuit sur Facebook pour nous retrouver. Vous tapez juste Youpi la vie avec Willy Rovelli. Vous tombez sur nous.
10: Voilà, puis appelez-nous, tiens, si vous voulez réagir sur le mondial, sur les brocantes ou nous faire un petit coucou, vous êtes les bienvenus. Hein. C'est la libre antenne du week-end. C'est que c'est la plus grande émission de radio du monde. Vous êtes tous des chroniqueurs.
13: On nous envie.
10: Ah oui, on nous envie. Vous faites tous partie de cette tribu. 0810 055 056. Appelez-nous, passez à tout instant et vous repartez avec quoi?
13: Et bien sûr, les brocantes, notre carte carburant ferait un malheur, mais elle est invendable. C'est interdit. Vous l'avez, vous la gardez.
10: Ah oui.
13: On vous offre 100 euros de carburant.
10: Oh là là, ah là là, le tirage au sort, c'est
13: demain.
10: En fin d'émission. 0810 055 056. Appelez-nous. C'est l'émission, c'est la vraie celle-là, parce qu'il y a souvent des copies. Il y a des copies. Non, là c'est l'original. C'est la vraie. 0810 055 056. On a tout dit. Alors démarrons. Allez,
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10: Ouvrons notre premier dossier. Bonjour Kevin Vessière.
14: Bonjour, merci pour l'invitation.
10: Avec plaisir, mon cher Kevin. Attendez, vous ne savez pas les questions que je vais vous poser. Oui. Peut-être que vous allez le regretter dans une seconde. Vous êtes le fondateur de FC Géopolitique. C'est un média consacré aux enjeux géopolitiques du sport et auteur du livre Mondial 2026. Alors pourquoi, mon cher Kevin, on entend beaucoup que ce mondial va être un mondial politique? Ça veut dire quoi?
14: Eh ben, on va entendre beaucoup que ce mondial va être politique parce que les précédents mondiaux étaient déjà très politiques avec une Coupe du Monde en 2018 en Russie, ouais, organisée par Vladimir Poutine, une Coupe du Monde en 2022 Qatar, organisée au Qatar, dans un ouais, pays qui avait peu de culture foot et avec des polémiques autour de l'organisation, ouais, des conditions d'organisation des stades. Et là, pour 2026, eh ben, c'est encore plus politique parce que vous avez tout le contexte américain, notamment autour de la police migratoire et des conditions d'entrée, ouais, sur le territoire. Donc, ça pose question sur cette Coupe du Monde, est-ce qu'elle veut vraiment accueillir le monde, et un Donald Trump qui depuis un an instrumentalise la compétition pour la faire à son image, et avec en fait la FIFA, donc qui est l'organisation du football mondial qui organise cette compétition, qui fait preuve de complaisance vis-à-vis de Donald Trump. Bon, elle a pas trop de moyens en tout cas de pouvoir contre-attaquer Donald Trump, qui le peut encore aujourd'hui, ah oui, mais surtout elle fait preuve de complaisance. Alors, c'était illustré par la remise d'un prix de la paix ouais, à Donald Trump il y a cela
11: voilà, il y a quelques mois. Instrumentaliser cette Coupe du Monde, ça veut dire quoi? Parce que Trump, il voudrait que ça lui apporte quoi, cette Coupe du Monde?
14: Bah, Trump, de toute façon, c'est un personnage assez insondable. Ouais. Trump, dès qu'il peut, en tout cas, prendre la lumière et s'accaparer quelque chose qui ouais, augmente son prestige personnel, enfin, d'abord le ouais, prestige des États-Unis, mais surtout son prestige personnel, il le prend. Et ce qui est assez intéressant, c'est, il y a un an, vous aviez la Coupe du Monde des clubs, donc c'était la pétition générale de cette Coupe du Monde, mais version club. Mm-hmm. Et à l'issue, les joueurs de Chelsea ont remporté le trophée. Donald Trump s'est affiché avec les joueurs de Chelsea, en tout cas, sur le podium. Et à la fin, finalement, c'est lui qui a gardé le trophée original et les gens de Chelsea n'ont eu qu'une copie. Donc ça prouve en tout cas que Donald Trump, lui, vu que la Coupe du Monde, c'est le plus grand événement télévisuel, puisque vous avez 5 milliards de téléspectateurs, s'il peut l'instrumentaliser montrer les États-Unis qu'il a fait à son image, il ne va pas s'en priver.
11: Et c'est quoi le lien alors entre géopolitique et sport? Parce qu'il n'y a que le foot qui permet ça, ou peut-être un peu les Jeux Olympiques? Non, même pas, il n'y a même pas.
14: En fait, Jeux Olympiques, si, vous avez aussi un côté géopolitique, mais ouais, le côté au niveau du football, c'est plus fort parce que c'est le sport le plus populaire. Ouais. Au niveau de la FIFA, vous avez 211 fédérations, donc on va dire pays membres, donc c'est plus de membres que l'ONU. Donc en fait, toute la planète joue au foot. Et à travers le football, en fait, vous avez une sélection nationale, donc vous pouvez être aussi plus vous représenter. C'est dans le cadre d'une compétition, les Jeux Olympiques, il y a quand même les drapeaux, les pays, mais c'est peut-être plus diffus. Alors que là, vous avez une compétition, des sélections nationales qui s'affrontent. Ouais. Parfois, on dit aussi que ça peut remplacer certains conflits, certains champs de bataille, puisqu'après, après le match, en tout cas, on se serre la main et on passe à autre chose parfois. Mais en tout cas, ça a un enjeu de notoriété pour les pays qui organisent et aussi de prestige pour les pays qui remportent la compétition. Même si un pays remporte une compétition, ça ne veut pas dire forcément que le pays va bien, mais la symbolique peut être forte du fait que le sport est un élément positif.
11: Alors, quand même, l'analyse que vous faites de ça dans votre livre, c'est que quand même, au bout d'un moment, le sport et le foot reprend le dessus quand même. Parce que y avait des polémiques, par exemple, vous parliez des polémiques au Qatar. Bon, une fois que ça a démarré, on a oublié tout ça, non ?
12: Comme les Jeux de Paris.
11: Comme les Jeux de Paris.
14: Oui, c'est ça. C'est ce que je dis dans mon livre, c'est qu'en fait, la Coupe du Monde ou les Jeux Olympiques, c'est des événements qui ont été créés à la base avec déjà un but politique, parce que le but c'était de remplacer, de faire un événement de paix entre les nations. Donc dès qu'on parle de paix, c'est finalement quelque chose de politique. Surtout, oui, effectivement, cette édition 2022 au Qatar, c'était beaucoup de polémiques en amont. Et une fois que la compétition a commencé, s'est déroulée, et on a retenu finalement que les matchs et puis après surtout le vainqueur, malheureusement pour nous, l'Argentine. Là, pour 2026, on se pose plus de questions parce que il y a possiblement la police migratoire présente aux abords des stades, toujours des conditions particulières autour des visas, et surtout, on ne sait pas. Enfin, Donald Trump, vu que c'est quelqu'un d'imprévisible, on ne sait pas ce qu'il va faire durant la compétition.
11: S'il peut interdire à des joueurs, c'est ça, ou des choses comme ça, des joueurs iraniens ou sénégalais.
14: Il peut interdire à des joueurs. Ouais. Il peut être présent au niveau des. Déjà, les joueurs iraniens, ils sont présents en tout cas là au Mexique parce qu'ils n'ont pas le droit de séjour au sol américain seulement pour les matchs.
11: C'est ça.
14: Donc, on peut se dire qu'un jour avant qu'il vienne sur le match, il peut très bien prendre comme décision qu'il ne passe pas à la frontière, ou alors il pourrait prendre des décisions autour de cette police migratoire, qu'il soit présent aux abords des stades et qu'il fasse des radias pour certaines diasporas qui sont présentes. C'est des scènes qu'on ne voudrait pas voir et on voudrait retenir que le sportif, mais avec un personnage comme Donald Trump, tout est possible.
11: Tout est possible. Bon, et le fan de foot que vous êtes, alors un petit pronostic.
12: Est-ce qu'on a nos chances?
11: La France a-t-elle ses chances?
14: Bah moi, j'ai commencé des pronostics avec mon petit prono et je suis très mauvais, donc je ne sais pas si ça va m'aider. Mais pour la France fait partie des favoris avec l'Espagne. Ouais. Donc on espère que. On va aller et si la France est première de son groupe, elle affronte l'Espagne en demi-finale. Donc pour moi, la France et l'Espagne sont favoris. Mais après, une Coupe du Monde, parfois, ça se joue sur un. Derrière, vous avez quand même l'Angleterre, le Portugal, le Brésil, l'Argentine.
11: Tout le monde
13: est favori.
14: Mais quand on est favori, après il faut confirmer. Voilà. On verra ça sur le terrain.
11: Et ben on croise les doigts en tout cas pour la France. Merci infiniment. Voilà, on voulait avoir aussi ce petit côté. Voilà, parce que comme on entendait beaucoup des mondiaux politiques, et ben c'était intéressant d'avoir votre avis, Kevin Vestiaire, votre livre Mondial 2026 aux éditions Max Milo. Merci beaucoup. Passez un bon week-end, mon cher Kevin. On parle de quoi dans un instant avec toi, mon cher?
13: Eh bien, on va rester dans le foot. Actu Web spécial Coupe du Monde. Le ballon de la compétition a une particularité.
11: Il est connecté.
13: Je vous dis tout dans un instant.
11: Eh bien, on en parle juste après le balai. Ah oui, parce qu'il faut nettoyer un petit peu. Ça.

0: C'est Céline Dion avec le balai.
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0: Enfin, hop, arrive Fabien Emo, alors, mon Fabinou.
3: Il est l'heure de la mise à jour.
0: Oui.
3: Toute l'actu web concernant tiens la Coupe du Monde. Vous avez reconnu
4: Shakira.
3: C'est Shakira avec l'hymne officiel de cette Coupe du Monde. Le clip a été vu quand même plus de 137 millions de fois sur YouTube. J'ai une info concernant maintenant le ballon. Car comme en 2022, le ballon de cette Coupe du Monde est connecté, développé par la marque Adidas, ce ballon intègre un capteur miniature capable d'enregistrer et de transmettre jusqu'à 500 données par seconde. Chaque passe, frappe, déviation ou contrôle est analysé en temps réel. L'objectif est simple, fournir aux arbitres et au système vidéo des informations extrêmement précise sur les interactions entre le ballon et les joueurs. Ah oui. Cette technologie embarquée carrément dans le ballon promet, selon ses concepteurs, de détecter plus rapidement certaines situations litigieuses comme les hors-jeux, les mains ou encore certains contacts et déviations difficiles à percevoir à l'œil nu. Voilà, avec ce ballon connecté, les joueurs ne pourront plus contester ni tricher, enfin, normalement.
4: Ah, encore Shakira.
3: Elle est
4: partout.
3: Et hymne de la Coupe du Monde 2010. Oui. Hein. Shakira, c'est un petit peu comme Mariah Carey. On la ressort à Noël et Shakira à chaque Coupe du Monde. Bon, on ne peut pas parler football sans parler des supporters.
0: Ah oui.
3: Et j'ai une passion pour ceux qui abusent un peu trop de l'apéro lors de la troisième mi-temps. Comme ce monsieur originaire du Nord que j'ai retrouvé sur Internet, qui a paumé sa femme après la victoire de son équipe préférée. En revanche, il n'a pas perdu le chemin du bistrot.
5: Vous avez l'air fatigué un peu, hein?
6: Je n'ai pas encore rentré. J'étais très ce matin, mon patron m'a dit « Retourne chez toi, t'as congé. » Une nuit d'enfer. Et puis j'ai perdu ma femme.
3: On l'a perdu.
6: Je ne sais pas, doit être Caralance, je ne sais plus c'est quoi.
3: On espère qu'il l'a retrouvé.
4: Il
3: a bien abusé après le match. Mais il y a pire que lui. En 2024, pendant l'Euro, un supporter anglais s'est réveillé dans un stade vide après un match. Il avait trop bu en fait. Il s'est endormi pendant le match. Les stadiers ne l'ont même pas retrouvé. Mais il y a encore plus fort que ça. En Norvège, un YouTuber a inventé il y a quelques années le drunk football. Alors ça, les règles sont très simples. Les joueurs doivent s'échauffer dans les vestiaires en buvant de l'alcool cul sec, dans l'optique de fouler la pelouse avec 1 gramme dans le sang minimum. Il faut que le taux d'alcoolémie soit d'1 gramme tout le match. Par exemple, si un joueur marque un but à 0,9, eh bien le but est refusé.
0: Ça, ça t'aimes bien, toi, ça. Hein, je sens que tu vas te mettre au foot, toi.
3: Sport à pratiquer avec modération, bien évidemment. On espère ramener encore une fois la coupe à la maison. Pour finir, selon une étude, les supporters français font partie des plus bruyants du monde. Ils passent environ un tiers d'un match à chanter dans les tribunes et le reste du temps à contester les décisions de l'arbitre. Voilà.
0: La France. Merci, moi, un pronostic.
3: Pronostic. Ah, c'est la France en finale.
4: En finale, mais défaite en finale.
3: Oh non. Et lui, il va nous porter la poisse comme d'habitude.
0: Comme d'habitude. Merci.
3: Et vous,
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4: Il est nul.
2: Oui, Liv, vous n'êtes pas joué chez vous.
4: Il est rien.
0: Moi, je n'ai rien à faire. Mais je sais qu'il y a des milliards de personnes sur Terre qui aiment le foot, donc il n'y a pas de souci. Laetitia, ça va, Maléti?
7: Oui, coucou, Willy.
0: Coucou, Maléti. Tu nous appelles d'où, Maléti?
7: Oui.
0: Tu nous appelles d'où?
7: J'ai pensé à toi, Willy, que du coup, donc, j'ai dit, je vais discuter un peu à Willy, qu'à midi, j'ai préparé des arancini.
0: Ah, arancini. Tu peux expliquer ce que c'est, les arancini?
7: Les arancini, c'est une spécialité sicilienne à base de riz et de sauce.
0: Tu mets quoi
7: de
0: dedans?
7: À l'intérieur.
0: Voilà. Après, on garnit un peu de ce qu'on veut, mais c'est que la recette traditionnelle, c'est ça. Donc, c'est des petites boules.
7: L'Italie n'est pas la Coupe du Monde, mais des ballons parce que c'est en forme de ballon. Donc, on a la cuisine.
0: Exactement. Bravo. Mais tu es italienne, Laetitia? Non, tu l'as fait.
7: Oui, je suis sicilienne. Ouais.
0: Ah, que bella. Ou de quel côté en Sicile?
7: Agrigento.
0: Oh là là, qu'est-ce que c'est beau là-bas, Agrigento. C'est dans le sud.
7: J'aime bien, j'étais avec ma maman là. Donc,
0: Eh bien, écoute, bravo. Donc aujourd'hui, atelier arancini. Très, très bien. Ton mari aussi, il est italien ou il n'y a que toi?
7: Non, mon mari, donc il est français, mais du coup, je lui ai fait découvrir les spécialités italiennes.
0: Bon, à part l'arancini, il y a quoi que tu aimes bien faire, par exemple?
7: Soirée piscine, moi, après-midi piscine, comme cet après-midi, parce que du coup, il fait très chaud. Et du coup, donc, cet après-midi, on va, après avoir digéré les arancini, on va se mettre au bord de la piscine.
0: Ah là là, parce qu'on a donc des auditeurs qui ont une piscine. Mais je vous ai dit, Je vous l'ai dit 50 fois, on est l'émission, on n'a que des auditeurs, mais qui ont du pouvoir d'achat. C'est comme ça, hein. Ah bah, c'est très bien, Maléthicia.
7: Et la prochaine émission, vous êtes bienvenue au bord de la piscine, si
0: avec
7: vous voulez.
0: Avec beaucoup de plaisir.
3: Pour l'année prochaine.
0: C'est ce qu'on va faire. Ah bah, on va faire ça. D'ailleurs, vous savez que l'année prochaine, on retourne vous voir chez vous, hein, parce que cette année, on n'a pas pu le faire, mais l'année prochaine, on revient refaire l'émission chez vous. Bah, peut-être qu'on passera chez Laetitia. On t'embrasse fort, Maléthi. Tu repars avec quoi?
4: Tu es en lice pour les 100 euros de carburant. Oh. On était bien au-dessus.
0: Elle n'en a pas besoin. Elle n'en a pas besoin. Merci beaucoup. On t'embrasse fort. Allez, dans un instant, on vous présente un invité pas banal, parce qu'on aime vous présenter des invités pas banaux. Mais d'abord, on va écouter M. Pokora avec Quand même. Ah oui, quand même. Écoutez, M. Pokora, quand même. Je ne savais pas quoi dire. Donc voilà, je dis pas.

0: Donc le Tour de France du sandwich. C'est-à-dire que vous allez quoi? Alors vous allez dans toutes les villes de France manger des sandwichs, c'est ça? Comment ça se passe?
1: Tout à fait, les villes, les villages. Je parcours les régions pour découvrir la gastronomie française. J'adore. Sous toutes ses formes, mais il y a toujours à la fin un sandwich.
0: Voilà. Et vous les mangez où ces sandwichs? C'est des boulangeries? Vous les trouvez où? Comment ça se passe?
1: Alors là, total. Donc en fait, je vais autant aller chez des boulangeries ou dans des sandwicheries qui font des sandwichs, mais je vais aussi aller chez des chefs, chez des artisans, chez des producteurs, chez des chefs étoilés, absolument tout le monde, même chez des abonnés. Qui vont me faire un sandwich.
0: Ah bah voilà. Et donc, alors, ça a commencé. Alors, vous êtes parti d'où? Vous comptez arriver jusqu'où? Et là, vous êtes où? Expliquez-nous un petit peu.
1: Alors, mon tour n'a absolument aucun sens.
0: Donc, ouais,
1: en fait, je suis un petit peu en fonction de mes envies, des saisons et des choses qu'on me propose.
0: Ouais.
1: Donc, j'ai commencé en Gironde, puis je suis allé dans le Nord, j'ai été à Nice, à Lyon, à Marseille.
0: Ah oui, c'est n'importe quoi, là, effectivement.
1: Ça n'a aucun sens. J'ai été en Alsace, Bretagne. Et donc, voilà, je continue un petit peu partout. Et là, la prochaine région, ça va être les Pays Basques.
0: Pays Basques. Alors, pourquoi le sandwich, mon cher Victor? Pourquoi cette passion pour le sandwich?
1: Mais déjà, qui n'aime pas les sandwichs? Moi, j'adore ça.
0: Ah ouais, j'adore ça. Ah ouais. Je suis fan de pain, de toute façon, et un sandwich, c'est fabuleux.
1: Eh ben exactement, ça commence par un bon pain, mais justement pourquoi le sandwich? Déjà parce que j'adore ça, mais ensuite parce que le sandwich c'est avant tout des bons produits.
0: Ouais.
1: Et donc il y a un côté assez simple, c'est que d'un côté je peux aller montrer, parce que d'autres peuvent facilement montrer sur les réseaux, des sandwichs tout faits, des chefs, etc. Mais le sandwich me permet de mettre en avant les personnes qui travaillent des produits.
0: Oui.
1: Donc les agriculteurs, les producteurs, les pêcheurs, les artisans, et de créer une vidéo ludique à partir de personnes qu'on voit un peu moins sur les réseaux. Parce que le sandwich va permettre de simplifier un petit peu la compréhension de ce qu'ils font,
0: ouais.
1: Et donc de mettre en lumière d'autres personnes, tout simplement.
0: Et donc là, alors, de ce que vous en avez vu, de ce que vous avez goûté, la France, on est bon en sandwich alors?
1: On est pas mal du tout,
0: on est pas mal du tout.
1: Mais ce qui est assez marrant, c'est que finalement, la France n'est pas tant un pays de sandwich que ça. Il n'y a pas tellement de sandwich tout fait qu'on connaît. Il y a le jambon beurre, il y a le fromage, etc. Mais l'avantage de la France, c'est qu'en fait, on a du très bon pain et d'excellents produits. Et donc, on peut inventer
0: des millions
1: de sandwichs. Exactement.
0: Voilà,
1: donc, c'est pas prêt de s'arrêter.
0: Voilà. Et là, c'est que vous en avez un bon, là, le meilleur. Vous avez
2: la recette un peu originale que vous avez goûté.
1: Alors, il y en a vraiment beaucoup. Je vous invite à regarder mon compte. Mais une recette assez marrante, par exemple, c'est que j'aime bien aussi transformer des plat traditionnel en sandwich.
0: Ah oui.
1: Et donc il y a quelques mois, j'étais à la fête du cassoulet avec le champion du monde du cassoulet.
0: Wow.
1: Et je lui ai demandé de me faire un sandwich au cassoulet.
2: Oh là là.
1: Et franchement, c'est super bon.
0: C'est léger,
1: c'est léger. En plus,
0: voilà.
1: Il faisait 30 degrés.
0: Ah, très bien.
1: Parfait. Mais le plus marrant dans cette histoire, c'est qu'en fait, au-delà du fait que c'était très bon, c'est que lui en fait, on faisait déjà et il appelle ça le sandoulet. Donc il avait toute une recette préparée de sandwich au cassoulet.
0: Ah les garçons, vous aviez mangé un sandwich raclette.
2: Le
0: sandwich raclette, les deux là, ils avaient, de toute façon ils bouffent tout le temps.
1: C'est bon, c'est un classique.
0: Voilà. Vous en avez mangé combien là de sandwich jusqu'à présent alors? Vous savez à peu près?
1: Alors il faut savoir que j'en mange encore pour le plaisir hors vidéo, donc je dirais que sur l'année qui vient de passer, j'ai dû en manger facilement 200. Ouais.
0: Voilà. Ah, 200. Et au niveau du poids, ça va ou pas?
2: 200 kilos.
1: Figurez-vous que j'ai perdu du poids. Je sais pas comment c'est possible.
0: Eh ben voilà. Ah non, mais j'adore les sandwichs. Comment on peut vous suivre? Comment ils s'appellent vos réseaux sociaux alors pour vous suivre, mon cher Victor?
1: Alors c'est très simple, ça s'appelle Tour de France du sandwich.
0: Voilà, vous pouvez tout simplement
1: sur Instagram et sur TikTok.
2: Et ça cartonne en 170 000 abonnés.
0: Ça cartonne. Le Tour de France du sandwich donc par Victor. Merci infiniment. Voilà, donc il fait donc le Tour de France des sandwichs, une très belle idée. Alors vous repassez à Paris bientôt là, comme ça on pourra se faire une dégustation ensemble.
1: Goûter le cassoulet. Voilà, quelques-uns de mes sandwichs préférés de Paris.
0: Si vous voulez tomber malade, vous pouvez faire le sandwich de la cantine. Vous allez voir, c'est
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0: Tu mets tout dedans et puis normalement partir avec une mononucléose juste après. C'est le sandwich mononucléose. Merci Victor, merci beaucoup. Allez, vous aimez être ici. Vous aimez la pub. Tant mieux, elle arrive juste après ça. Et bien sûr, après, il y aura les infos pratiques près de chez vous avec le ICI Express.
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7: Un bon plan pour commencer, pour faire de bonnes affaires à Firminy. Demain, c'est un vide-grenier qui est organisé à l'école Waldeck-Rousseau. Si vous êtes exposant, allez sur leur site pour réserver. Il vous en coûtera 6 euros les 3 mètres carrés. Et puis le vide-grenier se tient.

0: jusqu'à 17h. À Retournac, la saison des marchés, elle, a commencé. Les marchés d'été, le grand marché piéton s'installe dans le centre-ville tous les mercredis matins, ce qui implique la fermeture des voies entre 6h30 et 13h30. Idéal pour faire ses courses au calme dans la jolie commune de Retournac. Et puis enfin, votre enfant doit prendre les transports scolaires de la région à la rentrée. Eh bien, sachez qu'il faut l'inscrire avant le 19 juillet. Pour cela, rendez-vous sur le site larégionvoustransporte.fr. La nouveauté cette année, c'est la possibilité de payer en 3 fois. Et pour les familles nombreuses, vous avez désormais droit à des réductions.
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3: Allez, partons gaiement vers la deuxième demi-heure de votre grand talk show du samedi. Alors ici, c'est comme le talk show de la salle Mickey Pop,
4: mais en pas pareil.
3: Sinon, c'est la même chose. Dans un instant, on va parler de la folie des vides-greniers avec votre tribu, notre enfant de la télé, Nicolas Malabeuf, qui arbore aujourd'hui un t-shirt.
5: Alors, c'est un maillot.
3: Un maillot. De France,
5: enfin. Alors, le problème, c'est que je l'ai acheté il y a 8 ans, j'avais plus d'US, mais j'ai grossi en 8 ans.
3: Franchement, boudiné.
5: Un petit peu boudiné. J'ai plus du poids.
3: Mon bébé.
5: En 8 ans.
3: Alors, c'est un maillot de l'équipe de France.
5: Évidemment, Mbappé.
3: Alors, c'est pas un vrai, c'est une copie.
5: Une copie
3: parce que le coq, on dirait un mammouth, un cheval, non, je sais pas.
5: Bon, je l'ai acheté au Sénégal. Voilà.
3: Bon, d'accord. Enfin, ça n'empêche pas.
6: Un coq.
3: Oui, non, même mais au Sénégal, on sait ce que c'est un coq. Pas non plus, arrête de prendre les gens pour des cons. Et notre spécialiste web, Fabien Emo, mon Fabinou. Alors, ça va, mon Fabien, fatigué, toi, non?
6: Ah non.
3: Qu'est-ce que t'as fait, toi, cette nuit? Il est bizarre, ouais.
6: Et
3: t'as fait quoi, toi?
6: Par contre, j'ai honte, je vous ai menti cette semaine.
5: Qu'est-ce que vous avez fait?
3: Il ment. Qu'est-ce que t'as fait?
6: Parce qu'il m'a appelé, Willy m'a appelé cette semaine.
3: Oui,
6: je fais allô. Et il me fait, oh, ça résonne, tu serais pas aux toilettes? Je fais, non.
3: T'étais au Wawa.
6: J'étais aux toilettes.
5: Oh.
6: Je suis désolé. Non, mais ça me pesait sur le cœur.
3: J'étais sûr que t'étais au Wawa.
6: Et en plus, il en finissait pas. Non, mais
3: j'ai parlé 20 minutes, moi.
6: Ah, non, mais
3: tu sais, moi, chaque fois, j'en ai pour une minute, j'en ai pour 25 minutes. J'étais sûr que t'étais au Wawa.
6: Mais non, mais
3: ça résonnait.
6: J'étais en train de travailler pour ma chronique de ce week-end.
3: Il était soit dans une couscoussière, soit dans un Wawa. J'étais sûr.
6: Bon, bref. Il y a le groupe Facebook.
3: Oui,
6: la vie avec Willy Revillip, parce que nous allons parler des brocantes là dans un instant. Donc, alors, quel est le pire objet que vous avez chiné ou que vous avez vendu dans une brocante? Alors là, il y a Sarah qui vient de nous laisser un message à l'instant, elle a posté l'objet le plus farfelu que j'ai vendu, la jambe de bois de mon arrière-grand-père.
5: Oh non!
6: Retrouvée dans une cage, je vous jure que c'est vrai.
3: Oh putain. Il y avait son grand-père avec ou sans?
6: Non. Elle a retrouvé la jambe de bois dans la cave.
3: Et elle l'a vendue?
6: Elle l'a vendue. Voilà, donc continuez à réagir, vous
3: très bien.
6: Écrire. Groupe Facebook pour nous retrouver, vous tapez juste Youpi la vie avec Willy Revelli.
3: Voilà, appelez-nous aussi, 0810 055 056. Tiens, si vous êtes fan de vide-grenier, de brocante, tout ça, appelez-nous. On va en parler dans un instant, 0810 055 056, pardon. 0810 055 056, voilà. Et vous repartez avec quoi, mon Nico?
5: Une carte carburant qui n'est pas en bois, elle vaut 100 euros.
3: Voilà, on a tout dit.
5: On a tout dit.
3: Mieux, parce que là, si vous n'avez pas suivi l'actu, pas de panique, l'actu vous suit. Il est temps pour moi de mettre les points sur les i.
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3: Et on commence bien sûr avec un point Patrick Bruel. Alors, regarde ma bite. Lundi, Patrick Bruel était en garde à vue. Son sgeg, lui, toujours au garde à vous. Voilà, il a été mis en garde à vue à 8h du matin. Sa demi-baguette devait à peine sortir du four. Les avocats de Patrick Bruel ont dit qu'il se défendrait jusqu'au bout. Ça demande bien de quel bout il parle. Le chanteur Franck Michael est mort. Le plus étonnant en apprenant sa mort, c'est de découvrir qu'il était encore vivant. Franck Michael est mort de chagrin après le décès de sa plus jeune grande fan, Bernadette Chirac. Franck Michael, lui, s'il abusait de ses fans, elle s'en souvenait plus après. Du coup, on attend le biopic, Michael 2. Lynn Renault a assisté vendredi aux obsèques de Bernadette Chirac. Et oui, elle partait en repérage. Une fausse Shakira aurait remplacé la star durant la cérémonie d'ouverture du Mondial 2026. En revanche, c'était bien la vraie Ophélie Meunier qui présentait la soirée foot sur M6. Et ça s'est vu. C'est donc officiel, le pape Léon XIV sera en France du 25 au 28 septembre prochain. Dans un documentaire sur sa vie, le pape apparaît portant une paire de baskets Nike. Et oui, le fameux Nike ton père. Il met des Nike parce que c'est comme les prêtres avec les enfants, on est bien dedans. La députée écolo Sandrine Rousseau annonce qu'elle organisera cet été un barbecue vegan géant dans le Finistère. Moi, je trouve que Sandrine Rousseau, derrière ses lunettes, elle a un regard de braise. Sandrine Rousseau, qui côté cuisson, est plus woke que barbecue.
6: Oui.
3: L'enseigne Jiffy crée la polémique en proposant des tétines en forme de sexe.
6: Oh.
3: Jiffy des idées de Zizi. Enfin, la question du jour. À propos de Sandrine Rousseau, est-ce que le compositeur classique préféré des véganes, c'est Jean-Sébastien Bach à légumes?
6: Oh
3: hey, bah vous avez deux heures. Alors, heureusement, dans 201 jours, c'est fini 2026.
6: Bravo.
3: Voilà. Bravo. Voilà. Bah moi, j'irai au barbecue de Sandrine Rousseau.
6: Manger des courgettes grillées.
3: Eh bah pourquoi
6: ça,
3: pas
6: bah, oui, bah,
3: c'est
6: je,
3: bon,
6: je ne juge pas.
3: Grillé. Bon, mes amis, si on n'avait pas le moral.
6: Ah non,
3: on n'a pas le moral.
6: Ah non, maintenant, barbecue. Ah oui.
3: Pas de panique. On a la solution pour vous, c'est que vous avez un petit coup de mou.
6: Oh oui, non.
3: Quand je vous dirai à vous, quoi que vous fassiez, vous arrêtez tout et vous me faites un à vous. Et vous verrez, ça ira beaucoup mieux. Vous me ferez un pas là-bas, papa. Vous me faites un pas là-bas, papa. Dès que je vous dis à vous, tiens, regarde, là, ça va pas bien.
6: Barbecue,
3: là, ça va pas bien.
6: Oh non.
3: Ça va pas bien.
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3: à vous. Pa-la-ba-pa-pa-la. Et là, ça va beaucoup.
5: La viande. Là, ça va mieux.
3: Là, ça va.
6: Pensez à une côte.
3: Pa-la-ba-pa-pa-la à la viande. Voici Super Trump, à tout de suite, mes amis.

0: remarqué, Fabien, tu es très dans le pantalon blanc en ce moment. Hein,
1: oui,
0: t'as fait une razzia sur le pantalon blanc.
1: Non, bah,
2: c'est parfait en ce moment là.
0: Oui, t'es très.
1: Ah non, mais bon, on se voit que deux fois par semaine.
0: Ah, c'est pour ça.
1: Donc bah là, je l'ai mis deux fois de suite.
0: Oui, c'est ça.
1: Qu'est-ce que
0: tu l'as là, il est propre toujours.
1: Oui, bah il est blanc. Oui. Il est pas bête.
2: Il devient noir là.
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1: Oh, vous m'énervez.
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0: Non, mais c'est bien.
1: Vous n'avez pas.
0: Ouvrons, si j'aime beaucoup. Ouvrons notre nouveau dossier. Bonjour Thomas Godel.
5: Bonjour Willy.
0: Bienvenue.
5: Bonjour
0: ici.
5: À toute l'équipe.
0: Bonjour. Non, les autres, c'est pas important. Thomas, c'est que moi. Je l'ai dit déjà. Voilà, on recommence. Bonjour Thomas Godel.
5: Bonjour Willy Rovelli.
0: Voilà, c'est très bien. Vous êtes le dirigeant, alors ça j'adore, le dirigeant de dimanchematin.net. Dimanche-matin.net. C'est quoi Dimanche Matin?
5: Alors Dimanche Matin, c'est une plateforme qui est dédiée aux associations et aux collectivités qui souhaitent organiser des vide-greniers.
0: Voilà, parce
5: et on est parti du constat que l'organisation d'un vide-grenier, c'était parfois compliqué sur le plan déjà légal, puisqu'il y a un certain nombre de
0: règles,
5: de règles à respecter.
0: Exactement.
5: Et puis, le processus d'inscription lui-même pour les exposants est compliqué. C'est souvent des bulletins d'inscription à remplir à la main, à joindre avec un chèque, une photocopie de la pièce d'identité, d'attestation sur l'honneur.
0: Ouais.
5: Et du coup, avec Dimanche Matin, on a voulu simplifier la vie des associations qui organisaient des vide-greniers en proposant une inscription en ligne. Voilà.
0: 30% des Français font des vide-greniers. Il y en a 50 000 chaque année en France. Déjà, mon cher Thomas, un vide-grenier, c'est quoi alors déjà, pour qu'on comprenne bien?
5: Alors, vide-grenier, c'est ce qu'on appelle le niveau légal de la vente au déballage.
0: Ouais.
5: C'est-à-dire que ce sont des particuliers qui vendent des objets usagés, généralement sur la voie publique. Après, on a des organisateurs qui peuvent proposer ça dans des salles polyvalentes, par exemple. Mais généralement, c'est sur la voie publique.
0: Voilà, ce sont des objets personnels, on est d'accord. Hein. Des vrais,
5: c'est ça, pas
0: des
5: d'objets
0: vrais
5: vieux... neufs. Et,
0: voilà.
5: C'est ça.
0: Voilà. Ouais. Donc des vrais, donc pas d'objets neufs et donc des objets perso. Qui les organise généralement ces vide-greniers? Parce qu'on débarque pas comme ça, suppose.
2: C'est encadré.
6: C'est les communes, non?
5: Alors, c'est encadré, effectivement. Généralement, ce sont des associations qui organisent ça. Donc, c'est là où c'est intéressant, le vide-grenier. Et c'est ce qui fait, je pense, le succès des vide-greniers aujourd'hui. C'est qu'en fait, tout le monde y trouve son compte. C'est-à-dire que les associations vont pouvoir encaisser les droits de place et organiser après, financer des projets pour faire vivre le village. Les exposants, eux, font un petit peu de sous en vendant des objets dont ils n'ont plus besoin. Et puis, les visiteurs font des bonnes affaires, tout simplement.
0: Tout simplement. Et donc, on a commencé un petit peu à en parler. Voilà, il y a donc des règles. On ne s'installe pas comme ça, on est bien d'accord.
5: Oui.
0: Qui peut s'installer? Comment on peut s'installer?
5: Alors, déjà, il y a ce qu'on appelle le droit de place. Donc, c'est l'association, elle, qui, en accord avec la mairie, peut attribuer des droits de place. Donc, déjà, un exposant, il est obligé de s'inscrire pour venir participer à un vide-grenier.
0: Très bien.
5: Voilà, il doit avoir l'accord de l'organisateur. Ensuite, il doit respecter un certain nombre de règles, c'est-à-dire qu'il ne doit pas avoir fait plus de deux événements similaires au cours de la même année civile. Voilà, il y a une limite qui est imposée par l'État.
0: C'est une déclaration sur l'honneur, c'est ça? Parce que c'est vérifié, ça? C'est pas vérifié,
5: alors,
0: ça, si?
5: C'est surtout pour l'organisateur, parce que lui, il doit remettre ses attestations sur l'honneur, ainsi qu'un registre des exposants à la préfecture dans les 7 jours qui suivent l'événement. Et du coup, ça, c'est un peu des démarches qui sont parfois compliquées pour une simple association. Et c'est là aussi où notre plateforme, elle vient faciliter les choses.
0: Donc, normalement, pas d'autres plus par an. Et si je gagne de l'argent, si j'ai bien vendu, est-ce que je dois le déclarer aux impôts? Est-ce que je dis rien? Thomas, je dis rien aux impôts?
5: Non.
0: Parce que moi, je fraude tout le temps, quoi qu'il arrive, je ne paye jamais mes impôts. Tout est dans des îles vierges. Mais sinon, est-ce que ça, je dois le déclarer?
5: Non, vous n'avez pas besoin de le déclarer. C'est deux événements similaires et c'est la seule limite qui est imposée. Voilà.
0: Ah d'accord, d'accord, très bien. Donc je déclare pas si j'ai gagné un petit peu. Et alors, à votre avis, pourquoi, mon cher Thomas, pourquoi est-ce qu'il y a autant d'engouement? Pourquoi est-ce qu'on aime autant les vide-greniers?
5: Bah, il y a, je pense, le fantasme aussi pour les visiteurs de trouver la perle rare, ouais, hein, de pouvoir acheter une pièce à quelques euros qui en vaudrait dans la réalité une centaine. Ça, c'est un peu voilà, c'est un peu ce qui attire les visiteurs, et c'est pour ça que d'ailleurs les gens se précipitent assez tôt le matin. C'est pas rare que les visiteurs, les chineurs, comme on les appelle, viennent très tôt le matin avec les lampes de poche pour fouiller directement dans les coffres des exposants qui sont en train de s'installer. Ça se voit souvent. Et puis après, ben voilà, ça fait une sortie aussi en famille, ça fait vivre le village. Hein, c'est des événements qu'on va trouver dans beaucoup de petits villages.
2: Et c'est convivial, voilà,
5: donc,
2: en plus.
5: C'est hyper convivial. Ça, vraiment, tout le monde y trouve son compte, les associations, tout le monde.
0: Tiens Thomas, je vous présente Claudine qui est avec nous. Ça va ma Claudine? Oui, coucou. Tu nous appelles d'où Claudine?
6: Coucou. Ah, je suis contente de vous entendre, je vous adore.
0: Ah bah nous aussi, on nous adore. On s'adore.
6: Je vous connais depuis Fort Boyard.
0: Oh là là, vous me faisiez trop rire. Très bien, ma Claudine. Et toi, tu nous appelles d'où? Tu nous as pas dit?
6: De Saint-Jean-de-Luz.
0: De Saint-Jean-de-Luz, c'est beau là-bas. Et Claudine, toi tu es fan de vide-grenier, c'est ça?
6: Ah, moi j'adore chiner.
0: Ah, tu chines des trucs anciens.
6: Ah, rigolo.
0: Les trucs anciens rigolos, alors tu peux peut-être m'acheter, parce que je commence à être ancien et rigolo.
6: Willy, je vais vous dire ce que j'ai vendu, vous allez rigoler.
0: Vas-y, vas-y.
6: J'ai vendu le dentier de ma grand-mère.
0: Bravo, alors ça j'adore. Et ça a été acheté, tu l'as vendu combien le dentier de ta grand-mère?
6: Oh, je l'ai vendu 2 euros.
0: Quand même.
2: Mais ça peut servir.
0: On achète vraiment tout. Mais ta grand-mère n'était pas comprise dans le prix, on est d'accord. Hein.
2: Donc,
0: c'était hors grand-mère, on est bien d'accord.
6: La pauvre, c'est en vidant sa maison que je l'ai trouvée par hasard. En j'ai dit, tiens, ça, je vais vendre.
0: Mais j'adore. Et Claudine, bravo. Donc alors là, le dentier de la grand-mère.
2: Moi, mon grand-père, il avait acheté une paire de lunettes.
0: Pourquoi pas. Et donc, Claudine, toi, tu vas vendre et t'achètes aussi, hein, c'est ça, tu fais les deux. Hein.
6: Ah oui, moi, j'achète. Moi, j'achète des trucs anciens, des vieux bijoux, des vieux trucs pour rappeler ma jeunesse, des vieux moulins à café moulinets, mais qui fonctionnent encore.
0: Des trucs qui sont.
2: C'est du trafic de dentier, on a bien compris.
0: Bon, Claudine, bravo, merci pour les dents de ta grand-mère. C'était les fameux dents de la grand-mère, le film, évidemment. Et donc, tu repars évidemment avec. Thomas, vos dents, ça va, mon cher Thomas? Au niveau dentition,
5: oui,
0: Thomas Godel. Sinon, Claudine, elle fait du trafic de dents, si ça vous intéresse. Thomas Godel, donc dirigeant de dimanche-matin.net, donc pour la folie des vides-greniers. Merci d'être passé nous voir, mon cher Thomas. Merci infiniment. On parle de quoi avec toi dans un instant, mon bon Nicolas?
2: Eh bien, je m'impatientais sur le banc de touche. Oui. Je vais rentrer sur le terrain. On va parler mondial de foot.
0: Très bien. Juste après, Marine. Elle est là, Marine. Ça se vend les CD de Marino?
2: Ah, ça cartonne. La chanteuse. J'ai gris.

0: maladroit de Marine Nicolas, c'est dandeliner
1: j'adore
0: toute la chanson.
2: Avec un
0: et quand
2: de
0: il
2: foot.
0: Fait ça, ah ouais,
2: avec un maillot de foot qui est moulant, c'est désagréable. Heureusement que vous n'avez pas l'image.
0: Ouais, Dieu merci pour. C'est un spectacle assez bizarre. Ouais. On va pas se mentir.
1: Merci du soutien.
0: Oh mon bébé, Nicolas Malabin, quand il y en a mal, il y a Malabin.
3: Eh bien, Nicolas c'est ouvert. La 23e Coupe du Monde de football depuis les Amériques. Mardi soir, la France jouera son premier match face au Sénégal. Allez les Bleus.
0: Ah, oh, c'est Zanida, ça, non?
2: C'est pas Shakira.
3: Non, ah oui.
2: C'est un autre style.
3: Vous le savez, je suis toujours à l'ancienne. Je passe les hymnes d'antan. Lors du Mondial 82, c'est Dalida qui chantait l'hymne des Bleus, la chanson du Mondial. Et alors, cette année-là, il y avait une guéguerre entre Dalida et Denis Fabre qui avait aussi fait son hymne.

0: Et oui, ça s'appelait Olé la France. Il y avait guéguerre entre Dalida et Denis Pas. Allez, alors replongeons aux prémices de la Coupe du Monde. La toute première date de 1930, c'était en Uruguay. Seuls 4 pays européens avaient participé. Et alors, c'était une autre époque, pas de jet privé. Les joueurs européens étaient venus en traversant l'Atlantique en bateau. Puis c'est en 54 que la première Coupe du Monde est retransmise à la télé. Le premier match opposait la France à la Yougoslavie. Ça n'avait pas porté chance. Les Bleus avaient perdu 1-0. Mais c'est surtout lors du Mondial 58 en Suède que ça va exploser. La France va jusqu'en demi-finale et l'ORTF retransmet en direct le match. Sauf que la télé n'est pas encore à son firmament. Il y avait seulement 1 million de télévisions. Mais les Français vont se ruer devant les magasins équipés de téléviseurs. Et donc 8 millions de Français avaient regardé le match. Et alors l'un de ceux qui a commenté le plus de Coupe du Monde, c'est Michel Drucker qui avait aussi cette casquette. Il a commenté quand même 5 mondiaux de foot. Et le 10 juin 78, il commente le match France-Hongrie qui ne passe pas comme prévu. Il est 14h30. Les joueurs ne sont toujours pas sur le terrain. Et Drucker s'inquiète.
1: Voilà les images du stade de Mar del Plata. Et dans un instant, l'arrivée des deux équipes. Le match est prévu, le coup d'envoi est prévu dans 3 minutes et je crois que c'est la première fois depuis le début du tournoi que les organisateurs ont un petit peu de retard.
0: Mais oui, Drucker avait dû meubler longtemps, il y a eu un problème de maillot, impossible de jouer le match. Les joueurs français et hongrois sortent des vestiaires avec tous des maillots blancs. Drucker trouve l'explication.
1: Il y a des problèmes de maillot, on discute depuis maintenant près d'un quart d'heure dans les vestiaires, on sait de la couleur des maillots. L'équipe française avait compris sur une première note, une notice qu'elle devait jouer en maillot blanc, donc les Français sont venus avec des maillots blancs. En réalité, la note avait été mal interprétée car annulée par une seconde note et les Français doivent jouer en rouge. Les Français ne sont pas venus avec des maillots rouges.
0: Les Hongrois avaient même proposé aux Français de prêter leur maillot rouge, sauf que le gardien a déjà le maillot rouge, il ne voulait pas changer. Et donc des motards sont partis puis revenus avec des maillots d'une équipe locale de pêcheurs. Voilà pourquoi les Bleus ont joué ce jour-là avec un maillot vert et blanc, c'était la première fois. Et le petit potin, eh bien, si les Bleus vont en finale et qu'il y a tir au but, M6 vend le spot pub de 20 secondes à 500 000 euros. C'est un record. Vous pouvez vous l'acheter.
2: Mais bien sûr, mais 500 000 euros, les 20 secondes de pub, c'est incroyable parce que c'est exactement le prix de la pub qui arrive là, mes amis.
3: Et je sais pourquoi vous ne regardez pas la Coupe du Monde.
2: Pourquoi ?
3: Parce que l'Italie ne s'est pas qualifiée cette année.
2: Exactement.
3: C'est ça ?
2: Arrête.
3: Désolé.
0: Le frustré.
2: Est-ce que vous connaissez Mams ?
0: Ah non.
2: Tant mieux. On en parle juste après cet écran extrêmement cher. Combien tu m'as dit ?
0: 500 000.
2: 500 000. Écoutez ça, ça vaut 500 000 balles.
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2: De retour ici, c'est Willy vient déjeuner chez vous. On passe à table tous ensemble le samedi et le dimanche entre midi et 13h. Alors vite, ce sont les 5 dernières minutes. Alors il faut qu'on fasse vite. Alors évidemment, ici on vous dit tout, comme nous sommes en direct, et c'est ça qui est vachement bien. C'est que nous sommes toujours en direct. Il peut tout se passer. Et là, on devait avoir notre invité au téléphone, et puis on galère un petit peu à la voir, c'est pas très grave. Qu'est-ce qu'on fait ? Est-ce que nous passons un auditeur, une auditrice ? Aidez-moi en régie. Allô, Cognac Jet. Est-ce que vous m'entendez ? Qu'est-ce que nous faisons ? Bon, très bien. Alors, tu sais ce qu'on va faire ? On va passer. Tiens, vous l'avez, Félix Gray, sous la main ?
0: Il est là, Félix.
2: Il est là, Félix Gray.
3: Il est toujours là.
2: Mettez Félix Gray avec la gitane. Et puis, en attendant, et puis peut-être qu'à tout moment, on va couper la gitane pour avoir notre invité. Hein. Je vous le dis.
3: C'est direct.
2: Je vous le dis, moi. Hein. Dans une seconde, là, si. Faut pas que Félix Gray m'emmerde.
3: Hein. Ah oui, non.
2: Là, on passe Félix Gray. Et puis, si notre invité est là, et ben, on coupera notre invité. Ah, bah, elle est là. Ah, bah, tant mieux. Et bon, on coupe Félix Gray. Je crois que.
3: Alors, il est content s'il nous écoute. S'il nous écoute, il est très content, Félix Gray.
2: Je crois que c'est le passage de disque le plus court au monde.
3: Il n'a même pas touché de moteur.
2: Et c'est ça qui est très bien, mes amis. C'est que, vous savez, à un moment donné, on aime bien les chansons, mais pas trop. C'était Félix Gray avec la gitane, et c'était suffisant. Est-ce que Naïma Baizizi est là ? Bonjour Naïma, on est content de vous entendre. Bonjour. Naïma, merci infiniment d'être avec nous. Bienvenue ici.
7: Merci.
2: Alors vous êtes
7: à vous de m'avoir invité.
2: Avec beaucoup de plaisir. Parce qu'en plus, je voulais vraiment vraiment qu'on vous ait au téléphone. Donc vous êtes du côté de Pau et comme là on parle beaucoup de football, eh bien vous avez lancé un challenge qui réunit des mamans de tout horizon, de toute confession, de tout bord. Ce challenge s'appelle les Mams, MAM'S. Donc de quoi s'agit-il exactement alors ?
7: Bah alors, l'idée a émergé autour d'un tournoi de foot de nos enfants, parce que nous avons nos enfants qui jouent au foot une tranche d'âge de 13 ans. Ouais. Et du coup, on s'est lancé un challenge avec quelques mamans en se disant, mais attendez, ça serait bien qu'on se lance aussi pour se mettre dans la place de nos enfants.
2: Voilà.
7: Savoir ce qu'ils ressentent sur le terrain, ce défi-là.
2: Ouais.
7: Et du coup, on en a parlé vaguement à notre président de club qui est les Bleuets,
2: ouais,
7: de Pau.
2: Ouais.
7: Et il a trouvé vraiment l'idée
8: géniale,
7: ravissante.
2: Bah oui. Et donc, Naïma, pardon de vous couper, mais c'est juste pour qu'on comprenne bien, c'est donc une équipe de foot qui est composée uniquement de mamans, c'est ça, hein?
7: Uniquement de mamans.
2: Voilà. Uniquement et donc, maman, oui. Et donc ces mamans qui n'étaient pas forcément des sportives à la base, hein, ou des joueuses de
7: Absolument
2: foot.
7: Absolument pas.
2: Voilà.
7: Ah oui, on est pratiquement toutes amatrices. Hein.
2: Voilà.
7: Et pour la plupart, on n'a jamais fait de foot auparavant.
2: Voilà. Et donc, le but, ma chère Naïma, c'était donc évidemment de jouer, mais pas seulement.
7: Exactement.
2: C'est aussi quoi? Un lieu de rencontre, un moment entre vous, entre mamans?
7: Exactement, un lieu de rencontre, une bouffée d'oxygène, un moment où on allie santé, plaisir et bien-être.
2: Voilà. Donc vous rencontrez, et puis donc l'idée c'est quoi? C'est de lâcher prise et puis de penser un petit peu à vous, quoi.
7: Exactement. Ce moment-là, c'est vraiment notre moment à nous, sans enfants, sans encombre du quotidien.
2: Voilà.
7: On se dit, on est des femmes avant tout. Mmh. On est des jeunes aussi.
2: Ouais.
7: On se lâche sur le terrain.
2: Voilà.
7: En oubliant tous les tracas du quotidien.
2: C'est trop bien, bien.
8: On se défoule.
2: On se défoule. Et donc, c'est quoi alors? Vous réunissez tout quand? Tous les combien? Comment ça se passe alors?
7: Alors, c'est demain une fois par semaine, donc c'est les dimanches. Et on a choisi l'horaire de 17h parce que il faut voir au niveau de la logistique, ce créneau-là était disponible par rapport aux autres moments sportifs que le club donne. Donc c'est tous les dimanches à 17h.
2: Voilà, tous les dimanches à 17h.
0: Et donc s'il y a des mamans du côté de Pau qui sont intéressées pour vous rejoindre, c'est possible?
7: Ah oui, complètement.
2: Voilà.
7: Oui, c'est où? À tous, à toutes. J'ai dit à tous, mais c'est plutôt à toutes.
2: Voilà. Et donc,
7: il n'y a pas de critères particuliers.
2: Voilà, au contraire. Voilà, c'est vraiment ouvert à toutes les mamans. Donc c'est, je précise que c'est au sein du pôle palois football féminin. Et je crois qu'au début, vous n'étiez que 4, et puis très rapidement, vous étiez 12. Enfin, ça a vite pris, hein.
7: Oui, totalement. Ça a vite pris. Aujourd'hui, nous sommes une vingtaine.
2: Voilà, une vingtaine. Voilà.
7: Tout à fait. Donc, en l'espace de 8 mois.
2: Voilà. Donc, un petit moment pour vous, entre mamans, pour lâcher prise, pour discuter un petit peu, faire un petit peu de sport aussi.
8: Et ça va donner peut-être des idées aussi à d'autres clubs.
2: Franchement, c'est une super idée, ma chère.
0: Bravo.
2: Voilà, ça, c'est le genre d'initiative qu'on aime. Comme c'est la période du mondial, on voulait aussi évoquer le foot un peu d'une autre manière. Naïma Baizizi, merci infiniment. Donc, vous occupez d'une équipe de foot santé uniquement composée de mamans, donc les MAMS. Du côté de Pau. Merci beaucoup, Naïma.
8: Bravo.
2: On vous embrasse.
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8: 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C'est le petit dernier pour la route, c'est ma tournée.
2: C'est la tournée de Fabien. On va faire un petit coucou à Chantal. Ça va, ma Chantal?
9: Oui, je pense que je me suis trompée. J'avais entendu qu'il fallait appeler quand on avait des objets insolites sur les brocantes.
2: Tu voulais vendre un truc?
8: Bah oui.
9: Non.
0: Pas à faire conclure.
9: Je voulais vous dire ce que j'avais trouvé.
2: Vas-y. Tu as trouvé quoi? Vas-y.
9: Alors, la personne qui m'a reçue ne sait pas à quoi ça sert.
2: Ah d'accord, et donc?
9: Alors, il faut lui expliquer.
2: Très vite.
9: J'ai trouvé un bidet.
2: Un bidet. Oh, mais c'est génial, mais les bidets. Mais il y en a, on sait qu'on en trouve plus, les bidets.
8: Ouais, oui.
2: C'est où on se nettoie la zizounette, entre autres.
0: Et les fesses.
9: Mais c'est pas le monsieur.
2: Ah bah si, c'est la zizounette et les fesses et les pieds.
0: Les pieds, moi je faisais.
9: Mais alors c'est pas un bidet actuel, c'est un vieux bidet.
2: Eh bah vive les bidets, comme le disait Lagaffe,
0: il est beau le bidet.
2: Merci ma Chantal, on t'embrasse fort. Voilà mes amis, c'est fini.
0: Oh non, la barbe.
2: Vive les
5: bidets.
2: Vive les bidets.
5: Connecté à notre
2: vive
5: région.
2: Les bidets. Et en Italie, il y a encore des bidets partout.
0: Hein.
2: Donc vive les bidets, vive l'Italie et vive ma France week-end version économie. Ça arrive dans un instant, c'est tout pile 13h. À domani.
0: Bonjour à toutes et tous et bienvenue dans Ma France Week-end. Le samedi, l'équipe de Paris-Ci des économies est mobilisée pour votre pouvoir d'achat. Dans 5 minutes, on va s'intéresser au vélo, vélo loisir, vélo quotidien, entretien, achat. On va tout vous dire avec notre invité, mais d'abord l'actu de ce samedi. Bonjour Benjamin Mathieu.
10: Bonjour Valère, bonjour à tous. Les suites de l'affaire Bruel, on apprend que 2 nouvelles plaintes ont été déposées hier contre le chanteur. L'une pour une tentative de viol en 2007, l'autre pour un viol en 2012. Selon l'avocate des plaignantes, les témoignages affluent en nombre. Il devrait y avoir, selon elle, de nouvelles mises en examen. À Lyon, c'est l'ancien patron de l'OL, candidat au municipal Jean-Michel Aulas, qui est en difficulté. Pendant la campagne, une militante a accusé son directeur de communication de viol. Le candidat macroniste aurait couvert son conseiller. L'homme politique est dans l'œil du cyclone, Aurélie Herbemont.
11: Une jeune militante dépose plainte pour viol il y a un mois contre l'ancien conseiller de Jean-Michel Aulas pour des faits qui se seraient déroulés en janvier. Dès février, la militante se confie, notamment à Jean-Michel Aulas. Le conseiller parle alors de relations consenties. Il n'est pas écarté de la campagne et c'est précisément ce que reprochent à Jean-Michel Aulas ses alliés du centre et de la droite. Coups de pression et réunions tendues se multiplient. La présidente LR de la métropole exige la mise en retrait de son numéro 2. Jean-Michel Aulas refuse et rejette une présomption de culpabilité par association. Son groupe à la mairie de Lyon est en train de voler en éclats avec le départ de certains élus, même si Jean-Michel Aulas a fini par se mettre en retrait de la présidence. Un conseiller métropolitain lâche, je ne vois pas comment il peut tenir.
10: Et puis on apprend à l'instant que la présidente de la métropole de Lyon, Véronique Sarcelli, retire temporairement les délégations de Jean-Michel Aulas et de 2 autres élus de son groupe. Et puis dans l'affaire Liana, au lendemain des funérailles de la jeune fille, le plus haut procureur de France, Rémy Heitz, prend la parole dans une interview au Monde. Il estime que cette affaire révèle une crise systémique qui dépasse la question des moyens de la seule institution judiciaire. Un atelier de fabrication d'armes par l'impression 3D démantelé à Pau dans le Béarn. 4 hommes âgés de 17 à 21 ans interpellés. Les armes fabriquées étaient vendues au marché noir à Pau et à Toulouse. On passe au sport avec un petit air de Tour de France pour cette 7e étape du Tour d'Auvergne-Rhône-Alpes, anciennement le Dauphiné, s'y colle au programme. Fanny Le Chevestrier, bonjour. Est-ce que vous m'entendez, Fanny ?
12: Bonjour à tous.
10: Bonjour, vous suivez la course pour ici, vous êtes sur la ligne d'arrivée. Alors, on attend beaucoup de Paul Sexas. Est-ce que la petite pépite du cycliste français prépare un coup d'éclat aujourd'hui ? Dites-nous tout.
12: En tout cas, il l'a promis hier à l'arrivée de la 6e étape, Paul Sexas, qui doit s'employer pour remonter, s'il veut remonter, eh bien, au classement général. Il est 7e ce midi de ce Tour Auvergne-Rhône-Alpes, à un peu plus de 3 minutes de Luke Tuckwell, l'Australien maillot jaune. Et puis, le terrain, bien sûr, facilite les attaques de Paul Sexas. On va terminer par l'ascension du grand colombier classé hors catégorie. Alors, les grandes manœuvres n'ont pas débuté encore. Pour les favoris, c'est Clément Brazafonso qui anime le début de la course parce qu'il veut marquer des points pour conforter son maillot de meilleur grimpeur de ce Tour Auvergne-Rhône-Alpes. Pour l'instant, c'est surtout les échappés, les retardataires qui font parler. Il y a déjà beaucoup de coureurs distancés, dont Brian Coquard. Il reste encore 120 km à parcourir.
10: Et on va les suivre avec vous, évidemment. Merci beaucoup, Fanny. 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C'est la plus belle affiche de ce début de mondial de football en Amérique. Ce soir, à minuit, certes, c'est un peu tard. Mais tout de même, le Maroc affronte le Brésil. Le Maroc, demi-finaliste surprise de la précédente Coupe du Monde, finaliste de la Coupe d'Afrique des Nations face à la Célassao de Neymar et Vinicius. Un match qui va évidemment être très suivi en France par la communauté marocaine. Exemple à Nancy, en Meurthe-et-Moselle. Avec un match à minuit, les restaurateurs évidemment s'adaptent. Jules O, ça sera d'abord couscous, puis match des Lions de l'Atlas sur écran géant.
13: Dans la grande salle du restaurant, la télé est déjà en place. Manque juste les drapeaux, mais ils seront là au coup d'envoi.
14: Comme les matchs, on est toujours là.
13: Et Zara Idara, la patronne du Marrakech, compte bien les laisser accrocher jusqu'au bout de la compétition.
14: Le Maroc, il va gagner cette année aussi. On a les Marocains, il est très fort. Et pour ça, on a sûr, certain, on a confiance. Elle va gagner cette année.
13: Même confiance pour son fils, Salah, malgré un premier adversaire coriace.
15: Ah oui, on commence avec l'un des plus durs. Hein. Franchement, avec une attaque quasiment injouable. Mais bon, je pense qu'on a de quoi derrière riposter.
13: Il attend au moins une trentaine de personnes, voire plus, dans son restaurant pour manger du couscous d'abord. vibrer ensuite.
15: Ah oui, on fait le service tranquillement et on prend le temps de regarder le match. Ça va faire un petit peu de bruit, les voisins, bon. Ils vont rester réveillés un peu plus tard. Mais bon, c'est samedi, ça va.
13: Et preuve que le restaurant est à fond, il a sorti une formule spéciale pour cette Coupe du Monde. Sandwich, frites, boissons au choix et...
14: T'es à la menthe.
16: C'est à volonté.
14: C'est à volonté, ça.
13: Eh ben, merci pour le thé à volonté, le reportage ici Lorraine. Et puis, je vous signale également à suivre sur ici Maine à partir de 16h, le grand départ des 24 heures du Mans. Il y a des milliers de personnes qui sont attendues dans la Sarthe pour cette course automobile mythique.
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13: Et c'est aussi mythique, 13h05, la France. Ma France le mag avec Valère Coréard, bonjour.
17: Bonjour et bienvenue dans votre magazine Ma France, par ici les économies. Vous connaissez notre objectif chaque semaine, vous redonner du pouvoir d'achat. Et aujourd'hui, on va s'intéresser au vélo. Vélo loisir, vélo quotidien, entretien, achat. On va tout vous dire avec notre invité. Bonjour Étienne Demure.
18: Bonjour.
17: Vous êtes coprésident de la FUB, c'est la Fédération Française des Usagers de la Bicyclette. Et je vous propose pour commencer de répondre à cette première question. Karine m'a écrit sur mon mail, par ici les économies, radiofrance.com. Je la cite, « Mon fils ne veut pas que je fasse mes petits déplacements au quotidien à vélo, car il trouve que c'est dangereux. Pourtant, dans ma ville, je vois de plus en plus de pistes cyclables. » Alors, c'est vrai que c'est difficile de faire des généralités, mais est-ce que le vélo est un moyen de déplacement vraiment plus dangereux que la voiture?
18: Alors non, c'est plutôt tout le contraire. En fait, quand on regarde les statistiques, l'Observatoire de la sécurité routière vient de sortir et on a une augmentation de la mortalité, mais surtout sur les véhicules de tourisme et les piétons qui sont en augmentation. Et au niveau du vélo, on pense surtout à l'accident qui peut arriver. Mais on pense pas souvent aux effets bénéfiques pour la santé, qui vont être extraordinaires. Et quand on a une politique publique d'encouragement à la mobilité à vélo, on se rend compte que les bénéfices surclassent largement tout ce qui peut être accidentologie.
17: Alors bien sûr, on a parfois un sentiment d'insécurité, et ça c'est légitime selon où on habite. Je me souviens, j'étais dans un coin plutôt rural à un moment donné, des petites routes, les voitures qui se croisent, on n'a pas trop la place. Et puis quand on est dans une grande ville avec des pistes cyclables, c'est quand même autre chose.
18: Oui, c'est autre chose. On voit se développer de plus en plus de pistes cyclables. Oui. C'est vraiment la clé, c'est la sécurité. Aujourd'hui, la plupart des gens ont envie de se déplacer à vélo. Mais le premier problème qu'ils mettent en avant, c'est la sécurité. Votre témoignage le dit bien. Je me sens pas en sécurité. Moi, je veux rentrer chez moi en bon état le soir. Et donc, je ne choisis pas le vélo.
17: Étienne Demure, dans cette émission, on va voir dans quelles conditions le vélo peut être une alternative à d'autres moyens de transport, comme la moto, la voiture, pour faire baisser le budget mobilité. On va aussi évoquer l'entretien, l'achat d'un vélo. Alors, pour commencer, le match, vélo-voiture, vélo-scooter ou moto, le vélo face au transport en commun, est-ce que le vélo gagne à chaque fois sur le plan de la dépense?
18: Alors sur le plan de la dépense, c'est assez imbattable. Hein. Le seul qui peut être comparable, c'est tout ce qui est transport en commun, où il y a des fois, c'est vraiment aidé, voire c'est gratuit dans certaines métropoles, donc forcément c'est difficile de faire mieux. Mais par rapport à la voiture, on est dans un facteur 50 par rapport à la dépense, donc c'est considérable. Hein. On parle beaucoup de l'électrique, mais l'électrique, c'est, on diminue par 2, par 3 ces dépenses, et encore, il y a un très gros billet à l'achat pour acheter une voiture électrique. Pour le vélo, le billet d'entrée est très bas et l'entretien est très bas aussi. Donc vraiment pour 100€, on a déjà un vélo et pour l'entretenir, c'est quelques dizaines d'euros par an.
17: Si je calcule bien, donc 50 fois moins cher que la voiture au quotidien et 20 fois quand on passe sur un véhicule électrique, quoi. En gros.
18: C'est l'ordre de grandeur qu'il faut avoir en tête, oui.
17: Ah ouais, donc c'est vraiment très important. Il y a aussi le sujet du temps de trajet. Alors bien sûr, la difficulté sur ce type de thème, c'est qu'il y a presque autant de solutions que de situations. Mais pour autant, notamment dans les villes plutôt congestionnées, est-ce que le vélo gagne sur le temps de trajet par rapport à la voiture?
18: Alors le vélo est absolument imbattable dans les métropoles ou dans les centres urbains. Pour plusieurs raisons. La première, c'est par rapport à l'automobile. On se gare beaucoup plus près. On pense souvent au temps de trajet en automobile qui parfois est plus court, mais une fois qu'on est devant, il faut quand même se garer. Et donc, on a des métropoles où presque un tiers des automobiles juste tournent pour trouver une place de stationnement. C'est énorme. À vélo, c'est beaucoup plus simple. Et on commence à avoir des vrais réseaux express vélo. On appelle ça à la FUB. C'est des réseaux à haute qualité qui permettent d'aller très vite à vélo. En Ile-de-France, ici, il y en a beaucoup, mais dans pas mal de métropoles, ça se développe. Des pistes larges qui vont des trajets directs et qui permettent... Voilà, c'est imbattable le vélo dans les métropoles, dans les centres urbains. Hors agglomération, c'est plus compliqué. Il faut pas se mentir, à la campagne, souvent le trajet est beaucoup plus long parce que l'automobile va pouvoir rouler à 80 sur des routes départementales, chose que le vélo ne peut pas faire. Et donc on a des temps de trajet double ou triple selon où vous êtes.
17: Mais comment savoir si le vélo peut être une option viable pour se déplacer au quotidien, justement, là, pour celles et ceux qui nous écoutent? Parce qu'en fonction de là où on est, de la situation, est-ce que vous avez des conseils à donner pour dire, bah oui, là, tenter, ça peut valoir le coup?
18: Alors, moi, le premier conseil que j'ai à donner pour ceux qui se posent la question, est-ce que je peux aller travailler à vélo, est-ce que je peux aller à faire mes courses à vélo? c'est d'essayer. Se dire, voilà, le vélo, c'est un avantage incroyable, c'est que ça peut être un objet de loisir aussi. Et donc, moi, je vous dis, vous êtes le dimanche matin, tiens, ben, je vais essayer de voir comment je peux aller au boulot à vélo. Donc, la première chose à faire, c'est évidemment de trouver un bon itinéraire. Je vais farfouiller, je vais regarder les petits chemins. Avec l'objectif, c'est de prendre au maximum des routes que ne prennent pas les voitures. Vraiment, vous avez un croisement, vous avez une route à gauche, c'est celle que vous aurez pris en voiture, prenez la route à droite et vous essayez, c'est exactement ça, hein, on parle de sécurité, bah c'est d'éviter les voitures, évidemment. Et donc, vous essayez comme ça, vous arpentez un peu les chemins, vous faites votre balade et vous trouvez pas. Au pire, vous avez passé un bon moment à faire une balade à vélo et au mieux, vous avez trouvé et vous pouvez essayer une fois dans la semaine, une fois dans le mois, etc. Il n'y a pas de pression à se mettre pour se dire, tiens, il faut que je le fasse tous les jours, hein, c'est absolument pas le ça. Mais vous allez trouver du plaisir, vous allez trouver si c'est réalisable, combien de temps ça prend, vous rassurez aussi pour pouvoir le faire régulièrement.
17: Vous connaissez notre ambition, vous redonner du pouvoir d'achat. Aujourd'hui, on parle vélo, voir dans quelles conditions on peut l'ajouter dans la galaxie, hein, des moyens de transport au quotidien. Je suis avec Étienne Demure, qui est coprésident de la FUB, la Fédération Française des Usagers de la Bicyclette. Et Étienne, vous nous disiez tout à l'heure, il y a aussi des bénéfices santé à pédaler.
18: Oui, alors c'est incroyable. Quand on regarde vraiment les bénéfices sur la santé et sur la population générale, qu'on fait des statistiques, on se retrouve avec des chiffres assez incroyables. On parle de santé, souvent on se dit la santé physique. Hein, on va se sentir en meilleure forme parce qu'on fait un peu d'activité physique. Il faut pas oublier, derrière, il y a plusieurs facteurs. Il y a l'activité physique, effectivement, et nous, ce qu'on trouve, on a un travail avec des médecins, des kinés, etc. Le fait de faire 100 minutes de vélo par semaine, qui n'est pas énorme, hein, quand on en fait un peu tous les jours, ça va très vite. Ça diminue de 10% le risque de mortalité, toutes causes confondues. Donc on est vraiment sur cet ordre de grandeur-là. Si demain il y a un médicament qui fait ça, je pense qu'il faut, on l'achètera tous. Et ben ce médicament, c'est le vélo.
17: Un quart d'heure de vélo par jour, en fait, ça fait.
18: Voilà, oui, vous avez un trajet de 5 km tous les jours, vous les faites déjà largement à vélo.
17: Ok.
18: Et derrière, il y a aussi les aspects. Donc sur la santé mentale, on en parle assez peu, mais pourtant c'est une maladie de nos sociétés, le problème de santé mentale, notamment chez les jeunes, mais chez tout le monde. Et on a près de 70% des gens qui disent, quand je pratique du vélo, ma santé mentale va mieux. Et c'est pareil, si on avait un médicament qui fait ça, ben je pense que tout le monde l'achèterait. Et pareil aussi sur le côté respiration. La qualité de l'air qu'on respire, ça paraît pas grand-chose. Et on n'y pense pas souvent, mais l'air le plus pollué que vous trouverez sur la route, il est dans les automobiles en fait. Et quand vous êtes à vélo, vous êtes amené à faire des trajets un petit peu plus. Vous sortez un peu plus seul, vous faites des trajets agréables et vous évitez ces endroits de pollution. Et donc pour votre santé, ça va être extraordinaire. Et le dernier point qu'on retrouve au niveau de la santé, c'est au niveau du bien-être. Notamment de l'autonomie. On parle beaucoup d'autonomie des seniors. Et aujourd'hui, les seniors, en fait, ils en ont marre de se faire trimballer et de pas être autonomes dans les déplacements. Et le fait de se retrouver à vélo avec l'autonomie qui va bien, ils sont pas obligés d'aller vite. Il y a des vélos adaptés maintenant. C'est extraordinaire pour eux. Et cette autonomie qu'ils ont fait un gain de qualité de vie qui est extraordinaire pour eux.
17: Bon, si on vous écoute, on entend pas mal quand même d'intérêt à repenser la place du vélo dans la galaxie des moyens de transport, des enjeux économiques, de pouvoir d'achat, des bénéfices aussi sur la santé. Donc partons du principe que on a décidé de se remettre en selle, on n'a pas forcément un vélo à la maison, on va donc devoir en acheter un, électrique ou pas, comment choisir la bonne option?
18: Alors ça va dépendre de votre trajet. De vos trajets, si vous avez plusieurs trajets, hein, souvent on pense au domicile-travail, mais ça peut être pour aller, je sais pas, faire du tennis, faire du football. S'il est court, s'il fait moins de 10 km, et vous n'avez pas des pentes extraordinaires comme en montagne, le vélo musculaire, comme on dit maintenant, peut tout à fait être adapté. Ce qui ne veut pas dire qu'au début, ça peut être un peu difficile, parce que quand on n'a pas fait beaucoup d'activité physique depuis un moment, ben, il faut le temps de s'y remettre, mais rassurez-vous, en quelques semaines, vous retrouvez l'activité qui va bien. Sinon, vous pouvez aller sur des VE, souvent au-delà de 10 km pour un trajet. On dit, bah, essayez d'aller sur un VE si vous avez les moyens, évidemment, de vous acheter un VE.
17: Alors, VAE, vélo à assistance électrique.
18: Exactement.
17: Il y a des aides toujours pour l'achat d'un vélo électrique ou musculaire, d'ailleurs?
18: Alors, ça a beaucoup diminué, hein, on va pas se mentir. Il fut un temps, il y avait des aides de l'État, il y en a plus. Par contre, il peut y avoir des aides de région, de collectivité. Moi, ce que je conseille à tout un chacun, c'est d'aller voir le site mesaidevélo.fr. Donc, c'est un site mesaidevélo tout attaché.
17: Ah, c'est bien.
18: Vous tapez votre code postal et il vous dit, vous avez droit à tant de la région, tant de votre département,
17: génial,
18: etc.
17: Mesaidevélo.fr.
18: Exactement, tout attaché. Souvent, et on va pas se mentir, c'est aussi sous condition de ressources, ce qui est plutôt bien. Voilà, si vous avez un revenu assez bas, vous pouvez avoir des aides. Et l'autre chose aussi auquel on pense pas souvent, je sais pas si vous vous souvenez du coup de pouce vélo, des 50 euros qu'il y a eu pendant le Covid. Bon, le coup de pouce, c'est fini, évidemment. Mais vous connaissez certainement Écologique, qui permet de réparer sa machine à laver, etc. Et ben, ça marche aussi pour le vélo. Donc, vous pouvez aussi aller voir sur les sites Écologique pour voir les réparateurs qui sont référencés. et vous pouvez avoir des aides jusqu'à 60 euros.
17: Une aide à la réparation.
18: Une aide à la réparation.
17: Bon, mes aides vélo écologiques, là, il y a deux plans pour se faire aider et se remettre en selle, en tout cas.
18: Oui.
17: C'est parfait. Et est-ce qu'il faut assurer son vélo, d'ailleurs? Parce que alors ça, on nous le propose tout le temps.
18: Eh oui, alors ça, c'est une question, c'est bizarre, parce que pour la voiture, personne ne se pose la question. On sait qu'il faut assurer son automobile. Pour le vélo, c'est pas si blanc ou noir. En fait, souvent, l'assurance habitation suffit. Mais des fois, c'est pas le cas. Ce que je vous conseillerais, c'est d'appeler votre assureur sur lequel vous avez votre assurance habitation et lui demander sur quoi vous êtes couvert, sur quoi vous n'êtes pas couvert, et voir s'il y a des compléments qui sont possibles ou s'il faut prendre une assurance à côté.
17: On peut partir aussi en vacances à vélo, bien sûr. Une fois sur place, ça peut être hyper intéressant. Et pourquoi pas faire toutes ces vacances à vélo. Bonjour Mila Colas.
19: Oui, bonjour, vous m'entendez?
17: Oui, bien sûr, bienvenue sur votre radio locale ici. Vous êtes blogueuse, photographe, spécialiste des voyages à vélo. Vous animez le blog Un Monde à Vélo, qu'on retrouve sur unmondeavelo.com. Il y a des tirets entre chaque mot. Mila, on retrouve beaucoup d'infos pratiques sur votre blog si on projette de voyager à vélo, hein.
19: Oui, bien sûr. En fait, ça fait 9 ans que je voyage à vélo et que j'en ai fait mon mode de vie. Donc, j'ai parcouru près de 40 000 km ces dernières années, un petit peu partout en Europe. On n'a jamais réussi à quitter l'Europe parce que on a eu justement cette barrière du Covid qui nous a un petit peu bloqués. Mais au-delà de ça, voilà, c'est toute cette expérience que j'ai résumée un petit peu au fil des années sur mon blog. Et j'ai donné pas mal de conseils pour se lancer. Et puis, j'ai récemment sorti un livre sur le voyage à vélo, qui s'appelle « Le voyage à vélo » d'ailleurs, avec En Voyage Édition, pour reprendre tous ces conseils que j'ai donnés au fur et à mesure des années.
17: Donc Le Voyage à Vélo, ça c'est côté édition, côté livre. Sinon, il y a votre blog, donc unmondeavelo.com, et je le disais avec un tiret entre chaque mot. Vous confirmez, Mila, partir en vacances à vélo, c'est un bon plan budget?
19: Alors, ça dépend comment, enfin, bien sûr, ça peut l'être, mais ça dépend évidemment de notre façon de voyager, parce que si on voyage tous les soirs avec une chambre dans un hôtel de luxe et puis des restaurants, etc., forcément, sur le budget, ça va peser. Mais en fait, le voyage à vélo a ce pouvoir qui nous confère une totale autonomie, c'est-à-dire qu'une fois qu'on a le vélo, on a le moyen de transport. Une fois qu'on l'équipe avec tout ce qu'il faut, c'est-à-dire le matériel pour camper, le matériel pour manger, etc., les popotes, en fait, ça peut devenir un voyage très économique quand on part en totale autonomie. Alors, ça dépend évidemment où on va, parce qu'il y a des endroits, il y a des régions qui vont être moins faciles. Par exemple, sur tous les le littoral, etc., on va devoir aller plus facilement vers les campings, etc. Mais dans certaines zones un peu plus sauvages, on va pouvoir faire pratiquer le bivouac. Et donc, du coup, ça va permettre d'économiser pas mal au niveau du budget, puisque finalement, il n'y a quasiment aucun coût dans la journée, en totale autonomie. Après, nous, on a voyagé plusieurs mois comme ça, au long cours. En général, nos voyages, ils nous coûtaient sur 5 mois de voyage, 5000 euros, quoi. Donc ça fait, sachant qu'on était à deux, ça fait un budget très faible en fin de compte, sachant qu'on dormait tous les 2-3 nuits en hôtel ou en auberge, etc.
17: Et si vous vous sentez là, si vous écoutez et que vous n'avez rien prévu pour les vacances d'été parce que c'était trop serré, c'est vrai que l'idée de partir à vélo, alors faut s'équiper un petit peu, mais justement il y a beaucoup d'infos sur votre blog, hein, unmondeavelo.com, hyper intéressant et sans doute bel été à vélo. Merci beaucoup Mila Colas.
19: De rien.
17: Je le rappelle, vous êtes blogueuse et photographe, donc spécialiste des voyages à vélo. Dans un instant, on va recevoir Yanni Roua, il est dirigeant de Cyclo.fr, il est aussi président de Retrofit Vélo France. Il va nous dire comment transformer un vélo classique en vélo à assistance.

0: Vanessa Paradis, Be My Baby sur votre radio locale ici.
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3: En version magazine, le thème aujourd'hui, on vous dit tout sur le vélo, achat, entretien, sécurité. Je suis avec Étienne Demure, co-président de la FUB, la Fédération Française des Usagers de la Bicyclette. Et Yanni Roy vient de nous rejoindre. Bonjour Yanni.
4: Bonjour Valère.
3: Vous êtes dirigeant de Cyclo.fr, président de Retrofit Vélo France. Alors avec Cyclo.fr, vous proposez de passer d'un vélo musculaire à un vélo électrique. Expliquez-nous comment ça marche et combien ça coûte.
4: Merci déjà de mettre en lumière le sujet de l'électrification du vélo. C'est une solution, je pense, qui mérite d'être mieux connue du grand public. Parce que déjà, c'est une solution, on va voir, qui est en moyenne deux fois moins cher qu'un vélo électrique classique. Alors, comment ça marche? Simplement, on va installer un kit d'électrification sur un vélo existant. Il y a trois grandes familles selon l'emplacement du moteur. On va avoir d'abord les moteurs dits pédaliers, moteur central, où on va avoir le moteur au niveau des pédales qui va entraîner la chaîne, puis faire tourner la roue arrière. On va avoir le moteur roue arrière, lui, directement au niveau de la roue arrière, ou encore la dernière option, c'est de mettre un moteur sur la roue avant.
3: Okay.
4: Chaque système a ses avantages, ses inconvénients. Le bon choix, en fait, il va dépendre d'abord du budget et de la pratique que l'on veut avoir, que ce soit pour faire des petites distances en ville, se balader, faire des voyages à vélo, avoir des charges lourdes en vélo cargo, être plutôt sportif en VTT. Voilà, tout ça, c'est des pratiques qui vont finalement nous guider, nous amener vers une solution plutôt qu'une autre.
3: Donc, pour bien comprendre, Yanni, vous installez le moteur sur le vélo, donc on l'a bien compris, au niveau du pédalier, roue arrière, roue avant, en fonction notamment de la pratique. Mais est-ce que tous les vélos sont éligibles?
4: Alors non, évidemment, tous les vélos ne sont pas éligibles. Et ce que j'allais dire juste avant votre relance, c'est finalement, d'abord, il faut aller voir, se rapprocher d'un professionnel. Alors, nous, effectivement, on est là pour assister sur le choix du kit. L'évaluation de la compatibilité du vélo, c'est vraiment le point de départ.
3: Okay.
4: On peut trouver donc des professionnels, des entreprises françaises comme Cyclo qui vendent en ligne et qui peuvent guider le client à distance, ou alors aller voir un atelier de réparation, un magasin de vélo en fait. Hein. Il y en a de plus en plus qui proposent ce service.
3: Okay.
4: On en a plus de 150 qui sont partenaires à travers la France et la Belgique. Globalement, pour répondre sur la compatibilité, on va avoir 90% des vélos qui sont compatibles en fait.
3: Bon, ça va.
4: Tous les vélos, ouais, tous les vélos qui sont fabriqués après les années 2000, donc déjà depuis 20-25 ans, ils sont globalement compatibles. On va vérifier les points importants, hein, que le vélo soit bien entretenu, que les périphériques de sécurité soient en bon état, les freins, les pneus, ce qui nous rattache à la route, et évidemment que le cadre soit en bon état.
3: Bien sûr. Et au niveau du prix, alors une moyenne, vous disiez, c'est à peu près deux fois moins cher que d'acheter un vélo à assistance électrique.
4: Oui, c'est ça. Deux fois.

0: Soit, Valère, vous êtes à l'aise avec les plates, etc. Et donc, vous le faites vous-même. Absolument soit, vous allez voir un atelier partenaire. La bonne nouvelle, par exemple, pour ceux qui vont habiter, par exemple, l'Île-de-France, il y a d'autres territoires qui donnent des aides. Mais en Île-de-France, en l'occurrence, vous allez voir un de nos partenaires à Paris. Vous allez payer environ 150-200 euros de pause en plus. Mais la région va subventionner 200 euros, pardon, l'achat et la pause d'un kit d'électrification. Ça gomme, en fait, le coût de la pause.
1: Ok, c'est noté. En tout cas, Étienne Demure nous le rappelait à l'instant, à juste titre, mesaidesvelo.fr pour savoir justement les aides dans votre région. Merci beaucoup, Yannick Roua.
0: Avec plaisir, merci encore pour l'invitation.
1: Je le rappelle, vous êtes dirigeant de cyclo.fr, c'est avec un S et un Y, et président également de Retrofit Vélo France. Avant de nous quitter, vous allez vous prêter au jeu de notre quiz. Étienne Demure, vous êtes coprésident de la FUB, la Fédération Française des Usagers de la Bicyclette. Le vrai faux, pour finir avec les idées claires sur ce thème du vélo. Alors, vrai ou faux, le casque est obligatoire pour tous les cyclistes, quel que soit leur âge?
2: Alors, il est obligatoire si vous avez moins de 12 ans, sinon il n'est pas obligatoire, il peut être recommandé, mais pas obligatoire.
1: Moins
2: de 12 ans.
1: C'est noté. Un vélo électrique roule tout seul sans qu'on ait besoin de pédaler, vrai ou faux?
2: Si vous n'avez pas besoin de pédaler pour que ça avance tout seul, ça n'est pas un vélo.
1: Pourtant, on en voit certains passer sur les pistes cyclables.
2: Oui, mais il faut faire attention, ça n'est pas des vélos. Et souvent, c'est des engins complètement illégaux.
1: Faire 5 km à vélo coûte généralement moins cher que faire 5 km en voiture, vrai ou faux?
2: C'est complètement vrai. C'est complètement vrai.
1: La batterie d'un vélo électrique doit toujours être complètement déchargée avant d'être rechargée.
2: C'est tout à fait faux. Vous pouvez recharger votre batterie quand vous voulez. Maintenant, avec les batteries modernes, ça se fait sans problème.
1: Étienne, est-ce que c'est vrai que depuis quelques années, les vélos vendus neufs doivent être identifiés avec un numéro unique?
2: C'est tout à fait vrai. C'est aussi vrai pour les vélos de particuliers ou reconditionnés. Il y a un numéro unique. Vous pouvez avoir toutes les informations sur apic-asso.com.
1: C'est noté. Étienne Demure, est-ce qu'on peut transformer gratuitement un vélo non démonté dans tous les trains en France?
2: Alors non, c'est le bazar. Toutes les régions ne sont pas d'accord entre elles. Vous avez des conditions de tarif, des conditions d'accès qui sont différentes dans toutes les régions. Donc renseignez-vous et là, préparez-vous, ça va être compliqué.
1: Parmi les petits entretiens à faire pour tenir son vélo en bonne santé, si je puis dire, est-ce que c'est vrai qu'une chaîne régulièrement nettoyée, lubrifiée, peut prolonger réellement la durée de vie d'un vélo?
2: C'est tout à fait vrai, notamment si vous êtes urbain et vous avez beaucoup d'arrêts, redémarrages, de changements de vitesse. Lubrifiez et séchez votre chaîne derrière pour éviter de vous salir le pantalon.
1: Vrai ou faux, transformer un vélo classique en vélo électrique est interdit en France?
2: Alors non, comme l'intervenant disait tout à l'heure, je conseille de passer par un professionnel quand même pour faire ça et pas de bricoler n'importe quoi sur un vélo trouvé n'importe où.
1: Et puis vous le disiez, il existe des aides financières dans certaines collectivités pour l'achat, la réparation d'un vélo. On ne sait pas toujours, mais il y a un site internet.
2: Voilà, mesaidesvelo.fr, vous avez toutes les informations.
1: Voilà, c'est noté. Merci beaucoup en tout cas, Étienne Demure. Vous êtes coprésident de la FUB, la Fédération Française des Usagers de la Bicyclette. Ben, merci en tout cas pour
2: vos éclairages. C'est moi qui vous remercie.
1: J'espère que vous y voyez plus clair, vous qui nous avez écoutés sur votre radio locale ici. Alors vous le savez, pour écouter l'émission, mais aussi toutes les autres, on va sur ici.fr. La semaine prochaine, on va voir comment occuper les enfants pendant l'été sans trop dépenser. Vaste sujet, vos questions, vous les envoyez à parici-des-économies@radiofrance.com. À suivre, des infos près de chez vous et votre après-midi en musique sur votre radio locale ici.
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5: Ici, nous sommes au cimetière américain de Colville-sur-Mer. Il regroupe à lui seul 9389 tombes de soldats qui sont morts lors de la Seconde Guerre mondiale. Je pourrais vous parler de celle du général Theodore Roosevelt Jr., fils du président américain, qui est la plus populaire, ou celle des frères Nyland, dont l'histoire a inspiré Steven Spielberg pour son film « Il faut sauver le soldat Ryan ». Ce cimetière est immense. Mais ce qui fait qu'il est spécial, c'est qu'il surplombe la mer et que quand on est face aux tombes, derrière, on voit Omaha Beach. Et à titre personnel, je trouve que c'est un endroit particulièrement beau et paisible.
3: Mais si vous préférez...

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1: Dans une cave, c'est l'âme de la Champagne qui se raconte. Dès les premières marches, la fraîcheur me saisit, 12 degrés constants. Je distingue la hauteur sous plafond dans une demi-obscurité. Le champagne n'aime pas la lumière. Les bouteilles alignées sur des pupitres semblent figées dans le temps, couvertes de poussière, comme si elles gardaient des secrets anciens. Les caves se visitent toute l'année et incluent une dégustation. Mais je vous le dis tout de suite, hein, mieux vaut réserver à l'avance.
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Gabriel Johnny sur votre radio. Ici, en attendant, le biopic tellement attendu, il sera là pour l'ouverture du Festival de Cannes 2027 avec Laura Smet dans le rôle de la grand-mère de Johnny. Ce week-end, vous vous laissez guider sur votre radio ici. Avant d'écouter Cabrel avec les enfants d'Astafor, on va écouter la voix de Charlotte Cardin qu'on entend juste avant de la voir en live avec Céline Dion, puisqu'il se dit qu'elle fera partie des guests à la Défense Arena.

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1: Trick or treat. Trois mots venus d'Amérique, trois mots qu'on crie à plein poumon le soir d'Halloween. Mais derrière la sucrerie se cache une vieille histoire bien plus vieille que nos caries. Le 31 octobre, il y a plus de 2000 ans dans les Landes celtes. Au milieu des menhirs, pas d'Astérix ni d'Obélix, mais un village qui s'affaire. Les druides dressent de grands bûchers façon barbecue un jour de kermesse, les feux de la Samhain. C'est le passage vers la nouvelle année, de la saison claire à la saison sombre. On craint la visite des morts. Alors devant chaque maison, on dépose un morceau de pain pour apaiser les esprits. On se couvre de peaux d'animaux, on se noircit le visage de suie. Se déguiser pour tromper les revenants. Au 7e siècle, l'Église s'en mêle. La fête païenne devient All Hallows Eve, littéralement la veille de la Toussaint. En Angleterre médiévale, les pauvres vont de maison en maison demandant des gâteaux en échange de prières pour les défunts. Et les gâteaux, c'est quand même plus sympa que le pain sec. Deux siècles plus tard, les colons irlandais emportent la coutume en Amérique. Au début du XXe siècle, les enfants américains reprennent le rituel. Ils se déguisent, frappent aux portes, réclament des friandises. L'expression « trick or treat » apparaît alors dans un journal pour le bonheur des enfants, des confiseurs et des dentistes. La tradition explose après la Seconde Guerre mondiale, quand les usines de confiserie tournent à plein régime. Et qu'on découvre qu'enfin, on peut vaincre la peur à grands coups de caramel.

0: Hoplite, la future mariée Taylor Swift sur votre radio ici. Elle sort en tube à peu près toutes les demi-heures et il y en a un autre qui arrive bientôt puisque le 17 juin sur tous les écrans sortira Toy Story, le nouveau dessin animé dans la série des Toy Story et elle a signé la bande-son du prochain. Avant d'écouter Elton John sur votre radio locale préférée, profitez de l'aventure Bachung avec Osée Joséphine.
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1: Très bon après-midi et bon week-end, il est 14h. Toute l'info en France et partout dans le monde en 90 secondes avec Benjamin Mathieu.
2: L'affaire Patrick Bruel et ses suites, de nouvelles plaintes ont été déposées contre le chanteur, l'une pour viol en 2012, l'autre pour tentative de viol en 2007. L'avocate d'une des plaignantes s'attend à ce que d'autres plaintes suivent en raison de la médiatisation importante. Dans le Jura, un homme a été dénoncé. Il photographiait des mineurs à proximité d'un parc à Champagnole. Les autorités ont retrouvé à son domicile des images et contenus à caractère pédopornographique. Il a été placé en détention provisoire et mis en examen. Dans l'affaire Liana, une plateforme américaine avait signalé les activités pédocriminelles en ligne de Jérôme Barella, le principal suspect à la France. Une alerte ignorée par les autorités. Le décret limitant la durée des arrêts de travail à un mois pour une première prescription et à deux mois pour une prolongation vient d'être publié au Journal officiel. Cette mesure avait suscité une vive polémique lors de son examen à l'Assemblée. C'est toujours un événement dans la Sarthe, le départ de la 64e édition des 24 heures du Mans, course culte automobile qui attire des milliers de spectateurs. La course démarre dans 2 heures et elle est à suivre gratuitement sur la chaîne L'Équipe. En vélo, le Grand Colombier en juge de paix, un petit air de Tour de France aujourd'hui avec la 7e étape du Tour d'Auvergne-Rhône-Alpes, le nouveau nom du Dauphiné. On attend notamment des merveilles et des nouvelles de Paul Sexas avec 6 cols au programme en forme de test avant la grande boucle. Le Français a chuté, mais il est reparti. Il est pointé à 3 minutes du peloton.
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2: La météo, le soleil domine largement, un léger voile nuageux sur la moitié nord, seuls quelques cumulus de beau temps bourgeonnent sur les Alpes et les Pyrénées. En Corse, le soleil brille, le thermomètre est en nette hausse par le sud, les températures maximales de 17 à 22 degrés près des côtes de la Manche et dans les Hauts-de-France, il fait 24 à 31 degrés sur le reste de la moitié nord. Il fait très chaud en Nouvelle-Aquitaine, Midi-Pyrénées et sur le pourtour méditerranéen avec 31 à 35 degrés, voire 36 dans l'Hérault.

Cette maison est en vente, comme vous le savez, je me présente, agent immobilier. Je dois vous prévenir, si vous voulez l'acheter, je préfère vous le dire, cette maison.

0: Alan Parsons Project, Eye in the Sky, en week-end comme vous sur votre radio locale. Ici, des hits de la décennie des années 80 à retrouver cet après-midi, mais aussi tous les soirs à partir de 19h. Dans un instant, trois chansons françaises à la suite. On écoutera Pascal Obispo et juste après Charles Doré ou encore Alain Chamfort.
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0: vous aimez les monuments connus dans le monde entier, on a quelque chose pour vous.
1: Notre point de départ, c'est la magnifique porte principale du Mont-Saint-Michel, avec son pont-levis, ses meurtrières, ses tours, car depuis le Moyen-Âge, le Mont-Saint-Michel a dû se protéger des envahisseurs. En avançant dans la première cour du mont, on est cerné par les habitations médiévales. Vous avez l'impression de rentrer dans un décor de film. Derrière la seconde porte se dessine le début de la grande rue qui monte vers l'abbaye. On entend les premiers murmures du village, la mer au loin, et comme toujours les fameux goélands. Ils sont bruyants, ils sont gourmands, mais ils font partie du décor et c'est une espèce protégée. Il est interdit de les nourrir.
0: Et si vous aimez les grands espaces et les vues à couper le souffle, bienvenue chez les Mille Vaches.
2: On vient de grimper en haut de la tour panoramique du Mont Bessou. C'est une structure métallique qui culmine à 1000 mètres d'altitude.

0: voit loin, très loin, puisqu'on peut apercevoir les monts du Cantal, le Puy de Dôme et la vallée de la Dordogne. Et la nuit, le ciel s'illumine d'étoiles, car le plateau est labellisé réserve internationale de ciel étoilé. Ça veut dire qu'ici, il n'y a aucune pollution lumineuse, donc on peut profiter d'un ciel exceptionnel.
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0: L'âge, quelle joie mélancolique d'écouter ce titre en week-end. Et on dirait bien que la team de votre radio ici a envie de prendre l'air du large, comme vous. On écoutera sur le même thème, voilà l'été. Et dans quelques instants, on a compris le message, on a besoin de vacances. Le rêve du pêcheur de Laurent Voulzy sur votre radio ici.
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1: Très bon après-midi, merci de nous avoir choisi, les 15h. Toute l'info en France et dans le monde en 90 secondes avec Benjamin Mathieu.
2: Un somptueux dîner de réception pour Donald Trump à Versailles est en préparation. C'est ce qu'apprennent nos confrères de France Info. L'Élysée veut profiter de la venue du président américain à Evian dans le cadre du G7 pour l'inviter mercredi prochain à un dîner de gala. Un narcotrafiquant français, Soner Nusret, plus connu sous le nom d'El Frances, a été arrêté hier par la police colombienne à Medellin. L'homme était visé par une notice d'Interpol pour importation et exportation de stupéfiants en tant qu'individu appartenant à une organisation criminelle. Deux nouvelles plaintes déposées contre Patrick Bruel, l'une pour viol en 2012 et l'autre pour tentative de viol en 2007. L'avocate d'une des plaignantes s'attend à ce que d'autres plaintes suivent en raison de la médiatisation importante de l'affaire. Pour le troisième week-end consécutif, les teufeurs et teufeuses se mobilisent ce samedi contre les propositions de loi visant à interdire les free parties. Des cortèges vont s'élancer cet après-midi dans 8 villes de France, dont Paris. En cyclisme, le français Paul Sexas a chuté dans la 7e étape du Tour d'Auvergne-Rhône-Alpes. Le français a pu repartir, mais il est distancé de coups ensanglantés. Le maillot déchiré. Des milliers de personnes dans la Sarthe pour le départ des 24 heures du Mans. La course mythique automobile, c'est dans une heure. Hier, la parade des pilotes dans le centre-ville a attiré les foules. La course est à suivre en direct sur Ici Main. Et puis en rugby ce soir à 21h, les premiers barrages pour accéder aux demi-finales du top 14. Elles opposent le Béarn, la section paloise, au Racing 92. Ce sont les Palois qui sont favoris.
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2: Beau temps sur la majeure partie du pays avec des températures en hausse généralisées. La chaleur s'accentue au sud avec 28 à 34 degrés. Elle est plus modérée au nord avec 22 à 29 degrés. Demain, beau temps également avec un peu de brume dans les campagnes au nord de la Seine. Une fraîcheur toute relative au lever du jour. Il fera 11 degrés à Rouen, alors qu'il fait rapidement chaud dans le sud, 20 degrés à Montpellier.
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0: Elvis et Sting sur votre radio ici. Il sera d'ailleurs encore en France cet été pour une série de concerts. Il adore traîner, par exemple, dans les châteaux français tout l'été pour chanter sous les étoiles. On a pour vous des infos locales. Il y aura d'autres rendez-vous de l'après-midi. Mais d'abord de la musique et trois titres français à la suite. À venir, Michel Berger, le Paradis Blanc, le nouveau Zazie qui s'appelle Peu Importe, et tout de suite la poésie de William Scheller, le Carnet à spirale.
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0: Si vous aimez les belles pierres taillées au bord de la Loire, on a un bon plan pour vous.
1: Notre point de départ, c'est le château d'Amboise qui surplombe la cité. C'est un château typique de la Renaissance, ses façades blanches, avec de larges fenêtres, qui donnent sur des grands jardins et sur la Loire. D'ailleurs, si vous passez par là, au milieu de ce jardin, il y a un buste en marbre blanc qui trône là. C'est celui d'un certain Léonard de Vinci. On avance de quelques pas, en suivant le regard de Léonard, et on arrive à la chapelle Saint-Hubert. C'est un petit édifice en pierre de tuffeau qui éclate par sa blancheur et la finesse de ses détails sculptés. Elle n'est pas très grande, cette chapelle, mais c'est une prouesse architecturale à la hauteur de la dernière demeure de Léonard de Vinci. Parce que c'est ici que se situe la stèle sous laquelle se trouve la dépouille de ce génie.
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2: Notre point de départ, c'est la plage d'Étretat. 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

0: Michel Sardou ne savait pas que ça deviendrait sa chanson fétiche des années 70, en tout cas, à l'instant sur votre radio, ici, La Maladie d'Amour. Des films musicaux à succès, on en a une liste incroyable, comme Flashdance, Grease, ou encore Fame, des films cultes à revoir, peut-être dans les salles dédiées au printemps du cinéma. Pourquoi pas, en tout cas, nous, sur notre radio, ici, on écoutera Michael Sambello et Maniac, le nouveau Christophe Maé, qu'il chante en ce moment absolument partout en France, et le slow, votre slow préféré de Scorpion.
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1: Bon week-end, bon après-midi, il est déjà 16h. Toute l'info en France et partout dans le monde en 90 secondes avec Benjamin Mathieu.
2: Le départ des 24 heures du Mans, la 94e édition de la plus prestigieuse course d'endurance automobile au monde, c'est dans la Sarthe. Le départ est donné par le cycliste Marc Cavendish dans quelques secondes. 62 bolides au départ, une course qui est à suivre sur Ici Mène. Le public qui est très nombreux et qui doit faire face à des températures très élevées, il fait 35 degrés sur la piste, la chaleur qui va s'intensifier dans toute la France par le sud ce week-end avec des températures qui vont dépasser les 30 à 35 degrés. Des pics à 36 degrés sont possibles dans l'Hérault. La présidente de la métropole de Lyon, Véronique Sarcelli, retire temporairement les délégations de Jean-Michel Aulas, l'ancien candidat aux dernières municipales, dont le directeur de la communication est accusé de viol. L'ancien président de l'OL aurait tardé à prendre en compte cette plainte. La marche des fiertés à Metz, en Moselle, cet après-midi, elle rend un hommage particulier à ce jeune homme de 19 ans, tué dans une violente agression qualifiée d'homophobe par les associations. L'organisation de la Vendée Arctique, course à la voile qualificative du Vendée Globe, annonce aujourd'hui qu'un hommage va être rendu à Charlie Dalin, le skipper emporté par un cancer il y a deux jours. Les skippers qui vont arriver lundi au Sable d'Olonne, une aide d'honneur va être organisée en mémoire du dernier vainqueur du Vendée Globe. Après une violente chute, le cycliste Paul Sexas a réussi une folle remontada pour combler un retard de 4 minutes sur le peloton. Malgré son bras ensanglanté et son maillot déchiré, le Français peut encore jouer la gagne dans cette étape de montagne du Tour Auvergne-Rhône-Alpes.
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3: La météo pour cette journée de samedi, c'est le retour des grosses chaleurs. Le ciel qui reste légèrement voilé en journée, mais surtout bien ensoleillé. Un soleil d'ailleurs présent demain dimanche. C'est un beau week-end qui nous attend avec un mercure en hausse. 23 degrés attendu cet après-midi à Saint-Bonnet-le-Château. 26 au Puy-et-Monistrol, 27 sur Saint-Étienne, Bouin, Saint-Galmy, Montbrison, 28 degrés à Feur, à Saint-Chamond et jusqu'à 29 degrés à Rouen et Charlieu.
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0: Collins avec In The Air Tonight, c'est ce qu'on vient d'écouter à l'instant. Je souhaite un très très bel après-midi à toutes et à tous, un excellent week-end. Je suis de retour pour rester à vos côtés jusqu'à 19h en ces fin d'après-midi, avec tout de suite une petite leçon de Gaga. Cette leçon de Gaga, elle est signée par Olivier Glin, notre prof de Gaga, linguiste à l'université Jean Monnet de Saintes, qui nous fait le plaisir d'être avec nous tous les après-midi, hein, sur le coup des 16h10, on va l'accueillir tout de suite. Salut Olivier, alors quel est le programme, Olivier, aujourd'hui?
1: Bonjour les amis. L'avantage avec notre accent, quand il est bien marqué, c'est qu'on ne risque pas de confondre les voyelles nasales. C'est vrai. Il y a de plus en plus de régions en France, notamment dans la partie nord du pays, où les gens ne font plus trop de différence entre « en » et « on ». Et « maman » va rimer avec « jambon »,« maman ». Nous, au moins, traditionnellement, c'est « er » et « en ». Mais la cousine des dettes de la Taterne, qu'elle vient de la région parisienne, elle, c'est plutôt le genre de personne qui prononce toutes les nasales un peu de la même manière « on ». L'autre jour, elle est venue rendre visite à la Taterne pour le repas de midi. La Taterne, elle avait fait réaliser plein de travaux chez elle par des artisans qu'elle connaissait bien. Bref, avant de passer au dessert, avec un morceau de fromage à la main, la cousine des dettes regarde une nouvelle fois les travaux réalisés chez la Taterne et fait la remarque suivante. Quand même, ils ont drôlement bien travaillé les artisans. Et la Taterne, de l'urbiquer, ben oui, c'est ce qui fait tout son goût, c'est pour ça qu'il est si bon, ça lui fait son affinage à cette affaire de fromage. Alors là, méblette, grand moment de solitude pour la dédette qui n'a absolument rien compris. Je vous y explique. La dédette était admirative du travail réalisé par les artisans, artisans. La Taterne, elle, a compris les artisans, artisans, d'où le rapport avec le fromage. Les artisans sont des acariens du fromage, des cirons qui contribuent à faire son goût. D'après l'écrivain auvergnat Jean Anglade, ils apportent au fromage, je cite, un supplément d'âme. Le fromage aux artisans, fermiers et au lait cru de vache, est produit notamment en Haute-Loire. Avec un microscope, ou même une grosse loupe, on peut les voir grouiller et ça peut frais en couper l'appétit. Ce qui n'a pas manqué de se produire pour cette pauvre dédette quand elle a compris la méprise. Exemple du dictionnaire en ligne Elodie Cogna. Gaga, le toinou, il voulait me servir du fromage aux artisans, je lui ai dit que j'étais couf pour pas le vexer. Depuis ce jour-là, la dédette, elle fait bien attention à ses nasales. Quant à ses papilles, elles s'en souviendront.
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0: Holidays, c'était Michel Polnareff. Très très belle après-midi à toutes et à tous. Bon shopping également, je sais que vous êtes quelques-uns à faire vos courses actuellement, à pousser le caddie, à garer la voiture dans le parking, bon courage. Et surtout, restez avec nous sur votre radio locale, ici Saint-Étienne-Loire. On revient dans un court instant avec un petit bonbon du moment excellentissime, signé Bruno Mars à Just Match. Je voulais caler, ça arrive juste après ça.
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1: C'est la saison du retour des frelons asiatiques et c'est très important. Hein. Il faut repérer des nids primaires qui ont une forme de sphère de couleur grisâtre. Inspecter le dessous des toits, les encadrements de fenêtres, les coffrets de volets, mais aussi les garages, les abris, les boîtes aux lettres. Bref, si vous en croisez un, déclarez-le avec un site à votre disposition, frelonsasiatiques.fr. Et puis rendez-vous à Riorges, salle du Grand Marais, hein, tout au long de ce week-end pour la 15e édition du Salon du Modèle. Avec des trains, des bateaux, des maquettes incroyables qui seront présentées au public. Le salon du modélisme avec des véhicules routiers, des maquettes géantes également réalisées en Lego ainsi qu'un atelier papier-craft. La 15e édition de ce salon du modélisme, c'est salle du Grand Marais, c'est à Riorges. Dès 10h ce week-end, hein, aussi bien aujourd'hui que demain, l'entrée est à 5€ pour les adultes. Elle est gratuite pour les moins de 12 ans.
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0: Petite nouveauté à l'instant avec Julien Lib. C'était autrement dernier single de l'ami Juju. Et à l'approche de l'été, en ce début de week-end, certaines questions existentielles refont surface. Ouais, des questions du genre tu la tires ou tu la pointes, ou alors le ping-pong avec ou sans raquette. Dans l'humour en tube, Fred Ballard a voulu en savoir un petit peu plus sur nos activités préférées en extérieur. Écoutez.
1: Tout c'est le sport l'été. T'es avec le pastis comme ça. Allez, envoie la balle, envoie la balle. Putain, mais t'es con, c'est le cochonnet.
2: Voilà, donc on est un peu loin du sport pratiqué par les frères Lebrun. Hein. Le tennis de table a beau être un sport accessible à tous, PV nous rappelle qu'il faut quand même respecter quelques règles de base.
1: Il n'y a plus de balles de ping-pong. Bon, mais on joue avec le cochonnet, on s'en bat les couilles. Allez, mais quoi, t'as pas de raquette? Mais prends une poêle, on s'en fout. Allez, on est parti. Roger, on fait une tournante, tu viens? Non, Roger, ravis-toi. Une tournante autour de la table. Et à la fin, le gars, il tombe contre un mec qui a une main parce que personne veut lâcher la raquette. C'est ça le ping-pong, enfant.
2: C'est vrai que selon l'heure à laquelle on commence la partie et les boissons qu'on consomme pour s'hydrater, les règles peuvent évoluer assez rapidement. C'est un peu comme à la pétanque, hein, qui n'a rien à voir avec la boule lyonnaise. Haroun s'est fait expliquer les règles par un pro.
3: T'as une petite boule qui s'appelle le but. Tu le lances et après t'as des plus grosses boules lourdes et tu dois rapprocher du but. Je lui ai dit, mais c'est la pétanque, il a dit, rien à voir. Rien à voir. La pétanque, c'est un cochonnet. Et en fait, il y a cette question aussi, est-ce que les jeux de boules, c'est un sport? Est-ce qu'on peut considérer comme sport une activité que tu peux faire avec un ballon de rosé à la main? Là, c'est pour m'équilibrer, non.
2: Bah si, hein, l'hiver, il y en a qui font du ski de fond avec un fusil dans le dos au biathlon. Et l'été, bah, il y en a qui jouent aux boules avec un verre de rosé à la main. Les morphologies ne sont pas les mêmes en général, mais qu'importe le cochonnet, pourvu qu'on ait le fou rire.
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0: Hélène, c'était Julien Clerc à l'instant sur votre radio ici Saint-Étienne-Loire. Très très bon week-end à toutes et à tous. J'espère que tout va pour le mieux dans le meilleur des mondes. Et puis surtout, pensez un petit peu à bien vous hydrater hein, durant ces prochains jours. Les températures remontent. Allez, on revient dans un court moment avec Axel Bauer. Avec lui, on rallume la lumière. Non, on éteint la lumière, pardon.
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1: Merci d'être avec nous, excellent week-end à toutes et à tous, il est 17h. 17h, c'est le retour de l'info, l'actu en 90 secondes.
2: En Haute-Savoie, un gendarme à moto est mort dans une collision avec une voiture près d'Evian. Deux autres militaires sont blessés. La ville qui doit accueillir le G7 avec les chefs d'État des sept grandes puissances économiques lundi prochain. Le gendarme décédé était âgé de 38 ans. Plus de 14 000 policiers, gendarmes et sapeurs-pompiers français sont mobilisés pour sécuriser ce sommet. La France qui va organiser un somptueux dîner de réception pour Donald Trump à Versailles. À l'issue de ce rendez-vous économique, ça sera mercredi prochain au programme dîner d'apparat et feux d'artifice. Les suites de l'affaire Bruel, on apprend que deux nouvelles plaintes sont déposées contre le chanteur, l'une pour une tentative de viol en 2007, l'autre pour un viol en 2012. Selon l'avocate des plaignantes, les témoignages affluent en nombre. Il devrait donc y avoir, selon elle, de nouvelles mises en examen. Dans le Jura, un homme a été dénoncé. Il photographiait des mineurs à proximité d'un parc à Champagnole. Les autorités ont retrouvé à son domicile des images et contenus à caractère pédopornographique. Il a été placé en détention provisoire et mis en examen. Pour le troisième week-end consécutif, les teufeurs et teufeuses manifestent contre la proposition de loi dite Riposte, visant à interdire les free parties. Des cortèges appelés manifestives sont prévus dans 8 villes de France et évidemment en musique. En sport, une 7e place pour Paul Sexas dans la 7e étape du Tour Auvergne-Rhône-Alpes. Le prodige du cyclisme a lourdement chuté. Il a néanmoins réussi à recoller le peloton avant la dernière ascension du Grand Colombier. Le coureur français s'est effondré de fatigue à son arrivée. Il est 6e au général. C'est le Mexicain Isaac Del Toro qui remporte l'étape. Il reste encore une étape de montagne demain. Les 32 bolides des 24 heures du Mans sont partis il y a une heure. Le départ a été donné par l'ancien cycliste Mark Cavendish. La plus prestigieuse course d'endurance automobile du monde dans la Sarthe est évidemment à suivre en direct sur Ici Mène.
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1: La météo avec un ciel qui reste bien dégagé ces prochaines heures en soirée. Un soleil également présent demain du matin jusqu'au soir. Bref, c'est un beau week-end hein, que nous passons avec un mercure en hausse. 23 degrés attendus à Saint-Bonnet-le-Château demain après-midi. 27 à Saint-Étienne-au-Puy et Monistrol. 27 degrés également à Saint-Galmier. 28 pour Montbrison, Feur et Saint-Chamond. Et jusqu'à 29 degrés attendus demain après-midi à Roanne et Charlieu.
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0: Games, on se la joue tout en douceur et en tendresse en plein cœur de l'après-midi sur ici Saint-Étienne-Noir. C'était Chris Isaac. Et parce qu'elles ne sont jamais assez mises en avant, parce qu'on oublie qu'elles nous apportent énormément au quotidien, les merci aux bénévoles permettent chaque année de donner un petit coup de projecteur à nos associations ligériennes. On est revenu tout au long de cette semaine sur ces associations qui ont participé à l'édition 2026 de ces merci aux bénévoles. Un petit coup de projecteur, on va le donner aujourd'hui en plein cœur de cet après-midi du samedi sur une association. Cette association, c'est celle de la ressourcerie du Fourré. On va essayer de lutter avec eux contre le gaspillage aujourd'hui. Écoutez. On va parler environnement, on va parler de tout ça avec Jean-François aujourd'hui. Bonjour Jean-François.
1: Bonjour.
0: Alors présentez-nous cette ressourcerie du Fourré. Qu'est-ce que vous faites exactement au concret, au quotidien?
1: La ressourcerie du Fourré, au quotidien, première mission, c'est de limiter les déchets. Et ouais. Donc, c'est de récupérer des objets que les personnes ne veulent plus, de les remettre en état et de les revendre.
0: Alors, je vais me tourner vers votre spécialiste qui est à côté, qui s'appelle Alain. Alors, lui, c'est le spécialiste de la récolte des objets. Vous récupérez quoi exactement, Alain?
2: Alors, on récupère surtout ce qu'on ne récupère pas. C'est les vieux matelas, et le textile et le gros électroménager. Ouais. Sinon, on récupère les livres, on récupère les CD, on récupère les aspirateurs, des meubles, surtout, de la vaisselle. Et des bibelots, plein de choses comme ça.
0: Voilà, donc si vous avez de la vaisselle à la maison qui ne sert pas à grand chose, vous l'amenez à Alain et vous en faites quoi après?
2: Voilà, alors ça passe d'abord par un atelier. Oui. Là, ça va être pesé, tout est pesé, parce que pour éviter l'enfouissement et pour éviter l'incinération, oui. Donc tout est pesé, et ensuite, soit c'est remis en état, si c'est défectueux, soit c'est nettoyé, réparé un petit peu, et puis remis à la vente.
0: Il y a des vieilles télé comme ça qui viennent chez vous et qui repartent carrément chez l'habitant.
2: Exactement, oui.
0: C'est carrément magique, ça.
3: Donc c'est ça qui est intéressant. Oui. Donc ces objets dont on se serait débarrassé, qui auraient fini peut-être... à la déchetterie, dans une poubelle, et qui, là, par contre, retrouve des acquéreurs à des prix très abordables et très intéressants.
0: Par exemple, une télévision récupérée, on peut l'acheter. En ordre de quel budget, par exemple?
1: Pour les petites, elles sont à 50, il y en a à 100. Les très belles télés, on peut monter jusqu'à 100, 120. Mais c'est vraiment maximum.
0: Mais on fait déjà de belles économies, hein, en même temps, voilà, un geste pour la planète.
1: Hein, tout important. À fait. Et il y a certaines télés qui sont réparées. Par exemple, il y avait des télés à LED. Le LED était cassé. Hop, on l'a réparé et on l'a remis en vente. On a commandé les pièces et on l'a remis en vente. Parce qu'on a des bénévoles spécialistes dans la réparation du matériel électronique et informatique.
0: C'est ça qui est fantastique, c'est que vous avez des spécialistes dans tous les domaines.
1: Oui, dans le bois, dans l'électronique, l'informatique, et puis oui, partout. Alors la vaisselle, il n'y a pas besoin de spécialistes. Hein. On a des spécialistes de la vaisselle.
0: Ouais.
1: Parce qu'il faut remettre faut que les choses soient propres. Tout est nettoyé, ça, c'est, je crois qu'il faut le dire. Moi, ce que je vous conseille, c'est de venir souvent. Ça change tous les jours, presque. Et donc, vous venez souvent, et puis comme ça, un jour, vous trouverez le canapé qui vous convient.
3: De vos rêves.
0: Ben, le canapé de mes rêves, mais c'est carrément fantastique. Bon, ben, merci à vous trois, en tout cas.
3: Merci à vous.
1: Merci à vous pour votre écoute.
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0: Avicii, Je partirai. Très très bel après-midi à toutes et tous sur les routes ligériennes, altiligériennes. Prudence, prudence. Je vous rappelle que, eh bien, si vous voulez faire le plein, il y a une application qui s'appelle ici avec un petit onglet service. Et là, vous avez tous les prix des stations-service où votre essence sera la moins chère. Donc allez-y, hein, faites-vous plaisir et surtout restez avec nous. On revient en musique avec Daniel Balavoine dans un instant.
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2: Et si on chantait, petite question, voilà, à Feur, la chorale atypique gospel recrute de nouvelles voix pour les rencontrer. Les répétitions se déroulent le mardi. Rendez-vous donc les 16, 23 et 30 juin de 19h30 à 21h30. Ça se passe à l'espace Maurice Desplaces, allée Pierre de Coubertin. À l'occasion de la journée mondiale des donneurs de sang ce dimanche, il y a plusieurs rendez-vous pour faire un don. Rendez-vous tout d'abord au Zénith de Saint-Étienne de 9h à 13h et de 15h à 19h. Également le mardi 16, hein, c'est à l'Halle Vacheresse. On est à Rouen cette fois-ci de 11h à 19h. Et le mercredi 17 à l'Aréna de Saint-Chamond de 15h à 19h. Et puis une inforoute. Si vous prenez la voiture dans le nord de la Loire, des travaux ont démarré lundi entre les échangeurs de Noir-Étable et ceux de Thiers. Ça se passe sur l'A89. Attention, ces travaux doivent durer jusqu'à la mi-juin, dans les deux sens, de jour comme de nuit.
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0: Le Feu, El Fuego, c'était le duo Kenji et Vianney sur votre radio ici, Saint-Etienne. Alors, très belle après-midi. Chaque jour, dans la matinale de Pauline Blanc, entre 6h et 9h et aux environs des 8h, eh bien, on vous propose un petit voyage dans le temps avec Stéphane Bern. Et le week-end, on retrouve le meilleur de ces voyages. Et aujourd'hui, avec l'ami Stéphane, on va voyager au temps où Halloween donnait vraiment la frousse. Écoutez.
1: Trick or treat. Trois mots venus d'Amérique, trois mots qu'on crie à plein poumon le soir d'Halloween. Mais derrière la sucrerie se cache une vieille histoire bien plus vieille que nos caries. Le 31 octobre, il y a plus de 2000 ans dans les Landes celtes. Au milieu des menhirs, pas d'Astérix ni d'Obélix, mais un village qui s'affaire. Les druides dressent de grands bûchers façon barbecue un jour de kermesse. Les feux de la Samhain. C'est le passage vers la nouvelle année, de la saison claire à la saison sombre. On craint la visite des morts. Alors devant chaque maison, on dépose un morceau de pain pour apaiser les esprits. On se couvre de peaux d'animaux, on se noircit le visage de suie.
2: Au bal masqué, ohé, ohé.
1: Se déguiser pour tromper les revenants. Au 7e siècle, l'Église s'en mêle. La fête païenne devient All Hallows Eve, littéralement la veille de la Toussaint. En Angleterre médiévale, les pauvres vont de maison en maison demandant des gâteaux en échange de prières pour les défunts. Et les gâteaux, c'est quand même plus sympa que le pain sec. Deux siècles plus tard, les colons irlandais emportent la coutume en Amérique. Au début du 20e siècle, les enfants américains reprennent le rituel. Ils se déguisent, frappent aux portes, réclament des friandises. L'expression « trick or treat » apparaît alors dans un journal pour le bonheur des enfants, des confiseurs et des dentistes. La tradition explose après la Seconde Guerre mondiale, quand les usines de confiserie tournent à plein régime. Et qu'on découvre qu'enfin, on peut vaincre la peur à grands coups de caramel.
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0: Une femme amoureuse. C'était Barbara Streisand, Woman in Love, sur votre radio ici, Saint-Étienne-Loire. Allez, bon shopping si vous êtes actuellement en train de faire vos courses, en train de chercher le petit jeton qui va bien pour aller récupérer le caddie. On va se retrouver dans un tout petit instant avec le retour de la musique. Surtout, vous gardez le bon cap et vous restez avec nous ici à nos côtés. À tout de suite.
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1: Très bon week-end à toutes et à tous et bon début de soirée, il est 18h. 18h, c'est le retour de l'info, le flash c'est tout de suite.
2: Le G7, le sommet international des 7 grandes puissances, France, États-Unis, Royaume-Uni, Allemagne, Italie, Japon, Canada, débute lundi prochain à Évian, en Haute-Savoie. Il doit durer 3 jours. En marge de ces préparatifs, un gendarme à moto est mort aujourd'hui dans une collision avec une voiture près d'Évian. 2 autres militaires sont blessés. Le gendarme décédé était âgé de 18 ans. Plus de 14 000 policiers, gendarmes et sapeurs-pompiers français sont mobilisés pour sécuriser ce sommet. D'autant qu'un contre-sommet est organisé par des manifestants. Il aura lieu de l'autre côté de la frontière, à Genève, en Suisse. Et puis la France, qui invite également Donald Trump à Versailles à la fin de ce sommet, à l'occasion du 250e anniversaire de l'indépendance des États-Unis d'Amérique. Emmanuel Macron le confirme, il va recevoir en grande pompe le président américain avec un dîner de gala, un spectacle nocturne des grandes eaux du château de Versailles et un feu d'artifice. L'enseigne de ménage Shiva est accusée de travail dissimulé. Des agents d'entretien l'accusent de se comporter comme leur employeur, mais sans les garanties protectrices du statut de salarié. Une enquête est en cours. En sport, la France et la Belgique sont désignés pays organisateurs de l'Euro féminin de handball en 2030. Les villes hôtes de l'événement ne sont pas encore connues. Une bonne nouvelle pour le handball français, alors que la France est également co-organisatrice du mondial masculin. Ça sera en 2029 avec l'Allemagne. Au mondial, un premier match de gala, mais sans Neymar ce soir. Le Brésil affronte le Maroc en phase de poule. Le match à suivre à minuit en raison du décalage horaire. En cyclisme, il a tout donné malgré une lourde chute à plus de 70 km/h et 4 minutes de retard sur le peloton. Le cycliste Paul Sexas termine finalement 7e de l'étape du jour du Tour Auvergne-Rhône-Alpes en forme de répétition avant le Tour de France. Et puis déjà beaucoup de spectacles aux 24 heures du Mans. La mythique course automobile qui attire les foules dans la Sarthe qui est partie depuis 2 heures. Tout ça est à suivre sur Ici Même.
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1: La météo avec un ciel qui reste bien dégagé ces prochaines heures en soirée, de la douceur côté température. Pour demain, ça sera le même type de temps, du soleil du matin jusqu'au soir. Il y a un mercure qui affiche encore de belles températures. 23 degrés attendus à Saint-Bonnet-le-Château, 27 degrés sur la métropole stéphanoise, au Puy-en-Velay, Monistrol, Bouin et Saint-Galmy, 28 degrés sur les secteurs de Montbrison, Feurs et Saint-Chamond, et jusqu'à 29 degrés attendus demain après-midi à Roanne.
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0: sentimentale. C'est Alain Souchon sur votre radio ici, et parce qu'elles ne sont jamais assez mises en avant, parce qu'on oublie quelquefois ce qu'elles nous apportent au quotidien, les merci aux bénévoles permettent chaque année aux associations d'avoir un petit coup de projecteur. On revient tout au long de cette semaine sur ces associations qui ont participé lors de cette édition 2026 au merci aux bénévoles. On vous les fait découvrir avec aujourd'hui l'association Askash Charlie. On va parler de cinéma avec eux. On est avec Denis, on va parler cinéma aujourd'hui avec une association. Alors on est tout haut du département 42, on est sur le secteur de Charlieu, c'est ça ? Voilà, avec Denis, bonjour Denis.
1: Bonjour, je représente l'association Askash. C'est une association qui représente la section cinéma du lycée Jérémy Delarue. On est un lycée public et il y a une section artistique, une section cinéma. Et on a souhaité créer une asso pour créer un événement d'anniversaire.
0: Qu'est-ce que les jeunes apprennent ?
1: Alors ils apprennent à la fois à développer leur regard, c'est-à-dire par l'analyse, et d'une part, et d'autre part, à fabriquer des petites réalisations, des courts-métrages. Ils vont ensuite s'organiser pour le tournage, avec, en occupant différents postes, pour la captation image derrière la caméra, les prises de son également, puis ensuite il y a un travail de montage, et tout ça se fait du coup forcément en groupe, puisque le cinéma ne se fait qu'en groupe.
0: Ça a peut-être créé des vocations, ça ?
1: Ah ben c'est justement ça, effectivement, ça fait 30 ans que la section existe et du coup ben il y a eu beaucoup de vocations. C'est même un des objectifs de créer, de souffler sur la lumière dans les yeux des élèves pour qu'ils aient envie de poursuivre, et beaucoup ont poursuivi et travaillent dans les domaines du cinéma, de l'audiovisuel, des arts vivants, de la culture, d'autres métiers de l'image et du son, des métiers plus techniques. Et du coup pour cette fête, nous souhaitons réunir tous ces gens pour créer notamment du réseau, un fichier de contact.
0: Ce projet, en quoi il consiste exactement ?
1: Alors, du 3 au 5 juillet 2026, à Charlieu, essentiellement place Saint-Philibert, la place centrale, nous allons créer une série d'animations qui seront destinées à tous les gens intéressés. Nous allons notamment mettre en place un plateau de tournage extérieur avec grue, travelling, monté par un ancien élève. Nous allons créer un plateau également des métiers du direct, un peu comme fait TL7, avec un ancien élève de la section également, de quoi faire 2-3 heures d'interview. Il y aura également une expo de photos à la médiathèque réalisée par des élèves de l'option cinéma audiovisuel, encadrée par Margot, une photographe, ancienne élève de la section, photographe professionnelle. Il y aura également une exposition de peinture et puis un forum des métiers où on va essayer de réunir le maximum de gens concernés, enfin qui travaillent dans ces métiers-là, du cinéma, de l'audiovisuel, des arts, de la culture.
0: Merci Denis.
1: Merci, à bientôt, et on vous retrouve à Charlieu.
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0: Wish you the best. C'était Lévis Capaldi sur votre radio ici, Saint-Etienne-Loire. Belle fin d'après-midi, bon début de soirée, excellent week-end à toutes et à tous sous le soleil. Ça devrait plutôt bien se passer. On va saluer tous ceux qui sont en train de se préparer un petit barbecue hein, tranquillement dans le jardin, sur la terrasse, dans la Loire, la Haute-Loire. Vous restez avec nous. Le retour de la musique, ça arrive juste après une courte pause. Bon, toute petite pause comme ça, tout de suite.
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1: Et on démarre avec un bon plan pour faire de bonnes affaires à Firminy. Demain, un vide-grenier est organisé à l'école Houellebecq Rousseau, si vous voulez être exposant.

0: c'est possible, il faut réserver via ce mail, hein, fcpewr.42@gmail.com. 6 euros les 3 mètres, le vide-grenier se tient de 8h à 17h à Retournac. La saison des marchés d'été a commencé. Le grand marché piéton s'installe dans le centre-ville tous les mercredis matins, ce qui implique des fermetures de voies entre 6h30 et 13h30, rue de l'Hôtel de Ville, rue de la République et place de la République, idéal pour faire ses courses au calme dans la jolie commune de Retournac. Et puis enfin, si votre enfant doit prendre les transports scolaires de la région à la rentrée, il faut l'inscrire avant le 19 juillet. Pour cela, rendez-vous sur le site laregionvoustransporte.fr. La nouveauté, c'est la possibilité de payer en 3 fois pour les familles nombreuses. Vous avez désormais droit également à des réductions.
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0: Voilà, et ça se termine comme ça avec des la la la la la la la. C'était un homme debout, Claudio Capéo. On va retrouver Patrice Gascoigne qui est peut-être debout. En tout cas, il est là pour nous présenter ses coulisses télé et pour nous parler du divertissement de ce soir. C'est sur TF1, ça s'appelle Le Grand Concours. Il paraît que vous êtes parti à la recherche d'une vedette télé, une vedette des années 2000, Patrice.
1: Si je vous parle des années 2000, certains vont penser à un tube des années 2000.
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1: Louise Attaque et son Je t'emmène au vent, énorme tube sorti en 2003. Mais pour d'autres, les années 2000, ça peut être aussi un visage de la télé. Par exemple, cette chroniqueuse atypique et sympathique de TF1.
3: Comment monter élégamment dans une voiture?
4: Ah oui, très important. Patrice, regardez, prenez-en de la graisse.
3: C'est très simple. Pour éviter que la jupe craque... Mais normalement, c'est pas comme ça qu'on fait. Comment on fait?
1: À l'époque, des millions de téléspectateurs ont aussi craqué sur elle. Je suis sûr que vous l'avez reconnue. Il s'agit bien sûr de Sophie Favier que l'on vient d'entendre ici dans Coucou, c'est nous, l'émission de Christophe de Chavannes diffusée à l'époque sur TF1. Pourquoi je vous parle des années 2000? Parce que le divertissement de ce soir sur TF1 s'appelle Le Grand Concours spécial année 2000. Pourquoi je vous parle de Sophie Favier? Parce qu'on la retrouve avec plaisir ce soir sur TF1 parmi les candidats de ce grand concours. L'occasion de passer un petit coup de fil à Sophie Favier pour lui demander ce qu'elle avait ressenti à se retrouver ainsi à nouveau sous les projecteurs de la télévision. Sophie Favier.
5: C'est toujours un immense plaisir que de répondre à des invitations, d'autant que le concours des animateurs, je l'ai déjà fait plusieurs fois. Donc c'est toujours un bonheur que de retrouver l'équipe. À l'époque, c'était Carole Rousseau, la présentatrice. Aujourd'hui, c'est Arthur, depuis déjà un bon moment. Donc j'ai été très heureuse de le revoir, de me laisser guider. Et puis, il y a une effervescence, il y a aussi de l'adrénaline, parce qu'il faut répondre aux questions très, très rapidement, avec une certaine pression. Donc c'est toujours plus facile quand on est à la maison sur son canapé que de trouver la réponse, mais c'est vrai que c'est un tous les jeux, c'est particulier en fait. Voilà, donc beaucoup de bonheur évidemment.
1: Sophie Favier qui ne sera pas dans son canapé ce soir mais dans votre télé, l'une des candidates du grand concours spécial année 2000. Première question à 21h10 ce soir sur TF1. Mais avec moi, ne vous posez pas de questions, on se retrouve quoi qu'il arrive demain pour de nouvelles coulisses télé.
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0: croit sur parole, hein, ça fait mal, à force de le crier, bah, on finit par la croire. C'était Vita. On va se quitter avec elle aujourd'hui, c'est terminé pour les après-midi 100% musique. Dans un tout petit instant, retour de la musique avec Eddy Mitchell et la suite des programmes, bien évidemment, sur votre radio locale ici, Saint-Étienne-Loire. Je vous embrasse, je vous souhaite un très très bon week-end sous le soleil, ça devrait plutôt bien se passer.
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1: Très belle soirée à toutes et à tous et merci de nous accompagner, les 19h. 19h, c'est le retour de l'info, l'actu c'est tout de suite.
2: Alors que les environs d'Évian sont en alerte à quelques heures du début du G7 en Haute-Savoie, un gendarme à moto est mort dans une collision aujourd'hui avec une voiture. Environ 7000 policiers, gendarmes et militaires, pompiers et gardes frontières sont mobilisés pendant le G7 pour sécuriser cet important sommet de chefs d'État. Les circonstances de cet accident sont encore floues, Léopold Picot.
3: 8 gendarmes à moto roulent sur la départementale 903 au niveau de la commune de Fessy, à moins de 30 minutes d'Évian-les-Bains, quand, d'après le maire de Fessy, contacté par ICI Pays de Savoie, une voiture se décale et percute le convoi. Un motard est tué dans l'accident, 2 autres militaires sont blessés, une enquête est ouverte pour comprendre exactement ce qu'il s'est passé. Les gendarmes sont nombreux en ce moment sur les routes de Haute-Savoie. Le sommet international du G7 doit s'ouvrir dans 2 jours à Évian-les-Bains lundi, avec de nombreux chef d'État, dont le président de la République Emmanuel Macron et le président américain Donald Trump. Alors, pour assurer leur sécurité, 16 000 policiers, gendarmes, militaires, pompiers et gardes frontières sont mobilisés.
2: Emmanuel Macron qui officialise de son côté le dîner donné en l'honneur du 250e anniversaire de l'indépendance des États-Unis d'Amérique avec Donald Trump à Versailles à la fin du G7. Ça sera mercredi prochain, le président des États-Unis qui aura les honneurs d'un dîner d'État et du spectacle des grandes eaux du château de Versailles. Donald Trump qui vient de publier un message sur son réseau social Truth Social dans lequel il affirme qu'un accord avec l'Iran est prévu dès demain et qu'en cas d'accord, eh bien, le détroit d'Ormuz sera ouvert immédiatement. On apprend également à l'instant que 2 alpinistes français sont morts dans le massif du Mont Blanc ce matin, une information que nous rapporte ICI Pays de Savoie. À Metz, au rythme de la techno, plusieurs milliers de personnes sont réunies pour une marche des fiertés LGBT bien particulière, puisque fin mai, un jeune homme de 19 ans a été violemment agressé. Il s'appelait Noam, un meurtre probablement homophobe dénoncé par ses Mosellans. D'autant que ce motif a mis du temps à être pris en compte par les autorités. Le reportage ICI Lorraine d'Emma Vogli-Maxi.
4: Sous la chaleur écrasante, Mordred se rafraîchit avec un éventail aux couleurs du drapeau LGBT. Dans son autre main, une pancarte avec écrit « Justice pour Noam ».
5: C'est une pancarte pour Noam, qui malheureusement a été assassiné à quelques mètres de là. Ça fait quelque chose d'étrange parce que c'est un endroit où on passe tous les jours. Et maintenant qu'on y passe, on pense à lui.
4: Depuis la mort du jeune homme de 19 ans, Mordred, lui aussi homosexuel, se sent mal dans sa ville.
5: Je suis ici, je suis fier d'être là. Mais dès que la presse sera terminée et que j'entrerai chez moi, je commencerai à reboutonner ma chemise. Là, j'ai pas eu de maquillage, mais les autres années, j'en mettais, je commençais déjà à l'enlever.
4: À côté des chars, Hortense danse sur de la musique pop. Mais derrière cette joie, il y a de l'inquiétude.
6: Le climat, il est hyper lourd à Metz, surtout le soir.
4: Sur ses yeux, des paillettes bleues et violettes, les couleurs de la bisexualité.
6: J'ai vu une super pancarte, il y avait marqué derrière les paillettes. La Pride est en deuil et c'est vraiment ça. On est là, on fait la fête, on est content, mais je pense qu'on est tous à fleur de peau vis-à-vis de ça.
4: Hortense a un sentiment d'impuissance.
6: Tu te dis tous les soirs quand tu rentres, on aurait pu être là, on aurait pu l'aider. Et en fait, tu peux rien faire quoi.
4: Sur sa pancarte, un slogan, marcher partout, se sentir en sécurité nulle part. Un message politique car elle veut rappeler qu'en France, on meurt encore à cause de sa sexualité.
2: Le décret limitant la durée des arrêts de travail à 1 mois pour une première prescription et à 2 mois pour une prolongation vient d'être publié aujourd'hui au Journal officiel. La CGT réagit et estime que cette mesure sert à empêcher les gens de prendre des arrêts maladie et de se soigner. On passe au sport. Déjà beaucoup de spectacles aux 24 heures du Mans. La mythique course automobile qui attire les foules dans la Sarthe. Elle est partie depuis 16 heures. Yann Lastanev, vous êtes sur place pour ICI. Bonsoir.
7: Bonsoir.
2: Il fait chaud, le public est présent en nombre et la course est déjà bien animée.
7: Oui, effectivement, 30 degrés, 300 000 spectateurs sur la semaine et la bataille entre les grands constructeurs a bien lieu. C'est BMW qui est en tête devant une Cadillac et une Ferrari qui rentre au stand. Et bien malin, qui peut dire qui gagnera cette 94e édition des 24 heures du Mans. Il y a déjà eu plusieurs changements de leader depuis le début de la course. Toyota, BMW et Cadillac sont clairement dans le match, plus que Ferrari, pourtant triple tenant du titre, mais dont les 3 bolides sont moins véloces cette année. noter que la concurrence côté français, Alpine, qui participe pour la dernière fois aux 24 heures du Mans, occupe la quatrième place provisoire. En revanche, c'est plus compliqué pour Peugeot, relégué au fond du classement des hypercars. Les deux Lyon accusent un retard de 3 secondes au tour et font clairement de la figuration cette année. Peugeot, qui est le dernier constructeur français à avoir gagné les 24 heures, c'était en 2009. Une course qui se déroule sous le regard d'un certain Jean Alesi, ancien pilote de Formule 1, qui est venu soutenir son fils Giuliano, qui pilote une GT. Passation de pouvoir, on va dire, puisque en 2010, c'était le papa qui était sur la piste et le fils dans les stands.
2: Merci Yann, on vous souhaite une bonne nuit. Et ici même qui vous fait vivre l'ambiance et la course en direct avec une émission spéciale jusque 23h.
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1: Un petit coup d'œil sur les prévis météo avec un ciel qui reste bien dégagé en soirée avec de la douceur côté température. Le soleil qui sera présent demain dès le petit matin, il nous accompagnera jusqu'en soirée. Pour les températures, 23 degrés attendus demain après-midi à Saint-Bonnet-le-Château, 27 à Saint-Étienne au Puy et Monistrol, 27 degrés également à Saint-Galmier et Bois-sur-Lignon, un petit 28 à Montbrison, Feur et Saint-Chamond et jusqu'à 29 degrés sur les secteurs de Roanne et Charlieu.
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9: Bonsoir à tous, d'avance, excellente fin de journée. Vous avez choisi la bonne heure, le bon endroit pour retrouver les tubes qui vous ont vu grandir, qui ont ambiancé les fêtes de famille ou entre amis, et surtout qui continuent à le faire. 100% années 80, ça commence comme ça.

0: Second Life, c'était Imagination.
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0: De la musique pour danser, des lumières pour briller, c'est la recette gagnante du groupe Imagination. Avec ce tube mondial, c'était en 1982. Alors pour la suite, j'ai choisi le tube qui confirme en 1988 que dorénavant et pour longtemps, il faudra compter sur Vanessa Paradis. Un an après le triomphe mondial de Jol Taxi, le second single Marilyn et John sort en France, mais aussi dans toute l'Europe, au Japon, en Argentine, au Canada. La version anglaise figure sur l'album M et G et c'est un succès partout.
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0: Quincy Jones avec I Know Korea. Eh oui, Quincy Jones n'est pas que le producteur de Michael Jackson. Il a commencé sa carrière dans le jazz en tant que trompettiste de renom. Puis il est devenu le plus grand producteur d'artistes, mais il a aussi sorti des albums. Sur l'un d'entre eux figure ce I Know Korea, une reprise devenue un tube en 81. Et dans un instant, on va avancer de 5 ans, 1986, l'année d'une reprise aussi, Don't Leave Me This Way, les Communards.
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0: 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Et puis rendez-vous à Riorges, salut Grand Marais, hein, tout au long de ce week-end pour la 15e édition du Salon du Modélisme, avec des trains, des bateaux, des maquettes incroyables qui seront présentées au public. Le Salon du Modélisme avec des véhicules routiers, des maquettes géantes également réalisées en Lego, ainsi qu'un atelier papier-craft. La 15e édition de ce Salon du Modélisme, c'est Salle du Grand Marais, c'est à Riorges, dès 10h ce week-end, hein, aussi bien aujourd'hui que demain. L'entrée est à 5€ pour les adultes, elle est gratuite pour les moins de 12 ans.
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1: Et pour la suite, j'ai choisi une chanson qui va peut-être vous rappeler un film que vous avez adoré en 1984, ou bien après aussi, hein, bien sûr, The Neverending Story, et la chanson du film L'Histoire sans fin. Souvenez-vous, Falcor, le dragon blanc volant qui transporte Bastien, qui doit sauver le monde. Bon, si ça revient pas, c'est pas grave. C'est Limahl, le chanteur de Kajagoogoo, qui interprète ce titre, et ce fut un énorme succès dans le monde entier. Et voilà ce que ça donne.
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0: Question d'équilibre, c'était Francis Cabrel. Sur l'album Quelqu'un de l'intérieur, sorti en 1983. Dans un instant, comme tous les samedis, vous avez rendez-vous à 20h avec Émilie Mazoyer, son invitée, qui a composé la programmation musicale. Ce sont ses chansons préférées, ses souvenirs. Mais avant cela, on reste dans les années 80 avec entre autres Paul Young, Every Time You Go Away. Juste après ça, je vous souhaite une excellente soirée.
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1: Et sur votre radio ici, à 20h, c'est Décibel, avec ce soir les chansons préférées de la présidente de la Fondation des Femmes, Anne-Cécile Maillefer, la preuve vivante qu'on peut lutter pour les droits des femmes et contre les violences qui leur sont faites à elles et leurs enfants. Oui, mais dans la joie et en écoutant de la bonne musique.

0: Je vous donne dès le début de l'émission le site incontournable fondationdesfemmes.org. Vous y trouverez tout un tas de chiffres et d'informations intéressantes et les chansons préférées d'Anne-Cécile Maillefert à découvrir sur votre radio ici jusqu'à 21h.
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0: Oh, depuis le temps maintenant les amis, on se connaît. Vous savez que Décibel c'est tous les soirs sur votre radio ici, l'actualité musicale du lundi au vendredi, les chansons préférées des auditeurs le dimanche et le samedi, eh bien c'est la chanson préférée d'un ou une invitée, ça peut être un artiste ou pas. Et ce soir, c'est une femme qui fait bouger les lignes, la société, depuis plus de 10 ans maintenant avec la Fondation des Femmes. Vous le savez, j'en parle régulièrement. C'est un combat de tous les jours, un combat aussi avec de grands moments comme la Nuit des Relais ou encore le concert Nos Voix pour Toutes. Parce que oui, la musique et la lutte pour les droits des femmes, en fait, elles se tiennent la main depuis le début. Alors Anne-Cécile Maillefert, soyez la bienvenue dans Décibel. Madame la Présidente, comment ça va?
3: Ça va bien, merci beaucoup pour l'invitation.
0: Avec joie. Alors déjà parce que moi, franchement, si je m'écoutais, je vous inviterais toutes les semaines, tellement j'adore vous entendre parler justement des droits des femmes et de tout ce qu'on peut faire chacun et chacune pour les faire avancer, mais aussi parce que vous avez des idées géniales avec la Fondation des Femmes. L'idée étant, comme toute fondation, hein, de récolter de l'argent pour ensuite financer des projets d'associations de terrain. Et ben parfois, pour récolter de l'argent, c'est sympa de organiser un grand concert ou des choses comme ça. Donc la musique, en fait, elle fait vraiment partie de votre boulot.
3: Oui, aujourd'hui, oui, c'est vrai, depuis qu'on organise ce concert Nos Voix pour Toutes, qui nous permet de sensibiliser et aussi de récolter des fonds, et ben oui, on devient voilà, organisatrice de spectacles. C'est vrai que je m'y attendais pas en étant féministe, mais en même temps, il y a un peu, il y a quelque chose qui fait sens parce que on parle souvent, vous avez entendu ce mot culture du viol, mais moi je pense qu'il y a aussi une culture féministe dans notre répertoire, qu'il soit national ou international, et en vrai, depuis très longtemps, quand on remonte, on a toutes, en fait, au cours de notre vie, eu des chansons comme ça qui nous ont donné envie de, qui ont fait un écho en fait avec ce qu'on vivait en tant que femme, qui nous ont donné envie soit de pleurer, soit au contraire de se mobiliser. Dans toutes les manifs, il y a toujours les manifestations, il y a toujours des chansons.
0: Ah oui,
3: ça chante fort,
0: les manifestantes.
3: Ça super fort. Et ça nous aide en fait énormément à nous rassembler, à nous donner de l'énergie et dans notre quotidien individuellement et aussi collectivement pour faire avancer nos droits.
0: Et alors, à titre personnel, Anne-Cécile Maillefert, la musique, elle a quelle place dans votre vie? Vous vous levez avec, vous chantez sous la douche, on est comment avec la musique? Dans la voiture, peut-être?
3: Oui, on est pas mal avec la musique, j'avoue, surtout qu'avec mon compagnon, il écoute aussi énormément de musique, et mes enfants, ils s'y sont mis. Mon fils, il joue du violon, là, en ce moment.
0: Oh, waouh, il a quel âge?
3: Ils adorent chanter, il a 8 ans.
0: Oh.
3: Et les deux adorent, les enfants, ils adorent chanter, et alors, c'est à mourir de rire, quoi.
0: Ouais.
3: Et c'est vraiment quelque chose qui est très compartimenté. On partage beaucoup, même dans les réunions de famille, par exemple, on finit toujours, tous ensemble, par mettre de la musique et chanter et danser. C'est comme ça que ça se passe, les repas de famille chez nous.
0: Et c'est comme ça que ça va se passer pendant une heure sur votre radio ici. Décibel à la joie d'accueillir Anne-Cécile Maillefert. Une playlist, oui, très féminine, mais pas que. Très féministe, évidemment, et qui commence avec un incontournable, c'est Résiste de France Gall.
3: Ouais.
0: Celle-là, elle est, oui, de toutes les manifs.
3: Elle est de toutes les manifs, je pense. Et moi, ce que j'adore, c'est « Résiste, prouve que tu existes ». Parce qu'en fait, pour moi, c'est essentiel quand on est une femme. En fait, si on ne résiste pas un minimum, on est tellement objectivé toute la journée. On nous refuse tellement un peu d'être considérées comme des humaines d'égale dignité que pour exister en tant que femme, qu'on soit féministe ou pas, qu'on l'assume ou pas, en fait, en vrai, on doit toujours un peu résister parce que sinon, on est écrabouillé. Et donc, il y a ce vraiment « Résiste, prouve que tu existes ». C'est que, voilà, c'est vraiment pour moi, quand on est une femme, on n'a pas tellement le choix que de résister. Et puis aussi parce que moi, résister, ça donne beaucoup de joie dans ma vie. J'ai de la chance, en fait, d'avoir réalisé qu'en fait, la cause des femmes était à défendre parce que je sais pourquoi je me lève le matin et ça me permet d'exister.
0: Résiste, prouve que tu existes. C'est ce que chantait France Gall en 1980.

0: paroles et musiques de Michel Berger, Résiste, c'était France Gall. On commence donc sur les chapeaux de roue cette soirée avec Anne-Cécile Maillefer, la présidente de la Fondation des Femmes. C'est pas anodin de dire que paroles et musiques sont signées d'un homme, en l'occurrence un grand homme, un artiste qu'on adorait, Michel Berger, parce que on va mettre tout le monde à l'aise ce soir. Oui, bien sûr que forcément cette émission prendra une tournure féministe et militante, mais les gars sont invités en fait, Anne-Cécile, hein, dans votre combat.
1: Absolument.
0: Dans le combat de la Fondation.
1: De toute façon, les violences faites aux femmes ne sont pas qu'un problème de femmes. C'est pas que l'affaire des femmes. Les violences faites aux femmes sont quand même commises dans l'immense majorité par des hommes. Et donc, il y a aussi des messages à envoyer aux hommes. Il faut qu'ils nous rejoignent dans ce combat. Et quand ils s'adressent, il faut aussi qu'ils puissent s'adresser aux autres hommes. C'est vraiment quelque chose qu'on les incite à faire. C'est-à-dire en disant, voilà, vous êtes sensible à cette cause, super. Maintenant, allez parler à vos amis, parler à vos fils, parler, voilà, expliquer en fait qu'on peut être un homme différemment.
0: Et il y en a un qui a bien compris ça, c'est Eddie de Préto. Eddie de Préto, il est venu, je me souviens, chanter au gala de la Fondation des Femmes, parce que ça fait partie des événements.
1: Des manières de lever des fonds, hein, très clairement.
0: De lever des fonds. Alors, c'est un gala, bah, comme vous pouvez l'imaginer, hein, c'est comme le gala pour la Fondation Alzheimer, etc. Donc, c'est des tables, un dîner très chic, etc. Et des entreprises, en fait, qui achètent des tables et tout. Donc, c'est chouette aussi, cette variété d'événements. Il y a à la fois des concerts où on paye sa place 25 ou 30 euros, et après des trucs très chics, etc. En fait, il faut s'adapter, au public.
1: Oui,
0: qu'on
1: ça
0: vise,
1: fait partie des collectes. On fait aussi des collectes dans la rue. On vous propose de faire des dons réguliers. On fait aussi. On a vraiment toute la panoplie en fait des outils, comme le fait toutes les grandes causes, hein, que ce soit sur le site d'action, le Téléthon. Ouais. Voilà, nous aussi on fait ce genre de choses pour les droits des femmes et contre les violences. Donc tout l'argent est redistribué aux associations qui tous les jours accompagnent, héberge, conseille les femmes victimes de violences. Et Eddie de Préto, effectivement, était venu chanter. Et c'est vrai que c'est important. Le message qu'il délivre dans cette chanson, hein, Kid, c'est vraiment un message qui est essentiel, parce qu'en fait, il nous fait comprendre que finalement, le problème, c'est pas les hommes génétiquement, c'est la virilité. Ouais. C'est-à-dire, c'est la manière dont on a éduqué les hommes depuis petits, et ça fait des siècles et des siècles que ça dure. Et en fait, il invite à sortir de ça. Il explique en fait, lui, on l'a un peu intimidé, son père en l'occurrence lui disait qu'il fallait qu'il soit viril. Ouais. Et du coup, viril, ça veut dire qu'il ait un gros sexe, qu'il soit fort, qu'il soit puissant, qu'il pleure pas.
0: Soit violent, même.
1: Qu'il soit violent, exactement. Mais il y a ça, hein, dans la virilité. Il y a vraiment quelque chose qui est, pour prouver que tu es viril, il faut aussi que tu prouves que tu as réussi un peu à écrabouiller les femmes et les hommes aussi plus faibles que toi. Et donc, il invite à sortir de ça grâce à cette chanson. Et ça, c'est vraiment, pour moi, c'est vraiment s'il y a un truc que les hommes, quand ils veulent nous aider, s'il y a un truc qu'ils peuvent faire, c'est ça. C'est-à-dire que c'est inventer une autre masculinité, une autre virilité, et puis en parler autour d'eux et convaincre les autres hommes de les suivre.
0: Voilà, Kid, c'est une chanson, Anne-Cécile Maillefer, sachez-le, que vous avez en commun dans vos chansons préférées avec l'écrivain Éric Emmanuel Schmitt, qui était avec nous il y a quelques semaines et qui l'a choisi exactement pour les mêmes raisons. Eddie de Préto, parce qu'on ne l'écoutera jamais assez, la chanson s'appelle Kid, sur votre radio, ici. Tu sais.

0: La voix du père au début tellement angoissante et la voix du fils à la fin si libératrice. Eddie de Préto et Kid, très beau choix d'Anne-Cécile Maillefer, la présidente de la Fondation des Femmes, qui est notre invitée ce soir et qui partage avec nous ses chansons préférées qui sont toujours un peu voilà, des chansons de lutte, des chansons qui donnent de l'élan et il en faut hein, pour mener votre combat, je le rappelle, pour les droits des femmes et contre les violences faites aux femmes et à leurs enfants. Alors, il y a un événement qui arrive bientôt, oui. Anne-Cécile, oui. Et on s'y retrouvera et vous y serez aussi, chers amis qui avaient la gentillesse de nous écouter dans Décibel. C'est le festival Sœurs Jumelles, ouais. Organisé par Julie Gaillet, actrice et productrice, qui est très très souvent aux côtés de la Fondation des Femmes.
1: Et ambassadrice de la Fondation des Femmes, on a beaucoup beaucoup de chance de l'avoir avec nous.
0: Ah voilà, vraiment, elle porte haut et fort vos couleurs et vos paroles. Et donc, dans son festival Sœurs Jumelles, qui se tient à Rochefort tous les ans, le vendredi soir, le vendredi 26 juin, Décibel sera en direct du festival et c'est une soirée qui est dédiée à la Fondation des Femmes et à votre ouais. événement Nos Voix pour Toutes. C'était un concert parisien, mais il n'y a pas de raison que ça se passe qu'à Paris.
1: Exactement. En 2026, ouais. on a décidé de partir en tournée.
0: C'est super.
1: Après deux éditions parisiennes et une retransmission sur TMC, c'était vraiment un très très beau concert. C'est une salle énorme, l'Adidas Arena, où on a fait résonner des tas de chansons. Il y en avait plus d'une trentaine d'artistes qui défilaient sur scène pour chanter justement toutes ces chansons-là, à plusieurs ou en chœur. Et là, ça va être donc première étape de cette tournée. On va être au festival Sœurs Jumelles. Et effectivement, Julie Gaillet nous fait cet immense honneur et cet immense cadeau de pouvoir organiser non seulement la soirée, mais aussi toute la journée. Il y aura le vendredi 26 juin à Sœurs Jumelles des événements, des concerts, des conférences en lien avec le sujet aussi de la présence des femmes dans la musique, des conférences sur les femmes compositrices et des concerts aussi. Et puis, il y aura un moment un peu dédié Nos Voix pour Toutes où on va pouvoir aussi expliquer un petit peu le sujet des violences faites aux femmes quand même, ouais. Prendre quelques minutes pour donner quelques pistes de comment réagir par exemple face à un harcèlement de rue, puis après on passera sur une soirée de musique magnifique avec entre autres Charlotte Cardin et donc voilà, c'est vraiment, nous on adore faire ça, lier le combat à des événements joyeux, populaires, ouverts, partout en France, pour montrer que le féminisme, il est accessible et il est pour tout le monde.
0: Voilà, Rochefort au festival Sœurs Jumelles, dont ici est la Fière Radio partenaire. Décibel sera en direct, au pied de la grande scène. On ne pourra pas se rater, Anne-Cécile. Nous, on y sera dès le mercredi 24 juin, jeudi 25 et vendredi 26, donc avec évidemment un plateau qui sera consacré à Nos Voix pour Toutes. Vous y croiserez notamment la délicieuse Mentissa, il y aura aussi PR2B, Vanille, et donc oui, Charlotte Cardin, ça va être un très très grand moment. Alors, sur la route pour aller à Rochefort ou dans le TGV d'ailleurs, je ne sais pas comment on fait. On va se mettre de la bonne musique, hein, c'est le principe. Ma chère Anne-Cécile, voici une chanson de Amel Bent qui s'appelle Ma philosophie. Et il me semble vous avoir déjà entendu chanter cette chanson très fort et très faux. Est-ce que c'est possible?
1: C'est tout à fait possible. C'est tout à fait possible. J'avoue qu'il n'y a pas un karaoké où je ne la mets pas. C'est devenu la chanson préférée de ma fille, je pense aussi. Et donc c'est trop mignon de la voilà, un petit bout de 5 ans là qui nous dit viger la lune voilà.
0: Et son frère qui fait du violon et avec. Voilà, non, mais il faut monter une tournée, Anne-Cécile, vraiment,
1: je pense. On pourra peut-être récolter des fonds comme ça.
0: C'est ça. Ouais. Amel Bent, ma philosophie, et évidemment ce petit bout de phrase qui change tout, toujours le point levé.
1: Toujours le point levé.
0: C'est ça. Mais vous ne levez pas le point, non, prenez plutôt vos petits doigts pour aller taper fondationdesfemmes.org sur vos ordinateurs et autres tablettes et téléphones pendant qu'on écoute la chanson. N'hésitez pas, c'est toujours le bon moment pour faire un don.

0: Amel Bent, ma philosophie. Franchement, merci Anne-Cécile Maïfa. On avait besoin d'écouter cette chanson, mais oui, hyper important. Amel Bent, qui a fait, vous avez sans doute vu passer quelques vidéos sur les réseaux sociaux, ou alors encore mieux, vous faites partie des vénards qui étaient dans la salle. Elle a fait son premier Bercy. C'était absolument magnifique. Les jeunes disent Accor Arena, mais c'est Bercy, hein, qu'on est tous d'accord là-dessus. Et donc, elle continue sa grande tournée Amel Bent. Vous pourrez la voir cet été sur les festivals, notamment aux Éclectiques, ça sera le 30 juillet, ou encore à la Tranche-sur-Mer le 6 août, et les Francophonides, qui ne sont pas les Francopholies, c'est pas très loin de Lyon, et ça sera le 12 septembre à Melbourne, qui ensuite, au mois de novembre, repartira sur les routes les 26, 27 et 28 novembre à Paris, à la salle Pleyel. À tout de suite, Décibel revient.
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0: Et quand l'invité, c'est Anne-Cécile Maïfer, la présidente de la Fondation des Femmes, on sait qu'on va chanter, qu'on va danser, mais qu'on va aussi parler de choses extrêmement importantes. La Fondation des Femmes, donc on explique en gros, une fondation, c'est une structure qui va récolter de l'argent pour ensuite le redistribuer. Oui. La Fondation des Femmes, donc depuis 10 ans maintenant, a récolté énormément d'argent, a pu aider énormément d'assos, mais pas assez, malheureusement,
3: bien sûr, surtout si on compare à d'autres causes.
0: Oui.
3: Voilà, puisqu'on est les premières à le faire, donc c'est vrai que les gens nous connaissent pas encore tout à fait, mais en tout cas quand ils nous connaissent, ils nous font des dons et ça nous a permis de reverser 20 millions d'euros, ce qui a permis d'aider concrètement plus de 600 000 femmes victimes de violences depuis 10 ans, donc c'est à la fois incroyablement bien et en même temps c'est vrai que ça fait quand même 600 000 femmes qui ont été victimes de violences et donc c'est vrai que ça fait réfléchir aussi, mais en tout cas moi c'est vrai que j'ai, grâce à la Fondation des Femmes, ça nous permet vraiment d'agir en fait et de transformer cette indignation qu'on peut avoir parfois, cette colère.
0: Oui, quand on voit les féminicides ou les choses comme ça.
3: Oui, mais en fait, ça s'arrêtera jamais.
0: On peut faire des choses.
3: On peut faire des choses. Et un truc tout simple, c'est faire un don. On prend sa carte bleue, on prend son ordinateur ou son téléphone et on peut faire un don et l'argent va directement aux associations qui sont par exemple des centres d'hébergement, des numéros d'écoute, des psys ou des avocats qui peuvent, des conseillers juridiques qui vont venir aider accompagner les femmes victimes de violences. Et par ailleurs, évidemment, la Fondation des Femmes fait tout ce travail aussi de sensibilisation du plus grand nombre, parce qu'on ne peut pas juste réparer, il faut aussi prévenir. Et on permet aussi de travailler avec les pouvoirs publics pour essayer d'améliorer les lois. Donc on s'est beaucoup battu, par exemple, pour l'IVG dans la Constitution, entre autres choses.
0: Ou même des choses du quotidien. Mmh. Le fait qu'on dise le mot féminicide, il y a encore quelques années, ça n'existait pas.
3: Ça n'existait pas.
0: On n'en parlait pas. Enfin, ce n'était pas un crime particulier, en fait, de tuer sa femme ou son ex-femme.
3: Ou alors encore, c'était même pas un crime tout court. On disait, voilà, c'est un crime passionnel. Le pauvre, il était trop amoureux, quoi.
0: Voilà. Et c'est des lignes qu'il faut faire bouger. Et puis, vous posez les bonnes questions aussi chaque année avec des campagnes qui sont très marquantes. Je me souviens, par exemple, d'une campagne de la Fondation des Femmes qui posait une question qui était dingue, qui disait, mais partir, oui, mais pour aller où et comment on part? Et donc, vous expliquez dans cette campagne que, en fait, une femme peut s'échapper avec ses enfants quand elle est dans le cadre de violence conjugale, mais qu'il faut bien avoir un endroit où s'échapper et comment on fait et à quelle heure, etc. Et ça, c'est le genre de choses qu'on peut justement organiser avec des assos. Et pour ça, elles ont besoin d'argent parce qu'il faut aller dormir à l'hôtel ou dans un appart ou que ne sais-je. Et c'est pour ça, il faut très concrètement de l'argent en fait pour la Fondation des Femmes. Donc voilà, fondationdesfemmes.org, les amis. On compte évidemment sur vous, sur votre écoute et sur le fait que après avoir parlé de tous ces sujets difficiles, et ben à la Fondation des Femmes, on met la musique très fort, on chante et on danse. Et les Spice Girls, alors que viennent-elles
3: sans
0: faire
3: transition
0: dans cette histoire?
3: Écoute, c'est carrément lié parce que pour moi, les Spice Girls, tu vois, c'est cette bande de femmes, c'est le tube de 1996.
0: Oui.
3: Moi, en 1996, j'ai 12 ans et en fait, tu vois, je suis toute jeune adolescente et je vois cette bande de jeunes femmes là qui débarquent avec cette énergie, des femmes toutes différentes et en même temps toutes solidaires. Et je pense que le féminisme, c'est un peu ça. Il y a un côté aussi, tu prends ta place, tu viens, tu affirmes ton truc avec une chanson qui défonce tout, quoi. Et tout le monde danse dessus. Et franchement, tu le mets encore aujourd'hui, tout le monde chante à tue-tête, quoi. C'est vraiment un tube qui ne se démode pas, je pense. Et puis c'est surtout, ce tube, il est aussi sur l'amitié. C'est Friendship Never Ends. Donc il y a vraiment ce truc de se dire, en fait, il y a quelque chose de très important dans l'amitié entre femmes. Alors nous, on appelle ça aussi la sororité. Et moi, je pense que si on réussit à se rendre compte qu'on est toutes interdépendantes, les femmes, et que ce qui arrive à l'une d'entre nous arrive en réalité, doit toutes nous toucher, et qu'il faut qu'on se serre les coudes, et c'est comme ça qu'on arrivera à faire changer les choses et améliorer et faire en sorte que la vie de chaque femme compte, ce sera gagné. Donc la sororité, Friendship Never Ends, oui, serrons-nous les coudes et en musique et en dansant, c'est encore mieux.
0: Et voici les Spice Girls. Yo!

0: passer ce test grandeur nature sur votre radio ici. Je suis en mesure d'affirmer que oui, ce tube de 1996 déjà ne fait pas ses 30 ans. Et aussi, bien sûr qu'on le connaît encore par cœur.
1: Il a 30 ans, oh là là.
0: Oui, ça s'appelle un coup de pelle. Bienvenue Anne-Cécile Maillefer, la présidente de la Fondation des Femmes, qui vient gentiment partager avec vous sa playlist en ce samedi soir. Des chansons qui donnent de l'élan, qui donnent le sourire et qui donnent de la force pour aller au combat. Alors, il y a un combat qui est très, très important en ce moment pour la Fondation des Femmes. Et c'est un combat qui se joue au niveau de la loi. Est-ce qu'il faut changer la loi? Est-ce qu'il faut une nouvelle loi? Qu'est-ce qu'on veut exactement? Qu'est-ce que veut la Fondation des Femmes?
1: Alors, nous, ce qu'on aimerait, c'est que 8 ans après MeToo, 9 ans, on puisse enfin avoir la justice. Parce que on nous a dit, après MeToo, toutes ces femmes qui disaient, voilà, moi j'ai été victime, etc., pour la première fois pour beaucoup d'entre elles, on leur a dit, arrêtez avec Twitter, arrêtez avec les réseaux sociaux, ce tribunal médiatique, portez plainte.
0: Laissez la justice faire son travail.
1: Et du coup, elles ont été 3 fois plus nombreuses à porter plainte, ce qui est extraordinaire. C'est-à-dire qu'en 15 ans de féminisme, j'avais jamais réussi à faire en sorte que ça augmente vraiment beaucoup. Et là, tout d'un coup, les femmes, elles font « Ok, ok, j'y vais, je porte plainte, je fais confiance, je fais comme on m'a dit, je vais porter plainte bien sagement », ce qu'elles ont fait. Et là, elles se sont pris le mur de la justice. Hein, 96% de ces plaintes ont été classées sans suite, parfois parce qu'il n'y avait même pas d'enquête. Et donc, en fait, on est face à une sorte d'immobilisme qui freine cet élan des femmes et qui ne répond pas à leur exigence, ce qui est tout à fait légitime, de justice et d'égalité. Et donc, face à ça, nous, on demande une loi intégrale contre les violences sexuelles, c'est-à-dire on demande enfin un texte, parce que depuis 8-9 ans, il ne s'est rien passé sur le sujet des violences sexuelles. Enfin un texte, mais qui soit global. C'est-à-dire que nous, on en a marre, la petite rustine, changer un mot dans le code pénal, faire un truc à droite, un truc à gauche. C'est pas comme ça qu'on change la société. La société, elle a énormément bougé grâce à MeToo. C'est plus la même chose, en fait. En 2026, c'est plus comme avant 2017.
0: On peut prendre l'exemple de Patrick Bruel. Avait eu déjà des témoignages en 2019, c'était rien passé. Aujourd'hui, en 2026, il se passe des choses.
1: Voilà, il se passe enfin des choses. Donc, il faut aussi que la loi, que le système, que la France, en fait, change. Pas seulement du point de vue de la loi et du point de vue de ce qui se passe dans les tribunaux, donc il faut le faire, mais on dit loi intégrale parce que nous on veut aussi qu'il y ait des mesures pour prévenir les violences et aussi des mesures pour réparer les victimes. Et donc on veut une loi intégrale parce qu'on veut que ça comprenne tout ça et en plus on veut des sous pour être sûr que ce soit bien mis en place, que dans les commissariats ça se passe mieux, dans les tribunaux ça se passe mieux et à nouveau pour les victimes aussi se réparer, parce que ça on le dit pas assez, mais c'est possible d'aller bien, c'est possible d'aller mieux. Mais pour ça, il faut aussi des moyens pour l'accompagnement des femmes qui ont été victimes de ces violences, qui sont des flagrations dans la vie des femmes.
0: Il y a une pétition qui est en ligne, qui a déjà recueilli plus de 115 000 signatures cette loi intégrale qui est demandée par la Fondation des Femmes. Donc si vous voulez apporter votre soutien déjà en signant cette pétition, et puis en parlant autour de vous aussi, ça c'est important. Suzanne, elle, a fait une chanson sur le sujet de la justice en France, justement quand il s'agit de violences sexuelles, de violences faites aux femmes, à leurs enfants. Ça s'appelle « Je t'accuse ». En fait, elle s'adresse à la justice.
1: Exactement.
0: C'est une chanson qui vous a vachement touchée.
1: C'est une chanson hyper forte. Alors, pour la petite histoire, Suzanne, qu'on aimait déjà beaucoup à la base, nous contacte en 2025 et dit, voilà, je vais sortir une chanson et j'aimerais que les droits vous soient entièrement reversés. Donc, que vous le sachiez, voilà, tout

0: Les droits de cette chanson, qui est un carton, qui est un tube, vont nous être reversés. Et donc, c'est déjà très, très gentil de sa part. Et donc, j'écoute la chanson, et là, j'ai les poils. Parce que je me dis, mais c'est fou comment elle arrive à dire exactement, en chanson, ce que nous, on n'arrête pas d'essayer de faire comprendre au pouvoir public. C'est oui, on a un problème avec la justice. Je t'accuse, la justice. En fait, la justice nous classe sans suite. La justice ne nous traite pas comme il faudrait. Et ce clip, en plus, qui est superbe, qu'elle a sorti par la suite, hein, qui est fait par Andréa Bescon, qui est aussi une grande militante de la lutte contre les violences sexuelles. Et dans ce clip, on a Charlotte Arnoux, qui a été une victime aussi, Muriel Robin, Catherine Ringer. Donc c'est le travail de Suzanne, il est extraordinaire sur cette chanson. Elle aussi, d'ailleurs, elle explique qu'elle a été aussi victime de viol. Donc on sent qu'en fait, il y a aussi une énergie qui est hyper, hyper forte et quelque chose de très déterminé dans l'envie de changer le système. Et c'est vraiment ça aussi pour la raison pour laquelle on se bat à la Fondation des Femmes.
1: Alors écoutez bien les paroles et je pense qu'après vous signerez la pétition pour la loi intégrale contre les violences sexuelles. Suzanne dans Décibels, je t'accuse.
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1: Elle s'appelle Suzanne, avec un seul N, et elle est en tournée. Allez l'applaudir, vous passerez un moment génial, c'est sûr. Anne-Cécile Maillefer, présidente de la Fondation des Femmes, qui écoute Stromae, Papa Outé. On s'ambiance là-dessus. Je suis sûre qu'il y aura un petit message encore dans le choix de cette chanson, Anne-Cécile. C'est quoi, c'est la place des pères qui est importante?
2: La place des pères, et ouais. Puis aussi parler pour les femmes chefs de famille monoparentales.
1: Exact.
2: Puisqu'il en parle aussi dans cette chanson, et c'est vrai que ça concerne plus de 2 millions de foyers, et c'est des familles dans lesquelles c'est pas simple. On a sorti justement un rapport à la Fondation des Femmes sur les conditions de vie de ces familles qui, pour la plupart d'entre elles, sont presque à la limite, voire carrément dans la précarité, hein. Une femme chef de famille monoparentale sur 5 dort dans le salon. Donc ça, c'est des choses qu'il faut savoir. Et du coup, Papa Outé, et puis il parle aussi du coup de la pension alimentaire, de tout ça. Donc c'est une chanson qui parle de ces sujets et qui parle aussi du coup de ces mères et de la maternité. C'est un sujet qui me préoccupe beaucoup cette année. Il y a aussi cette exposition Bonne Mère à Marseille, au MUCEM, ouais. Qui est vraiment une exposition magnifique. Oh,
1: je l'ai découverte il y a quelques semaines, elle est incroyable. Voilà. C'est vraiment toutes les mères, dans toute leur diversité, celles qui ne sont pas mères, celles qui voudraient bien l'être,
2: qui aimeraient bien,
1: celles qui n'ont pas du tout envie de l'être. Enfin, c'est une expo magnifique au MUCEM. Ouais.
2: C'est 250 œuvres d'art, et donc je suis co-commissaire de cette exposition. Ça a été un travail superbe avec Caroline Chenu. Et voilà, ça fait partie des messages aussi que j'ai envie d'envoyer cette année aux mères, et c'est vrai que je trouve que Stromae parle bien de la réalité de ses familles.
1: Papa, où t'es, Stromae, dans Décibels.
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0: Si belle grâce à Anne-Cécile Maillefer, la présidente de la Fondation des Femmes, qui partage avec nous ses chansons préférées ou des chansons qui ont du sens. Voilà, avec votre combat, avec le combat de cette fondation. Je redonne le site, tiens, fondationdesfemmes.org. Et même un petit don, et ben ça peut changer les choses pour une femme qui a besoin d'aide, que ce soit dans votre région ou un peu plus loin. Ou il y a, on l'a dit Anne-Cécile, des événements tout au long de l'année. Il y a la nuit des relais, notamment de la Fondation
1: des
0: Femmes.
1: Ça, c'est des courses solidaires, donc on les fait à Paris, ça vient de passer. Et puis on l'a fait aussi à Bordeaux et à Toulouse. Et c'est des courses solidaires, on rassemble. Là, c'est pareil, c'est une ambiance un peu fofolle, hein, parce que voilà, vous êtes venus.
0: Oui, j'ai animé à Toulouse.
1: Mais à nouveau, à chaque fois qu'on fait des choses, on les fait dans la joie, la Fondation des Femmes, parce qu'on se bat aussi pour ça, en fait. On se bat pour que les femmes réussissent à et les moyens de sortir des violences et pour qu'elles retrouvent justement la joie, l'énergie.
0: Et toutes les équipes étaient tellement fières. Il y a des hommes et des femmes qui courent ensemble. Il y a des jeunes, il y a des moins jeunes. Il y en a qui ne sont vraiment pas taillés pour courir, mais qui vont quand même. On se déguise aussi beaucoup. Voilà, par équipe. À Toulouse, je me souviens, il y en avait qui étaient déguisés en statue grecque. C'était incroyable.
1: Ah non, mais il y avait un niveau de déguisement qui était dingue. Les Toulousains, bravo. Les Toulousaines, franchement, vous assurez.
0: Donc voilà, surveillez la nuit des relais. Voilà. Si vous voyez que ça passe pas loin de chez vous, il faut monter une équipe avec des collègues ou des potes. Ensuite, vous tapez plein d'argent aux gens autour de vous pour qu'ils sponsorisent votre course. Et voilà, et on passe des soirées folles.
1: Et il y a de la musique
0: pour la bonne cause,
1: d'ailleurs.
0: Et il y a de la musique. Et il y a notamment cette chanson-là qui est obligatoire. C'est Girls de Beyoncé.
1: Around the World, Girls. Ouais. Exactement. Ça, c'est vraiment. C'est pareil, c'est un peu la base d'une playlist féministe.
0: Ouais.
1: Et c'est vrai que, qui dirige le monde, les femmes. Alors, évidemment, ça n'est pas le cas. Ça n'est malheureusement pas le cas. mais en tout cas, il y a quand même quelque chose qui est très fort. Et puis surtout, c'est une femme noire en plus qui dit ça. Et donc, il y a quelque chose de très. Une autorisation aussi à assumer sa puissance.
0: Oui, c'est de la fierté aussi.
1: De la fierté, ouais. Et c'est vrai qu'on a besoin de dire que les femmes sont victimes de discrimination parce que c'est comme ça qu'on réussit à changer les choses. Mais il faut aussi rappeler qu'on est extrêmement forte et qu'on est extrêmement puissante en réalité chacune et qu'on est empêchée, mais qu'on n'est pas moins forte pour autant et qu'on n'est pas moins puissante pour autant. Donc voilà, who run the world, girls.

0: Comme le dit mon invitée Anne-Cécile Maillefert, ce ne sont pas les femmes qui sont fragiles.
1: Ce sont leurs droits.
0: Ce sont leurs droits. Anne-Cécile Maillefert, présidente de la Fondation des femmes, qui en plus de faire le bien et œuvrer pour les droits des femmes et contre les violences dont elles sont victimes, eh bien, ambiance votre soirée ce soir à la radio. Anne-Cécile, vous vous êtes levée pendant plusieurs saisons pour faire une chronique hebdomadaire dans la matinale de France Inter. C'était le réveil à quelle heure ?
1: Je sais plus, c'était 5h du matin, ça va.
0: Il y a pire, hein. Il y a des matinaliers qui ont le réveil qui sonne à 3h.
1: Mais en fait, ce qui est pire, c'est d'avoir les enfants en bas âge.
0: Oui.
1: J'ai un petit réveil à 5h, ça va. Mais le problème, c'est qu'en même temps, j'avais les enfants en bas âge qui me réveillaient la nuit, tous les autres jours de la semaine.
0: C'est ça.
1: Donc, ouais,
0: c'est ça.
1: C'était un peu épuisant. Mais c'était bien, j'aimais bien.
0: C'était super. Et toutes les chroniques sont encore disponibles, hein, sur l'appli Radio France, sur le site de France Inter. N'hésitez pas, parce que c'était des textes qui, pour certains, m'ont beaucoup marqué. Donc, je pense qu'on peut les réécouter. Et on peut aussi écouter Anne Sylvestre. Alors là, on parle de classique de chez classique, une chanson qui s'appelle Non, tu n'as pas de nom. Anne Sylvestre qui, ici, en s'adressant à l'embryon qui est dans son ventre, explique qu'elle ne considère pas comme un bébé et donc envisage la possibilité d'avorter.
1: Ouais. Alors ça, c'est une des chansons peut-être les plus importantes, hein, du répertoire féministe français, qui mérite justement d'être réécoutée et entendue, surtout aujourd'hui. Alors ça a été écrit en 1973, c'est l'année où le droit, où l'avortement est dépénalisé en France. Ouais. Et alors, on a réussi à faire progresser encore un peu les choses, puisqu'aujourd'hui, c'est constitutionnalisé en France depuis 2024. Mais on voit bien à quel point ces derniers temps, aux États-Unis, il y a ce recul incroyable, enfin complètement fou, quoi, sur le droit à l'avortement aux États-Unis, avec du coup des chiffres de plus de 50% de femmes qui meurent en couche quand même aujourd'hui aux États-Unis à cause de ces lois qui sont horribles et liberticides. Et puis en France, on sent bien avec ces petits refrains là autour de la natalité, des natalités. J'ai écrit un livre là-dessus qui s'appelle La panique démographique, une réponse féministe, aux éditions Les Petits Matins, que j'ai sorti il y a pas longtemps, et j'explique à quel point en fait faut faire attention à ce discours sur la natalité qui vise à dire comment on fait pour faire plus d'enfants aux femmes, parce que quand même, il faut sauver la nation, il faut sauver les retraites, il faut sauver les droits. Et donc, à nouveau, on revient très très vite. C'est fou à quel point on revient vite dans cette idée qu'il faut faire des enfants aux femmes. Alors que moi, mon propos, c'est de dire, en fait, il faut s'intéresser aux conditions dans lesquelles la vie peut être accueillie convenablement. Donc, il faut déjà s'intéresser à savoir si toutes les familles ont de quoi manger, ont un toit sur la tête, s'il y a la paix, s'il y a la prospérité, si il y a un environnement, un air qui est respirable. Occupez-vous de tout ça, mesdames et messieurs les politiques. Ouais. Et puis après, laissez-nous décider de ce qu'on fait de notre corps.
0: Mais on aura sans doute un peu plus envie d'en avoir, effectivement.
1: Et voilà.
0: Oui, oui.
1: Si on sait qu'il y a une santé publique, qu'il y a une éducation, etc., ça nous donnera beaucoup plus confiance dans l'avenir. Et donc, probablement, ça nous fera faire un petit peu plus d'enfants. Mais en tout cas, oui, cette chanson, elle est, c'est une belle chanson. Et à l'époque, elle est très forte, hein, parce qu'on est quand même à un moment où, ça y est, ça commence à devenir légal. Et ça reste, c'est toujours un petit peu un tabou. Mais alors à l'époque, en 1973, ça va être encore plus.
0: Et puis, elle se cache pas. Enfin, je veux dire, il y a à peine un fond de musique, sa voix est très forte, on comprend chaque mot. Donc il faut vraiment qu'elle assume chaque mot qu'elle dit. Et elle le fait, hein, Anne Sylvestre.
1: Elle le fait, elle l'assume. Et c'est vrai que c'est fou même aujourd'hui de se dire quand même que dire, je me pose la question d'avorter, que ça a pu être et que ça reste aussi quelque chose d'aussi révolutionnaire en quelque sorte. Ça reste un tabou et ça vient aussi du fait que ça, auparavant, avant 1973, c'était quand même vraiment pénalisé. D'ailleurs, la Fondation des femmes a œuvré et il y a grâce à nous une loi qui a été votée il y a moins d'un an pour réhabiliter les femmes qui ont été condamnées pour avortement avant 1973 et dire à toutes ces femmes, mais peut-être que certaines nous écoutent, vous n'aviez rien fait de mal. Vous aviez le droit de choisir pour votre propre corps, même si la loi disait le contraire, vous n'avez rien fait de mal. Et donc, grâce à cette loi, elles sont officiellement réhabilitées.
0: Et vous, Anne-Cécile, merci de faire autant de bien avec la Fondation des femmes. Je vous remercie d'être venue. À très bientôt.
1: Merci.
0: Et on se retrouve au festival Sœurs Jumelles pour la journée Nos Voix pour Toutes avec l'équipe de la Fondation des femmes. Ça sera le vendredi 26 juin à Rochefort. Merci, Anne-Cécile.
1: Merci à toi. À bientôt. Non.

0: C'est certainement pas la chanson la plus joyeuse qu'on aura à écouter ce soir, mais qu'est-ce qu'elle est importante dans le répertoire en général et dans le répertoire féministe, évidemment, en particulier. Anne Sylvestre, et non, tu n'as pas de nom pour terminer ce décibel qui a donc été intégralement programmé par la présidente de la Fondation des Femmes, Anne-Cécile Maillefer. Merci à vous d'avoir écouté l'émission. Merci à Iris Guitoni, Fred Vigneault, Elodie Biancamaria, Sadika Raoult et Franck Moilier qui faisaient partie de l'équipe ce soir. Et restez dans le coin, la musique continue sur votre radio ici.
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0: On est samedi soir sur la Terre et j'espère que vous allez bien, les amis. Merci d'écouter ici, il est 21h.
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0: C'est une histoire d'amitié, mais surtout de famille, qui se cache derrière le titre « Respire encore » de Clara Luciani.
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0: Ce morceau est un hommage à l'une des amies de la chanteuse, sortie d'une relation toxique. On y trouve un tout autre écho et un sens évident, une volonté de déconfinement. Dans ce contexte, une histoire de famille marque aussi Clara Luciani. La mort de son grand-père, touché par le Covid-19. Elle l'annonce sur Instagram quelques semaines avant la sortie de ce disque intitulé « Cœur ».

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0: Saviez-vous qu'un jeu de mots se cache dans le titre « Je danse le Mia » de Ayam ?
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3: Au début des années 80.
0: Cette chanson sort en 1993. Pour s'offrir le sample très cher de George Benson avec le fameux Give Me The Night, le groupe a dû faire un petit chantage à sa maison de disques. Payez les droits et on vous garantit le tube de l'année. Cette chanson cache un message subliminal. Mia est en fait l'anagramme de I Am, une signature qui résonne dans le refrain.

0: clip très rétro a été réalisé par Michel Gondry, bien avant qu'il ne décroche un Oscar à Hollywood pour son film culte Eternal Sunshine. 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

compositrice, interprète. Domi a 28 ans. Elle est originaire d'Aime-la-Plagne et partage sa vie entre Montréal et la Savoie. Elle vient de sortir son premier single, Tout oublié, une chanson pop très solaire, et prépare un album pour 2026.

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4: Mireille, tu as deux. Dany, tu as deux. Mireille, qui joue avec ici Orléans, il paraît. Mireille, et on l'a vu, tu as un potager. Tu adores cuisiner.
5: Ah oui, tout à fait, oui.
4: Dis donc, il paraît que pour l'anniversaire d'Hervé, tu as même cuisiné pour 50 personnes.
5: Oui, effectivement, oui, oui, oui.
4: Alors, qu'est-ce que tu as fait?
5: J'avais fait des salades composées, et puis donc j'avais dû faire des paupiettes de veau avec du reblochon et des jambons fumés.
4: Oh là là,
5: j'avais mangé ça à la montagne, et puis donc j'avais trouvé ça très bien, donc j'avais fait ça pour 50 personnes.
6: Oh, c'est léger.
4: Ah bah non, mais elle adore, et Paulette, la reine des paupiettes, c'est pas Paulette, hein, c'est Mireille. Alors, contrairement à notre amie Dany qui n'aime pas ce qui encombre, ah là là là là, toi tu es très conservatrice.
5: Oui, tout à fait, oui.
4: Toi tu as beaucoup de mal à jeter.
5: Oui, effectivement, oui.
4: Mmh, ça veut dire que tu as gardé même pendant 40 ans les vêtements de tes enfants.
5: Oui, tout à fait, oui. Il n'y a pas longtemps que je m'en suis débarrassée.
4: Mais moi je suis pareil, c'est terrible pour moi, je ne sais pas faire autrement.
5: Bon, parce que j'ai de la place, hein. c'est
4: oui.
5: Pour cela aussi. Hein.
4: Oui.
5: Si je n'aurais pas de place, je pense que le tri se ferait.
6: Elle peut inviter Dany, hein. Il va tout foutre en l'air. Hein.
4: Alors on va passer à la question à choix multiples qui peut te faire gagner 3 points. Je te pose une question, je te donne des choix de réponse et bien évidemment tu auras 10 secondes pour répondre. Tiens, je te fais écouter ça. Ma chanson préférée du tout. Alors écoute bien. Le nom du groupe de rock U2, U2, hein, U2. Ça fait référence à quoi? Un code utilisé par des radios pirates irlandaises dans les années 70, un sous-marin militaire britannique surnommé U2, un avion espion américain utilisé pendant la guerre froide